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0: Mon tour, c'est jouable. Là.
1: Voilà. Surtout notre Sénégal. Non, Sénégal, c'est jouable. Je ne veux pas
0: continuer.
1: C'est jouable.
0: Mais appliquez l'homme.
1: Dédit, je ne veux pas continuer. Parce que, je ne veux pas continuer. Affaire Bini, je ne veux nous fattener.
0: Nous n'avons
1: Dédit. On nous fait tenir que nous sommes là, là l'équipe à abattre.
0: Wow.
1: C'est-à-dire, on a l'autre Sénégal, Dimitri. Cougnore.
0: Waouh. D'accord, Haré. C'est bizarre, hein, Yolande.
1: Non, j'ai jamais compris.
0: D'accord,
1: Haré. Sénégal, on est que Sénégal. Ah. Même
0: ça a gagné, trophée.
1: Voilà.
0: Mais bon, Sénégal, on est d'ailleurs le monde.
1: Sénégal, on est d'ailleurs le monde. Oui,
0: Hier, 2027, hein?
1: 2027, voilà. Toi, Sénégal, Mozambique, Soudan, et
0: voilà.
1: Tu sais, Soudan,
0: déjà.
1: On s'est frotté plusieurs fois à Knyom. Mozambique aussi, nous. On s'est frotté plusieurs fois à Knyom. Éthiopie, peut-être moins. Mais Éthiopie, c'est une équipe qui monte aussi. C'est une équipe qui monte. Foumni Nidal, Alune, Kouag, Coupe d'Afrique.
0: Am nga mérite man nga.
1: Nekoto une petite équipe. Nekoto une équipe qu'on doit prendre voilà quoi. Comme si tu étais le petit poussé ou des trucs
0: au
1: comme
0: contraire.
1: Ça. Non. Yoy amatul ci sport.
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1: Grillage ou mais il faut appeler Ousmane Dramé aussi.
0: Ah d'accord. Dramé Kounda. 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
0: C'est très bien.
1: Sans barbecue
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1: C'est ça. Day and ak système. Mais pour revenir encore au Sénégal, demain déjà Pape Thiaw va publier la liste des joueurs qui iront à la Coupe du monde.
0: Coupe du monde nak dafa neex. 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
1: Coupe du monde neex na Aliou, mais moi j'ai un petit pincement au cœur. Parce que malheureusement, football et culture, ils sont, la culture et le football sont intimement liés. Ils sont intimement liés. Malheureusement, Ramnane, beaucoup seront dans notre cas. C'est un supporter que nous menons.
0: Oui, c'est la fausse note quoi.
1: Ce sera la fausse note.
0: Ndax
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1: na déjà que malheureusement du yobu ay supporters ce sera la fausse note. Ce sera vraiment la fausse note motax gis nga damay ragal engouement yi ñu doon am
0: Wow, d'une calme, non, d'une calme.
1: C'est vrai que notre président Trump, il fait ça. Mais Iran, ils ont mis après sa tête. Bon, dans ma rédemption, c'était une parenthèse. ce sera vraiment
0: une fête bon xamné dal do do am animation yenni quoi
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0: non c'est important.

0: regardez, même supporter des dignons, même s'ils ne sont pas sénégalais ni rien du tout, lolu da fay apporter une touche bou spéciale
1: ci match bi
0: ak xolal merci durant tout le tournoi
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1: ils sont dans toutes les télévisions
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1: mais oui
0: bayré bi mo am c'est-à-dire ñëpp dañ leen di xaar mais malheureusement on risque de ne pas assister à cette belle fête qui est le football parce que football ak culture dañoo
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1: voilà lolu nga ñew
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1: non c'est pas de la
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0: stade de sport warta xajale warta xajale ay nit
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0: sur le plan du tourisme gis nga ça dire man quelques fois damay né tobab yi ni ñi wax na que nono am xel est ce am nañ xel parce que sur le plan du tourisme yo par exemple mën nga ko encadrer mais nga yaatal ko ñu ñew mais bu suba yow ki nga xamné may nga ko mu ñew mu découvrir peut-être que suba yalla bu ko mayé lu mais mën na ñëwaat mën na inciter ñeneen ñu ñew
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0: en tout cas
1: effectivement Canada États-Unis
0: non c'est deux pays yo xamné pour nga am fofu
1: c'est compliqué
0: visa, c'est très compliqué maintenant bon
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0: franchement croisons les doigts pour le Sénégal impossible n'est pas sénégalais donc ñu ngi wax France il y a une très belle équipe nous avons d'excellents joueurs c'est nak ce sera sans complexe parce qu'ils jouent au même niveau que pour ceux qui sont à l'extérieur qu'on a que ce sera sans complexe amul Kylian Mbappé amul Dembélé amul dara
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1: biñ len di do 2002 un ami bu day suivre football muna ma gain trois attaquants français ñoy meilleur buteur en Europe mais gis nga buñ len téyé ba bayi len
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0: 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Il y a trop de micros en circulation,
1: trop.
0: Il y a trop de micros en circulation.
1: Mais quoi, fou la faire dans le hall.
0: Non, non.
1: Du là, ça vient que ça.
0: Dangay jap, ça.
1: N'importe quoi.
0: Jam. Dangay jap, ça monte, jam. Mais nous, on a là.
1: Ouais, mais fin là, nous auditeurs, il y a break. Continuez. Je trouve Max Santam, Aman Victor, André Yen, qui sont émission Galendiege. Plus près de vous, troisième numéro, avant dernier numéro de la semaine, ça. Là, non, l'un qui est vrai.
0: Mais tout à fait. Et demain, on aura. Je ne pense même pas que nous puissions avoir un numéro complet. Parce qu'avec la sortie de la liste par Pape Tchao, normalement, 9h30, normalement, le desk sport prendra
1: à 9h30.
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0: 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nord et centre avec des pics de température jusqu'à 47 degrés à Lyon
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11: Ah.
10: Parce que voilà, il y a une sorte de entreprise nek Dakar, nga gagné ben marché Sangomar wala nga gagné ko GTA. 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
11: 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C'est ça, c'est ça.
10: Yaay gagné.
11: Oui. 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
10: 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Donc il faut nous aider pour dans le monde maintenant. Mais nous faisons des groupements féminins, groupements de jeunes, nous faisons aussi amitié am.
0: Tout à fait.
10: Lolo, c'est très important.
0: Docteur Bonumeye, semaine prochaine,
11: nous continuons parce que Fumneni, c'est hyper important.
0: Voilà, malheureusement.
11: Voilà. Coupure bille.
10: Mais
0: solaire bille, tu n'as pas chalat.
10: Comment est-ce que les consultants là, là, nous devons les mettre off.
11: Bataille.
10: Nous devons être sur solaire.
11: Bataille, docteur. Il y a pas de problème.
0: Merci beaucoup, docteur Boubacar.
10: C'est une transition énergétique.
0: Dégue. Merci beaucoup,
10: docteur Boubacar.
0: Inch'Allah, Diam. On se retrouve la semaine prochaine pour continuer. Parce que les moutons noirs, c'est très intéressant.
11: Il y a un rapport qui est bon. Je vais vous dire.
0: Mais voilà.
11: Il y a
0: une population qui est bon. Nous devons tout le temps dire que nous devons faire des rapports. Rapport, ce n'est pas pour mettre dans les tiroirs, c'est pour nous faire des. Diko xol bu ëlëgé nga mëna ñaxtu li nga xamné yow ya ko momal sa bop. Malheureusement on ne le fait pas. Céline Diop, merci beaucoup. André Noël Tandou mo nek CDM. On se retrouve demain pour le dernier numéro de la semaine. Merci, bonne journée à tous et prenez bien soin de vous.

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1: Bonjour à tous et bienvenue dans ce numéro d'Univers scolaire. On fait focus sur les établissements privés d'enseignement, un sous-secteur important qui s'est progressivement affirmé comme une composante essentielle du secteur éducatif national. Aujourd'hui, le sous-secteur est composé de plus de 5000 établissements, 40 000 enseignants. Une clarification, l'on entend souvent l'enseignement privé au Sénégal, mais selon le professeur Maïssa Diakhaté, c'est un abus de langage car cela n'existe pas au Sénégal. Professeur Maïssa Diakhaté a été instituteur dans les années 90, inspecteur de l'enseignement, passeur d'expérience de l'institutionnel à l'académie. Il est aujourd'hui le directeur de cabinet du ministre de la Culture, de l'Artisanat et du Tourisme. Il est présentement agrégé des facultés de droit, par ailleurs, directeur et consultant du Centre de recherche, d'expertise, de formation sur les institutions constitutionnelles, les administrations publiques, la gouvernance financière et la logistique en Afrique Séracle. Lors du symposium à Dakar, c'est lui qui a présenté la leçon introductive sur les établissements privés d'enseignement.
2: À l'origine, on avait pensé à une conférence inaugurale qui aurait des tonalités et des amplitudes académiques. Par la suite, nous avons parlé de leçon introductive et ensuite de conférence introductive. Mais j'ai tout remis en cause et je parle de mots introductifs pour être très économe. Cela étant, je salue tout le monde, en commençant par M. le ministre, vous remercier pour votre générosité d'esprit. J'ai l'habitude de dire à la faculté des sciences juridiques et politiques de l'Université Cheikh Diop que je suis entré dans votre science par effraction. Je suis enseignant de métier, je reste instituteur, je reste inspecteur de l'enseignement. Et depuis plus, on peut faire plus de 25 ans, un quart de siècle dans un métier et pouvoir renier à cela. Aujourd'hui, j'ai le sentiment du mythe du bon sauvage qui était dans un paradis et qui a été dans le péché juridique, excusez-moi professeur, que vous avez remis dans son milieu naturel. C'est ce sentiment qui m'habite et je vous en serai éternellement reconnaissant. Cela étant dit également, féliciter et remercier M. le Président du Comité scientifique, M. Cissé, pour votre confiance et remercier l'ensemble de la compagnie académique ici présente, des collègues, des amis, des frères et j'en passe. Qu'est-ce qu'on peut retenir si les diapos sont prêtes? Ça nous permet d'économiser en termes de temps. Effectivement, nous sommes dans une dynamique de refondation. Cette dynamique, Monsieur le Ministre, j'en appelle à l'intelligence et à la bienveillance des professeurs et de l'ensemble des membres que votre personne suffit pour refonder le système. Il suffit juste d'étudier qui vous êtes, qu'est-ce que vous avez fait et qu'est-ce que vous avez dit. En répondant à ces trois questions, je vous dis que vous aurez les lignes directrices d'une refondation du système éducatif. Cela étant, vous avez donc la présentation en une brève revue historique. Je crois que la sœur secrétaire générale de l'ONEX en a parlé tantôt. L'architecture juridique actuelle qui caractérise effectivement l'enseignement privé, j'ai entendu parler d'autorisation, de reconnaissance, etc. Et les défis et les enjeux sur lesquels j'ai vraiment campé quasiment mon discours. Et je ne veux pas vider la substance de vos discussions. C'est pourquoi je vais évoquer les questions de façon un peu plus parfois qui remet en cause beaucoup de certitudes. Et la première certitude, si vous me la permettez, c'est vraiment de contester l'expression enseignement privé. C'est un abus de langage. Il n'y a pas d'enseignement privé au Sénégal. L'enseignement privé suppose que vous ayez vos propres programmes, vos propres enseignants et vos propres finalités. Ces enfants sont dans un système public parce que garanti par l'État en termes de programme, en termes de curriculum, en termes d'examen. Donc nous n'avons que des établissements privés d'enseignement qui appartiennent effectivement à des personnes. Donc vraiment l'expression enseignement privé, je voudrais vraiment qu'on clarifie Et d'ailleurs, c'est ça que j'ai dit, on ne peut pas dire division de l'enseignement privé. Il ne détermine pas des programmes, il ne recrute pas des enseignants, il n'y a rien de privé là-bas. Je me demande même est-ce qu'il a un compte à gérer. Il n'y a pas de patrimoine, il n'y a rien. Donc c'est établissement privé d'enseignement qui me paraît beaucoup plus, et division des établissements privés d'enseignement. C'est un habit de langage sur lequel je voudrais vraiment insister et qui sont réglés à travers l'ensemble des textes. Mais ce pays, monsieur le ministre, on a perdu l'habitude de lire, on ne lit pas les textes. Si vous regardez la loi de 94, la loi de 67 et même la loi d'orientation sur la formation professionnelle, vous vous rendez compte qu'ils se privent, qu'ils se gardent de dire l'enseignement privé. Donc il faut qu'on restaure cette terminologie juridique. Cela étant dit sur l'histoire, je vais juste dire deux mots. Vous l'avez vu, donc je vous ai préparé un document de 25 pages, 23 pages utiles et 2 pages de référence bibliographique qui retrace toute l'historique et la dynamique actuelle de l'enseignement primaire. Mais vous voyez, nous sommes à 14 diapos pour gagner du temps. Et cette revue historique, vous l'avez dans les thèses de Nakison, vous l'avez dans les thèses du professeur Amadou Fall, vous avez dans les thèses de Boubacar Nian, vous l'avez à l'Institut islamique de Dakar, à la bibliothèque, et vous y allez, vous avez les thèses du docteur Tiernoka, Mamadou Ndiaye, vous avez énormément de productions sur l'histoire et de l'enseignement, aussi bien des foyers religieux arabo-islamiques que de l'école laïque. Donc je ne vais pas vous encombrer, passer dans un document qui sera mis et déjà mis à votre disposition. L'intérêt de revisiter l'histoire. J'ai cité Georges Burdeau pour déformation, monsieur le ministre, voilà, pour nos ressorts juridiques. Mais je voudrais citer Malik Soumaré, qui a fait plus d'une vingtaine d'années à la division de l'enseignement privé, qui a été mon patron. Il disait que l'histoire de l'enseignement privé, on ne saurait la dissocier de l'histoire de l'enseignement en général. Et qu'est-ce qu'on y apprend, à part effectivement les tout premiers foyers, l'école de Pir, l'école de le Dar de Bambamoudou dans le Saloum, le Dar de Ndiaye Ndiaye Wolof, le Dar de Kouki. Je vous assure, vous revisitez l'histoire, vous vous rendrez compte que c'est la période avant l'implantation de l'entreprise coloniale avec des formations et un curriculum qu'on peut vraiment valoriser et utiliser pour refonder également le système éducatif. Et après cette école de l'enseignement arabo-islamique, qui est une école antérieure, nous avons vécu la période précoloniale et la période coloniale. La sœur l'a très bien relaté, je n'y insiste pas, mais je vais mettre des points d'attention. L'école fondée en 1817 à Saint-Louis, parce que Saint-Louis c'était le comptoir historique qu'on appelle l'école de gendarmes. J'en tire deux enseignements. C'était une école mutuelle. Une école mutuelle, c'était une révolution pédagogique. Vous avez un enseignant et vous avez les élèves qui sont des moniteurs. Vous voyez, déjà en 1817. Deuxième chose, c'était une école bilingue qui avait la forte vertu de s'appuyer sur les langues nationales locales avant de progresser vers le français. 1817, monsieur le ministre, on attend aujourd'hui pour nous reparler de réintroduction de cet enseignement. Cette école a prospéré jusque vers les années 1830-1840 avant d'être fermée, et ça qui a précipité l'arrivée des sœurs de Saint-Joseph de Cluny. Et dans cette période-là, qui démarre vers les années 1840, l'enseignement privé et l'enseignement public étaient identiques, parce que c'est le système public qui a été confié aux frères Proyelmel qui avaient les écoles des garçons et l'école des négresses qui avait été confiée aux sœurs de Saint-Joseph de Cluny. L'histoire a continué jusqu'à, je retiens une période très importante avec l'arrivée de Federbe, et j'y reviendrai, jusqu'en 1903 où, et ça l'histoire ne le retient pas.

l'action. 1886, laïcisation des programmes avec Jules Ferry. 1903, laïcisation du personnel enseignant. Conséquence, interdiction aux religieux d'enseigner au Sénégal. Fermeture des écoles. Retour des frères Proyemelle en France. Les sœurs Régine et Joseph de Cluny se consacrent aux œuvres sociales. L'orphelinat, le catéchisme, l'enseignement, etc., etc. 1803, ça a été fermé et interdiction totale. Et l'entreprise coloniale a récupéré les écoles avec des modèles, je n'y insiste pas, modèle école village, école ceci, école indigène, etc., avec toute la stratification et un personnel laïque. Jusque vers les années 1830, où les sœurs Saint-Joseph de Cluny et les congrégations sont revenues à leur mission de congrégation enseignante. C'est important. Mais ce que je retiens durant cette brève fermeture, c'est qu'au moins le colon avait une finalité très claire. Monsieur le ministre, vous l'avez dit. On ne peut pas refonder un système si on n'a pas de la vision. Si on ne sait pas ce que l'on veut faire demain de notre système éducatif et de l'enseignement privé. Sans cette vision claire, théorisée, conceptualisée, structurée, programmée, vous ne pouvez pas aller très loin. Le colon en avait une vision très claire et très nette. On peut lui reprocher tout. Mais le colon avait sa vision. Et même en 1920, aux alentours, 1920-30, ils avaient même ce qu'on appelle la charte de l'enseignement. Nous, on ne l'a pas. C'est-à-dire des textes structurés qui organisaient les ordres d'enseignement, les programmes d'enseignement, le statut des personnels dans une charte avec des arrêtés. C'était avec le gouverneur d'ailleurs Rome. On apprend vraiment à structurer, à organiser un modèle. On ne peut pas révolutionner les choses si on n'organise pas un système éducatif. C'est très important. Donc l'histoire se poursuit pour l'enseignement privé jusqu'aux années 67 où vous avez la première loi qui était la loi qu'on appelle, ce que j'appelle le statut initial, la loi sur les établissements d'enseignement privé. Donc système d'autorisation préalable qui remonte à Federbe. Parce que l'entreprise coloniale, c'était de priver les marabouts arabo-islamiques de toute possibilité de contester l'entreprise coloniale. C'est à partir de ce Federbe qu'on a instauré l'autorisation préalable, l'inscription dans un registre administratif, la satisfaction de certaines conditions pour devenir enseignant et même l'obligation les après-midi d'inscrire les enfants âgés de 12 ans à l'école française, même s'ils sont à l'école, ça préfigure le franco-arabe. Là, cette cohabitation. Et également, plus tard, même la possibilité ou l'obligation qui avait été faite à l'ensemble de ces écoles de se conformer à un certain nombre d'impératifs que j'ai dû retracer. Donc, ce statut initial donc, de l'enseignement privé en 1967 devient le premier statut avec un système d'autorisation préalable à toute entreprise qui est un vestige colonial pour contrôler les enseignants qui enseignaient. Et qui était dans les écoles. Donc c'était la première architecture législative unifiée vraiment d'un sous-secteur. Mais en 1994, vous avez le nouveau statut qui va changer fondamentalement les choses et l'histoire retiendra. Parce que si vous regardez la configuration de cette salle, c'est lié à des impératifs institutionnels. Monsieur le ministre, la logique gouvernementale est une logique qui nous échappe, qui a d'autres impératifs et d'autres logiques de gouvernance. Mais aujourd'hui, le système est éclaté. Si vous savez ce qui était là, savez, M. Ibader était super ministre. Voilà, mes chers collègues, savez, c'est un super ministre qui avait tout. En un moment, on a fusionné le cycle fondamental, le cycle professionnel, on a détaché l'enseignement supérieur, mais aujourd'hui, ça va quasiment dans un système. Or, cette loi de 94 était prise dans une logique d'une unité, d'un système unitaire de l'ensemble de l'enseignement privé. Donc, il va intégrer l'enseignement général, professionnel, université, et c'était le sens de la loi de 91-22. Si vous regardez la loi 91-22, c'est tous les systèmes. Aujourd'hui, ça a commencé par l'enseignement professionnel qui s'est détaché avec une loi. L'université est venue également prendre sa loi. Et ce qui nous reste, monsieur le ministre, c'est le cycle fondamental dans une loi qui avait pour vocation d'unifier et de structurer l'ensemble du système éducatif. Je dis à défaut, au moins de mettre un socle et laisser chacun le soin. Voilà, de s'identifier au socle. Mais si vous n'avez pas de socle et chacun y va de son côté, voilà, ça donne un éclatement. Donc le nouveau statut, cycle fondamental, secondaire, formation professionnelle, supérieure, seulement il y avait l'exclusion des daras, des écoles de catéchisme et les correspondances et les formations dispensées dans les entreprises. Enquête menée par le gouverneur ou son représentant qui était retardé, des relances éternelles qui n'aboutissaient pas et ça a donné

0: une réforme plus tard. Mais l'État n'avait pas abandonné sa souveraineté et son autorité sur les écoles. Pourquoi? Parce que, et ça, je ne parle pas sous l'autorité de la compagnie académique ici présente, les IA, les IF, vous vous rendez compte, rarement ou jamais, vous n'avez vu un maire ou un gouverneur s'opposer à l'autorisation d'ouverture d'une école. Si vous en avez des leçons de vie, c'est des leçons exceptionnelles. Or, ils sont toujours saisis et ils ne prennent pas la peine de faire les vérifications. Après, on revient dire des écoles clandestines, des écoles irrégulières, etc., etc. Ils ont le pouvoir de s'opposer. Il faut qu'ils exercent cette prérogative-là. Également sur cette l'architecture normative, vous avez le cadre institutionnel. Le cadre institutionnel, c'est l'Assemblée nationale. Et ça, j'ai pointé trois commissions. La première des commissions, ce que j'appelle la commission transversale, qui est la commission des finances. Et aujourd'hui, vous avez vu la pratique. Avant, c'était commission technique, ensuite commission des finances. Maintenant, c'est regroupé ce qu'on appelle commission élargie. Monsieur le ministre, vous êtes passé une seule fois en commission. Mais avant, même quand il y avait le Sénat, on passait trois étapes avant d'en arriver à la plénière. Mais c'est des cadres d'évaluation. Donc, ils ont le rôle d'évaluer les politiques publiques et le rôle également très important de l'allocation des ressources. Et c'est des moments d'évaluation. Ce cadre institutionnel ne doit pas être oublié dans la refondation pour qu'ils jouent le rôle de garde, le rôle d'avant-garde et l'heure également de contrôle des politiques publiques. Le ministère de l'Éducation nationale, sous l'impulsion de son excellence, parce que c'est lui qui définit la politique, voilà, là, c'est lui, le Premier ministre va l'exécuter, mais sous l'autorité du Premier ministre, et M. le ministre a mis le focus. C'est pourquoi je vous dis, voyez qui il est, mais écoutez ce qu'il dit. Il avait parlé de régulation. C'est une leçon aujourd'hui de gouvernance du système éducatif. Conceptualisé, parce que ça, c'est le chef de l'État qui l'a dit en Conseil des ministres. Vous l'avez également dans les documents, l'agenda national transport. Le rôle aujourd'hui, c'est la régulation. Le système de contrôle, c'est terminé. On va vers une régulation du système. Et ça, c'est important. Ça, c'est son rôle vraiment de le faire et définir la régulation théorisée, structurée dans le sous-secteur important. La division de l'enseignement privé, c'est le bras opérationnel qui gère les procédures d'autorisation, de reconnaissance et rattaché directement au cabinet du ministre. Je ne vais pas faire le plaidoyer, mais aujourd'hui, au vu du nombre qui est important de structures et d'élèves, faut-il rester, monsieur le ministre, toujours une division en staff? C'est une question que je me pose parce que c'est confiné dans des missions d'administration, recevoir des papiers, faire signer au ministre l'autorisation, ensuite préparer, terminer. Je pense qu'aujourd'hui, il faut un développement institutionnel et revoir la configuration. La direction des DARA, qui est une nouvelle. Et même, je vais taquiner mon ami Ismaël Diallo, avec qui j'étais à la division de l'enseignement en 2008, disait tout à l'heure, c'est une division dans laquelle vous n'avez pas des enseignants du privé. Il n'y en a pas. Il n'y a que des publics qui gèrent le privé. Il n'y a personne qui vient du privé là-bas. Il n'y en a pas. Vous voyez, c'est un paradoxe. Et je ferai une proposition dans ce sens. La direction des DARA, elle est importante. Et ça, monsieur le ministre, je n'aime pas me verser dans un fétichisme juridique, si le professeur m'autorise l'expression. Je suis pour la gouvernance, pour l'agilité, mais dans le respect des normes. Pourquoi dans le respect des normes? Aujourd'hui, l'inspection des DARA, transformée en direction des DARA, délivre des autorisations, tantôt des autorisations, tantôt des attestations d'ouverture, basées sur quoi? Sur un accord cadre avec des promoteurs privés. Du point de vue juridique, dans un État normal, il faut une assise législative ou réglementaire. Je sais que le projet est en cours, mais je ne vois pas la solidité et la robustesse de la base juridique sur laquelle on se fonde pour délivrer ces attestations. Je suis promoteur de l'école de Dara, mais école de Dara clandestine, école clandestine. Il faudra venir me... Voilà. J'ai un autre modèle que j'expérimente à Thiès. Voilà, j'ai les meilleurs élèves de Thiès dans les plus grandes écoles privées, catholiques, publiques, etc. Mais néanmoins, ça reste un Dara. Et aujourd'hui, me formaliser, monsieur le ministre, ça sera, tu es l'âme de cette école et de ce modèle. Ça, c'est un autre débat sur lequel on peut y revenir. COSEP, qui reste un organe très important et qui avait pour vocation de tisser des concertations de façon très inclusive avec la participation de tout le monde. Quand j'ai regardé le décret portant répartition des services de l'État, c'est à peine que vous voyez le concept. C'est pas normal. Monsieur le ministre, vous voulez réguler le système. Voici un instrument puissant pour procéder à la régulation du système. Et comment on va procéder? On va les doter d'une certaine personnalité juridique avec une composition d'organes délibérants qui vont avoir non plus un rôle consultatif, mais un rôle de médiation, de conciliation, un rôle disciplinaire avant de fermer une école, recueillir l'avis. Quand il y a des projets ou des décisions qu'ils puissent prendre et délibérer avec toute l'autorité des autorités de régulation des autres secteurs. Je pense que ça serait un excellent modèle en élargissant, en le dotant d'un secrétariat puissant et permanent que les gens aient des interlocuteurs, les acteurs aient des interlocuteurs des IA, des IF, des personnalités juridiques avec un organe délibérant dans le modèle des autorités administratives de régulation. Je réfléchis vraiment à ça. Ce que je regrette, il y a également des erreurs de formulation parce que le texte qui le régit s'appelle décret abrogeant et remplaçant le décret tel portant organisation et fixant les règles de fonctionnement. La loi n'a pas dit ça. La loi de 94 a dit, vous prenez un décret qui fixe les missions, qui va parler de l'organisation et du fonctionnement. Mais on a changé complètement l'intitulé parce qu'on a raté le coche dans la loi. Parce que quand vous créez un être juridique, il ne suffit pas tout simplement de l'instituer de façon nominative. Il fallait tout simplement, on a créé un organe. Non, il fallait adresser les prérogatives dans la loi et maintenant renvoyer à un décret qui va fixer les règles d'organisation et de fonctionnement. Ça, je pense que c'est également une correction à faire.
1: Après le cadre institutionnel, on en vient maintenant aux enjeux d'une transformation structurelle avec toujours le professeur Maïssa Diakhaté.
0: Je n'ai pas la prétention de connaître l'histoire, mais vous savez que déjà en 81, les conclusions, donc, cher professeur, les États généraux, je pense qu'il faudra qu'on repense encore les conclusions. C'était des moments emblématiques. Il faut les chercher, le soleil peut nous aider à avoir vraiment le rapport de ces États. Sinon, on va succéder des choses. Donc, le système souffre aujourd'hui d'une obsolescence. Cette obsolescence, je le dis par rapport au substrat religieux et social. On a fait l'école jusque-là, œuvre caritative, œuvre communautaire, dara, etc., pour régler des problèmes communautaires, sociaux et sociaux. Est-ce que ça peut continuer à prospérer dans la dynamique actuelle de refondation du système? Est-ce qu'il faut avoir un nouveau modèle? Le substrat est bon, mais sinon, c'est toujours en proie à des difficultés. Je suis dans une localité, les enfants sont laissés à eux-mêmes, je loue une maison, je rafistole à gauche, à droite, je recueille les enfants. C'est une œuvre sociale, exactement. Ça ne peut pas continuer si vraiment on veut avoir une école moderne. La gestion, je ne dis pas informelle, mais non formelle. Et je crois que vous allez évoquer de cette question de formalisation. Oui, le statut juridique de ces écoles, inexistant. Vous venez, vous créez votre école. Personne ne peut qualifier, pour la plupart, je dis, Didex, ça ne pose pas problème. Onex, ils ont une fondation, en tout cas une association reconnue avec tout ce qu'il faut, des statuts et tout. Mais les autres écoles, moi, je viens, j'ouvre mon école, quel est le statut juridique? Personne ne peut me dire. Personne ne peut qualifier cette école. En droit, il y a le droit de l'OADA, il y a le code des obligations civiles et commerciales. Il faut qu'on vous identifie comme un être juridique. Conséquence, c'est des personnes, des particuliers qui confondent leur patrimoine personnel privé avec le patrimoine de l'école. Et quand on vous poursuit, on va saisir votre patrimoine. Donc, nécessité de dissocier votre patrimoine privé avec le patrimoine de l'école. Mais pour ça, il faut que l'école soit un être juridique. Comme ça, demain, s'il est poursuivi, votre patrimoine est protégé. Et le fait de ne pas être informel, je vais y revenir, ne vous dédouane pas de payer les impôts. Je vais y revenir. Donc, services publics non compensés, ils l'ont tous dit, aujourd'hui, le système de subvention est largement en deçà. Les écoles que vous estimez, je ne sais pas, les dernières générations, parce que moi, je crois que j'ai quitté le système depuis 2008, bientôt donc 20 ans, même si je le regarde, à part ces nouvelles écoles installées par des accords internationaux, même les privés catholiques que vous voyez, ils sont dans un mécanisme de solidarité. Mais ce n'est pas une œuvre véritablement économique, extrêmement importante. Ils sont dans un mécanisme qui permet juste socialement de le gérer. Donc le service public qu'ils délivrent, Monsieur le ministre, n'est pas suffisamment compensé. Sublimation des résultats d'examen. Sublimation des résultats d'examen. Vous en avez parlé. Merci, monsieur le ministre. Labellisation, la qualité. On ne peut pas continuer à dire que c'est un bon maître de CM2. Vous savez comment on fabrique les bons maîtres de CM2? Vous prenez 60 élèves au CI. Au CP, vous en faites 50. Au CM1, vous vous retrouvez avec 20. Vous prenez les meilleurs. Arrivé au CM2, vous avez 15. Vous allez à l'examen, vous avez 100%. Et j'ai fait cet exercice il y a 25 ans. À l'époque, si les agents de la dépression là, j'avais pris les ENP10. C'était les outils de planification. Ça, les anciens savent. Ce n'était pas moderne. J'ai pris les ENP10 de année N-7. J'ai poursuivi l'effectif jusqu'à la sortie. Je me suis rendu compte qu'il y a plus de 90% de déperdition. Et voilà, ces maîtres-là, on les décore. C'est exactement ce qui se passe dans le privé. D'ailleurs, même le système d'état civil est organisé. On vous dit, non, vous ne cherchez pas de papier. On attend CM2 pour aller voir la communauté rurale. Vous voyez ce mécanisme qui est entretenu, et ce n'est pas bon. Ensuite, disparité, école classe aisée, école privée, école ceci, école cela. Il nous faut qu'on songe et qu'on trouve un nouveau modèle. Et j'emprunte et j'achète vraiment cette idée d'avoir des attributs qualitatifs durables fondés sur la labellisation. L'inégal accès au numérique, coût élevé. Notre neveu de gouvernance scolaire l'a très bien dit. Donc le système est à tout point de vue obsolète tel qu'aujourd'hui ça fonctionne. Donc pour le défi d'un avenir transformateur, pour prendre le mot vraiment de l'agenda national de transformation, si vous voulez refonder surtout l'enseignement privé, il faut agir sur la gouvernance et le cadre juridique. Définir une orientation, une stratégie claire, précise et lactée. Aujourd'hui nous avons la loi d'orientation 91-22, révisée pour introduire l'éducation religieuse en 2024 à la suite d'une rencontre entre le président Wade et les acteurs ici au CICES de Dakar. C'était le contexte historique. Cette loi, monsieur le ministre, prit 10 ans après les états généraux, 10 ans de retard. Aujourd'hui, nous sommes à 35 ans, n'a aucun décret d'application. Aucun, si vous en connaissez, donnez-moi le décret d'application qui applique la loi 91-22. Je n'en connais pas. Sur quelle base on va piloter un système éducatif. Et je dis 35 ans ou 36 ans après. La gouvernance normative dynamique et prospective ou systémique, professeur, vous êtes là, vous devez projeter ces nouvelles finalités parce que le paradoxe de l'éducation, on est en 2026 et on veut former des adultes de 2050 avec notre mentalité de 2026. Voilà le paradoxe, monsieur le ministre de l'éducation. Rien d'autre. Rien d'autre. Vous projetez vos convictions, vous projetez vos valeurs, vous prenez la société aujourd'hui, en 2026, alors qu'eux, ils seront des adultes de 2050. Ce n'est pas possible. Ça, il faut de la prospective pour ne pas citer le parrain de l'université, voilà, que vous avez marqué, Gaston Berger. Autre élément également, c'est de structurer le cadre cohérent, codification des textes dispersés. Pour faire ce travail, je me sentais, j'ai toutes les lois au Sénégal depuis 1960. J'ai toutes les conventions internationales depuis 1960, mais je ne peux pas avoir les décrets, c'est des tonnes et des tonnes. Je ne peux pas avoir les arrêtés. Aujourd'hui, vous demandez à l'éducation, je vous assure, introuvable. Même les divisions et les directions qui font ce travail, c'est à peine qu'ils vous trouvent ces documents. C'est à peine. Donc, il nous faut systématiser, ayez un corpus juridique cohérent qui vous permet de moderniser. Si vous n'avez pas systématisé, vous ne pouvez pas moderniser, parce que vous allez ouvrir des portes ouvertes. Des choses qui avaient été dites depuis des années. Élaborer une doctrine administrative, les circulaires, les manuels de procédure. Aujourd'hui, les inspecteurs qui font l'enquête sur le terrain, ont-ils un manuel de procédure? Non, pas. Il n'y a pas de manuel de procédure. C'est le manuel de procédure en droit administratif ou dans la logique administrative. Les manuels, c'est les instructions. Depuis 1978, je ne connais aucune instruction donné au Sénégal. À part les instructions 00, je peux vous donner le numéro. 1978, c'est plus ça, je n'ai pas vu. Or, c'est les instructions qui donnent les lignes directrices et qui vous disent comment vous devez faire. Si c'est dans le privé, on parle de manuel de procédure. Mais sinon, après, on va dire non, M. Sarr était là, il a fait 20 ans. S'il doit partir, non, on va le garder encore un moment. Alors, il va répéter l'histoire. Vous n'avancez pas. Il va répéter l'histoire. Vous n'avancez pas. Il se croit utile. Ça n'avance pas. Mais quand vous avez un manuel de procédure, vous stabilisez, vous améliorez, vous ajustez, vous avancez et personne n'est indispensable. Quand quelqu'un vient d'être nommé, il a le manuel, c'est la base duquel il peut voir tout le processus d'autorisation. Et voilà. Important formaliser avec les normes de l'OADA. Je le disais tantôt, même si on reste dans l'informel, vous allez payer les impôts. Vous n'échapperez pas. Pourquoi ? Parce qu'il n'y a que deux types d'impôts. Soit vous êtes organisé, vous payez l'impôt sur les sociétés, soit vous n'êtes pas organisé, on va capturer l'impôt sur les revenus. Rien d'autre. Donc autant se formaliser, être en règle, j'appelle ça du civisme ou de la citoyenneté fiscale, de la citoyenneté sociale. Vous avez des pères de famille. Il faut organiser le mécanisme à la caisse de sécurité sociale. Rien n'est plus affligeant de faire 30 ans de carrière, d'aller à la retraite et de ne rien voir à la caisse de sécurité sociale. C'est ça qui maintient la précarité. Donc il faut vraiment de la citoyenneté sociale et fiscale. Oui, le financement c'est important. Diversifier. L'argent ne suffit pas. Vous mettez 2 milliards, 250 millions, je pense 2 milliards et quelques par année, c'est pas suffisant. Donner, délibérer les collectivités territoriales, donner suffisamment d'espace et de terrain pour permettre aux privés de s'implanter. Vous aurez un environnement sain, approprié, l'accès à la propriété foncière règle le problème avec un mécanisme de bail qu'ils peuvent mettre en garantie et lever des fonds pour construire. Et ça ne leur coûtera absolument rien du tout. Formation, certification, c'est important, je n'y insiste pas. Validation des acquis, quelqu'un peut faire 30 ans dans le privé, on est obligé de lui dire, va faire des cours pour faire le CAP, va faire des examens, alors que... C'est pas possible. On le fait pour les DAR, les serines DAR. Vous ne pouvez pas leur demander d'aller passer des examens. C'est pas possible. Donc, instituer vraiment pour l'ensemble, les acteurs qui sont là-bas, les agents administratifs, de service, le personnel, il faut un mécanisme de qualification qui leur permet de faire la qualité et la labellisation. Je n'y insiste pas. Les feuilles de route, c'est aujourd'hui de structurer et de mettre en œuvre l'ensemble des conclusions des assises sectorielles pour que les assises se voient, communique et soit de façon très structurante qu'on puisse. Sinon, comme le disait Monsieur le DRH tout à l'heure, ça va être encore une rencontre de plus. Mais si au sort de cette rencontre, on la structure, on fait une matrice d'action, on planifie, on exécute, le prochain symposium sera de dire on était au point A en un moment M, aujourd'hui on est au point B en un temps T qui va évoluer et qui va être dans une planification glissante et structurante. Monsieur le ministre, vous renouvelez mes remerciements pour cette confiance. Remercier l'ensemble des collègues ici présents. C'était le dernier mot et vouloir également vous présenter mes excuses parce que le report, en tout cas la reprogrammation, pour ne pas dire report, a fait que j'ai un conflit d'agenda. On est sur la gestion des contrats de travaux avec la Banque mondiale et l'IRCOP, donc pour 5 jours et ma présence. J'ai dû être excusé pour pouvoir honorer mon engagement. Je vous remercie de votre aimable et cordiale attention.
1: Après cette leçon introductive faite par le professeur Maissa Diakhaté, on va écouter maintenant les discours officiels. On va démarrer avec le président de la Fédération pour l'éducation et la formation, Mamadou Cissé, qui revient sur certaines priorités des établissements privés d'enseignement.
2: Mesdames et messieurs, l'enseignement privé occupe aujourd'hui une place importante dans l'offre éducative nationale. Il accueille des milliers d'enfants et de jeunes, crée des emplois, accompagne l'État dans sa mission de scolarisation et contribue à l'élargissement de l'accès à l'éducation. Dans plusieurs localités, les écoles privées participent à la réduction de la pression sur les établissements publics et offrent aux familles une alternative éducative. Il faut donc le dire clairement, l'enseignement privé n'est pas en marge du système éducatif national. Il est une composante à part entière. À ce titre, il mérite d'être mieux reconnu, mieux encadré, mieux accompagné et associé aux décisions qui concernent l'avenir de l'école. Cependant, cette reconnaissance doit s'accompagner d'exigences. L'école privée ne peut pas se limiter à une logique de prestation de services. Elle porte une mission éducative, sociale et citoyenne. Elle doit être un espace de qualité, de discipline, d'équité, de respect des normes et d'accomplissement intégral de l'apprenant. C'est pourquoi notre réflexion doit s'articuler autour de plusieurs priorités. La première est celle de la clarification du statut de l'enseignement privé. Il est nécessaire de disposer d'un cadre juridique et institutionnel stable, lisible et adapté aux réalités actuelles. Les écoles privées doivent connaître clairement leurs droits, leurs obligations, les procédures d'autorisation, les normes de fonctionnement, les mécanismes de contrôle et les formes d'accompagnement auxquelles elles peuvent prétendre. La deuxième priorité concerne le financement et l'appui public. Si l'enseignement privé contribue à une mission d'intérêt général, il est légitime de réfléchir à des mécanismes d'appui, notamment en faveur des établissements qui respectent les normes, qui accueillent des élèves issus de familles modestes ou qui interviennent dans des zones où l'offre publique est insuffisante. Cet appui peut prendre plusieurs formes : subventions ciblées, allègements fiscaux, accès facilité au crédit, soutien à la formation des enseignants ou partenariat public-privé clairement encadré. La troisième priorité est celle de la qualité des enseignements apprentissage. Les politiques publiques doivent encourager la professionnalisation du secteur privé. Cela suppose une meilleure formation des enseignants, un accompagnement pédagogique régulier, l'accès aux innovations éducatives, l'amélioration des infrastructures et le respect des curricula nationaux. La qualité ne doit pas être un slogan, elle doit être une exigence mesurable et partagée. La quatrième priorité est la régulation du secteur. Nous devons reconnaître que toutes les écoles privées ne fonctionnent pas dans les mêmes conditions ni avec le même niveau d'exigence. Il est donc nécessaire de renforcer le contrôle, mais un contrôle juste, constructif et non répressif. Réguler, ce n'est pas fragiliser, c'est assainir, protéger les élèves, rassurer les parents et valoriser les établissements performants. La cinquième et dernière priorité porte sur le dialogue institutionnel. Les acteurs de l'enseignement privé doivent être pleinement associés à l'élaboration et à la mise en œuvre et à l'évaluation des politiques éducatives. On ne peut pas bâtir une politique efficace pour l'enseignement privé sans ses représentants. Le partenariat entre l'État et les organisations faîtières doit être structuré, permanent et fondé sur la confiance mutuelle. Mesdames et messieurs, notre mission n'est pas d'opposer l'école publique à l'école privée. Cette opposition est stérile. L'éducation est une responsabilité nationale. Public et privé doivent travailler ensemble dans la complémentarité au service exclusif de l'enfant, de la famille et de la nation. Nous plaidons donc pour une politique publique équilibrée qui repose sur trois principes fondamentaux. La reconnaissance, l'accompagnement et l'exigence. Reconnaissance parce que l'établissement privé, l'enseignement privé participe effectivement à l'effort national d'éducation. Accompagnement parce qu'un secteur qui assume une mission d'intérêt général ne peut être abandonné à lui-même. Exigence parce que chaque enfant, qu'il soit inscrit dans une école publique ou privée, a droit à une éducation de qualité dans un environnement sûr, encadré et conforme aux normes.
1: Les syndicats des enseignants des établissements privés d'enseignement ont également fait part de leurs préoccupations. On écoute Alphonse Marifay.
3: Nos établissements fonctionnent presque exclusivement grâce aux contributions familiales. Chaque salaire d'enseignant, chaque manuel, chaque ampoule dépend des frais de scolarité payés parfois avec peine. Un mois difficile pour les parents devient un mois impossible pour l'école. Peut-on bâtir réellement un avenir durable sur une base aussi fragile? Une autre difficulté touche notre ressource la plus précieuse, c'est-à-dire l'enseignement, l'enseignant. Dans le privé, la presque totalité des enseignants vivent la précarité. Des contrats temporaires, une convention collective à revoir, des rémunérations irrégulières jugées dérisoires et très en deçà du coût de la vie qui envoie de nos ressources humaines vers le public. Une absence de couverture sociale complète, des subventions publiques restent faibles et souvent ciblées. Une extension et un relèvement de la subvention pourraient impacter qualitativement et quantitativement sur les salaires des personnels enseignants. Une alternative plus juste serait la prise en charge par l'État du Sénégal d'une partie du salaire de l'enseignant. Le régime fiscal actuel offre une défiscalisation de l'indemnité de logement pour les collègues du public, ce qui constitue une disparité de traitement notoire dans le même corps professionnel. Cette injustice doit être corrigée pour une équité sociale, car comment exiger l'excellence quand la stabilité nous est refusée? Une difficulté liée à l'équipement et à la mise aux normes. Nous ne demandons pas le privilège, Nous demandons juste l'équité. Nous demandons l'équité pour chaque enfant sénégalais, qu'il soit du public ou du privé, pour que chaque enfant sénégalais apprenne dans des conditions dignes. La formation initiale et la formation continue de l'enseignant constituent un handicap énorme sur la qualité des enseignements-apprentissage.
1: Le symposium de deux jours dans la capitale sénégalaise avait comme invité d'honneur l'archevêque de Dakar, Mgr André Gueye, que je vous propose d'écouter.
4: Je magnifie la tenue de ce symposium qui, en un point douté, témoigne de la vive conscience des hautes autorités de notre pays de l'apport considérable du secteur privé dans notre système éducatif. Il appartient aux experts d'en donner l'exacte mesure, d'en préciser les défis et de présenter aux décideurs des suggestions et aux acteurs des initiatives qui puissent permettre à l'enseignement privé de remplir convenablement sa mission et de réaliser ses nobles ambitions. Malgré les motivations personnelles qui peuvent mener à une telle entreprise dans le secteur de l'éducation, il n'en demeure pas moins qu'il s'agit toujours d'un service rendu en définitive à la nation toute entière. Nous le savons tous, éduquer se décline en devoir pour l'État et en droit pour les enfants. Quant aux parents, au devoir d'être les premiers et principaux acteurs, les principaux éducateurs de leurs enfants, s'ajoute le droit de choisir pour ces derniers une éducation qui corresponde à leur conscience et à leurs convictions morales et religieuses. Voilà ce qui fonde l'engagement de l'Église dans l'œuvre d'éducation réaffirmée dans la déclaration sur l'éducation chrétienne, Gravissimum Educationis, lors du Concile Vatican II, en 1965. L'Église traduit de la sorte son ambition d'offrir aux apprenants une éducation humaine intégrale par laquelle les jeunes développent en même temps et harmonieusement les aptitudes physiques, morales, intellectuelles et spirituelles conformément à l'Évangile et dans le respect des autres confessions religieuses pour les parents non chrétiens qui choisissent librement l'école catholique. Une telle éducation fera grandir progressivement le sens de la responsabilité et de la liberté, du dialogue et du devoir de contribuer au bien commun, à la construction de la société. Pour ce qui concerne l'école catholique que je connais, faut-il le dire clairement, le principe qui la gouverne est celui de la solidarité et de l'équité entre tous les acteurs. C'est un challenge qui vise à allier la performance et l'accessibilité pour les familles les plus démunies. Chaque école prise individuellement doit s'inscrire dans cette dynamique. Mais celle-ci concerne l'ensemble des écoles d'un même diocèse et devra même concerner le niveau de l'Église dans notre pays. Cette solidarité et cette équité font que les familles les plus aisées soutiennent effectivement celles qui sont les plus pauvres par une discrimination positive portant sur les frais de scolarité. Ceci permet évidemment à l'école de subsister et aux enseignants d'être rémunérés convenablement, même dans les zones les plus pauvres où les écoles sont manifestement déficitaires. La survie de l'école catholique réside dans cet équilibre impossible à atteindre sans le soutien de l'État qui, à notre avis, devrait être plus consistant. Monsieur le ministre de l'Éducation nationale, éminents invités, je souhaite que ce symposium marque le début d'une concertation permanente sur l'école privée dans une subsidiarité dynamique et véritable par laquelle le soutien multiforme de l'État permettra de renforcer la qualité du service public rendu aussi par le privé dans la confiance mutuelle et la co-responsabilité pour le bien des parents et des apprenants d'une part et pour la survie et la stabilité du privé d'autre part, et tout au bénéfice de l'État dans l'accomplissement de sa mission régalienne. Je vous remercie de votre aimable attention.
1: Enfin, on écoute le ministre de l'Éducation nationale, Mustapha Mamba Guirassy, qui a fait une forte annonce, la mise en place d'un institut de qualité dans l'éducation, à l'instar de l'ANACSUP dans l'enseignement supérieur.
5: Le véritable défi est plus exigeant. Comment construire une structuration concertée de la diversité éducative sénégalaise ? L'État du Sénégal a certes engagé des actions significatives pour accompagner le développement du secteur privé de l'éducation. Il s'agit notamment du renforcement progressif des mécanismes de financement, de l'intégration des enseignements privés dans les dispositifs de formation continue, de l'accompagnement pédagogique assuré par les corps d'inspection, ainsi que de la participation des élèves du privé aux examens nationaux dans les mêmes conditions que ceux du public. Sur le plan institutionnel, un dispositif dédié assure le suivi, l'encadrement et la régulation du secteur. Ce cadre sera davantage renforcé afin de pouvoir de promouvoir une gouvernance plus efficace, plus transparente et orientée vers la qualité. Ces actions sont réelles et importantes, mais elles demeurent encore insuffisantes au regard des défis à relever. C'est pourquoi il nous faut aller vers une régulation plus lisible, plus transparente et davantage orientée vers la qualité. Cette régulation ne doit pas être perçue comme une suspicion à l'égard de l'initiative privée. Elle doit être comprise comme une architecture de confiance. Réguler, c'est protéger les enfants, c'est sécuriser les familles, c'est accompagner les promoteurs sérieux, c'est rendre la qualité visible, c'est prévenir aussi les abus et garantir que la liberté d'initiative éducative demeure compatible avec l'intérêt général. Cette structuration régulation pourrait s'appuyer sur des procédures simplifiées. Lorsque les conditions sont réunies, des inspections régulières, une accréditation progressive, des standards de qualité partagés, des mécanismes de recours et une meilleure publication des informations essentielles pour les familles. Et je rappelais tout à l'heure toute l'importance de la présence ici du secrétaire général exécutif de l'ANACSUP, parce que l'un des projets phares que nous allons mettre en avant, c'est justement cette démarche qualité, cette politique qualité. Et aller dans la même logique qu'au niveau supérieur, une politique d'accréditation ou de labellisation. Une palme, deux palmes, trois palmes, quatre palmes, qu'on soit du public comme du privé, qu'on puisse donc être dans une logique d'émulation pour justement nous inscrire définitivement dans cette logique-là, donc qualité, de démarche qualité. Cette structuration, restructuration donc, concertée suppose par ailleurs plusieurs choses. D'abord, reconnaître pleinement la diversité des modèles éducatifs sénégalais sans chercher à les enfermer ou à les orienter dans une uniformité bureaucratique rigide. Mais inversement, une nation ne peut durablement construire son avenir éducatif sur la fragmentation ou l'absence de références communes. C'est pourquoi la notion de points communs nationaux devient essentielle. Le pluralisme éducatif est une richesse pour notre pays, mais cette richesse doit s'inscrire dans une norme commune d'intérêt public. Cette norme commune pourrait porter sur la conformité aux orientations curriculaires nationales, la qualité des apprentissages fondamentaux, la qualification des enseignants, la formation continue, la sécurité des infrastructures, la protection de l'enfant, la transparence des frais, l'inclusion des publics vulnérables, l'éducation civique, la nité, la valorisation progressive des langues nationales, la culture scientifique, le numérique éducatif et l'usage responsable des technologies. Et vous voyez toute la pertinence aussi de la présence ici au Présidium du président du comité scientifique, le professeur Abdallah, en charge donc de la refondation curriculaire, qui est une refondation systémique et qui prend en compte tout cela, et quelqu'un l'a rappelé, aussi bien les assises que le symposium, que bien d'autres actions menées, tout cela entre donc dans la grande corbeille de la refondation. Donc, quels que soient les statuts, les projets pédagogiques ou les sensibilités éducatives, le Sénégal doit pouvoir garantir à tous les apprenants un socle fondamentalement solide, une qualité minimale garantie, une cohérence curriculaire, une formation citoyenne commune, des compétences fondamentales et une inscription dans les grandes priorités stratégiques nationales. La refondation curriculaire, dont je parlais tout à l'heure, ne visera donc pas seulement l'adaptation technique de l'école aux mutations du monde contemporain, elle doit également permettre de mieux articuler savoir moderne et héritage culturel, innovation et éthique, ouverture internationale et souveraineté cognitive, progrès scientifique et responsabilité humaine, public et privé. Le Sénégal doit rester donc ouvert sur le monde. Mais cette ouverture ne peut pas signifier ou ne doit pas signifier l'effacement de nos références culturelles, de nos langues, de nos traditions de savoir, ni des valeurs de solidarité, de respect, de dialogue et de responsabilité qui ont profondément contribué à la stabilité et à la cohésion de notre société. Nous devons également dépasser certaines hiérarchies anciennes dans notre manière de penser les savoirs. Pendant longtemps, beaucoup de systèmes éducatifs ont opposé savoir théorique et savoir pratique, filières générales et techniques, intelligence académique et intelligence appliquée. Cette opposition devient aujourd'hui contre-productive. Le Sénégal de demain, je dirais même le Sénégal d'aujourd'hui, a besoin de chercheurs, d'enseignants, de médecins, d'écrivains, de philosophes, mais aussi d'ingénieurs, de techniciens, de développeurs, de créateurs et de professionnels hautement qualifiés. Ce symposium constitue donc un moment important de réflexion nationale. Les attentes sont très fortes. De la part du président de la République, Bassirou Diomaye Faye, de la part du chef du gouvernement Ousmane Sonko, de la part du ministre de l'Éducation nationale, mais également de l'ensemble des ministères qui sont concernés par les enjeux de formation, d'innovation, de jeunesse, d'économie, de numérique, de culture, de citoyenneté et de souveraineté nationale. Les résultats de vos travaux, de nos travaux, auront une attention donc particulière. Ils seront écoutés, ils seront étudiés, ils seront discutés, non seulement par le gouvernement, mais aussi par l'ensemble des acteurs et partenaires qui œuvrent à la réussite concertée de la refondation curriculaire. Je pense aux enseignants, je pense aux syndicats. Les syndicats, quand je pense à eux, je tremble un peu. Tout à l'heure, j'en ai vu deux et j'avais chaud. Je pense aux établissements publics et privés, je pense aux chercheurs, je pense aux collectivités territoriales, aux entreprises, aux universités, aux communautés religieuses, aux acteurs culturels, aux partenaires techniques, aux médias, à la société civile et plus largement à toute la société éducative que nous voulons construire ensemble. On rappelle la vision du ministère, c'est de passer d'un système éducatif à une société éducative. Le Sénégal attend aujourd'hui de nous, non pas une réforme de plus, mais une vision capable de préparer durablement l'avenir. Une vision capable d'articuler qualité et inclusion, innovation et éthique, enracinement culturel et ouverture internationale. Diversité éducative et cohérence nationale. Liberté pédagogique et responsabilité collective. Point de transformation systémique qui ne passe pas par l'école. Aucun changement, nous ne changerons jamais. Nous n'obtiendrons jamais ce que nous voulons si ça ne passe pas par l'école. Il nous faut donc beaucoup de générosité, renouer avec l'enfant qui ne sait peut-être même pas parler, qui est au préscolaire, renouer avec ses enfants qui ne savent peut-être pas se défendre, mais c'est à ce niveau-là que ça se passe. La transformation passera par l'école et par l'éducation. Le public et le privé doivent donc jouer un rôle important. Et l'histoire des nations montre que les grandes transformations commencent souvent par une certaine idée de l'école. C'est cette responsabilité historique qui nous rassemble aujourd'hui. Face aux mutations profondes de notre société, digitalisation de l'éducation, pression démographique, évolution du marché de l'emploi, nous devons repenser ensemble nos modèles éducatifs, nos pratiques pédagogiques et nos mécanismes de régulation. L'enseignement privé peut contribuer utilement à cette dynamique, notamment dans l'innovation pédagogique, le numérique éducatif, les filières scientifiques, l'enseignement technique et professionnel, l'apprentissage des langues, la rémédiation scolaire, l'inclusion et les passerelles vers l'emploi. Et une autre dimension portée par l'enseignement privé, c'est surtout nos acteurs dans le confessionnel qui accompagnent dans tout ce qui est spiritualité, tout ce qui est unité. Et c'est aussi un enjeu de taille. La question donc de l'éducation aux valeurs. Je demeure convaincu que l'éducation constitue le moteur principal de la transformation sociale et économique de notre pays.
1: Mesdames, Messieurs, c'est la fin de ce présent numéro d'Univers scolaire. Merci de l'avoir suivi, vous, fidèles auditeurs. Merci à Astoufal du côté de la technique. 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Rendez-vous très bientôt, Inch'Allah.
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0: 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Nous sommes Richard Troll. 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Forum sur l'actualité, allô.
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3: 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Parce que nous avons affecté ces limites. Nous avons affecté nos politiques, nous avons affecté les limites. Nous avons beaucoup, beaucoup, beaucoup de Dakar. Nous avons affecté les barres, nous avons affecté les barres. Nous avons affecté les barres. Nous avons affecté les sociétés les plus petites.
0: Ah.
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0: Salam, c'est l'actualité Radio Sénégal International. Allô?
1: Yep.
0: Ouais, cher, ça va?
1: Ça va, y'a une jam.
0: Ça va très bien, cher.
1: Naga famille, oui.
0: Ça va, famille, bang, c'est jam, ok, cher.
1: Bah, n'y a pas de jam,
0: rek. Ouais, alhamdulillah. Alhamdulillah.
1: Bon, avant, mais nous, qui peut-être?
0: Qui?
1: Qui peut-être? T'as qui peut-être?
0: Waouh.
1: D'abord, je vais déguiser une émission, mais fin, oui.
0: Mm-hmm. Moi, sans Borou, Nalengueretti, Tisbar, 14h.
1: Waouh.
0: Waouh, waouh. Maxime. Maxime Leon.
1: Waouh.
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1: Ok.
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0: Maxime, ouais.
1: Waaw. Bon,
0: l'heure
1: est
0: là,
1: je peux dire quoi.
0: Dégueulasse.
1: Je suis monté l'on dit
0: que
1: quoi, vraiment.
0: Dégueulasse.
1: Dégueulasse.
0: Dégueulasse. Dégueulasse.
1: Dégueulasse. Dégueulasse.
0: Dégueulasse.
1: Je suis allé à une invitation le jour où je suis allé à la maison de je pense.
0: Waouh.
1: Je suis allé à la maison de
0: Amin. Allô, ah, mais qui? C'est le même gars, c'est ta haute. Voilà, voilà, c'est ça. Ablaye Diop, nous avons tout dit, nous avons intervenir.

0: Non c'è l'actuale di Radio Senegal International, allô? Allô? Allô? Cher, on a fait couper on a. Là, c'était à ton niveau. De.
1: Qualité qui est là, quoi, résolue.
0: Ouais, d'accord, ouais. Aïe, cher, vas-y.
1: Qualité résolue, là, quoi.
0: Ouais, d'accord, aïe, aïe.
1: Ok, ma nuit, c'est mon corps vivre sous Kaifal.
0: Waouh, waouh.
1: Je dois essayer. Aïe, mon bar, mon gagne, les gars, mon bar, quoi.
0: Régule, régule.
1: Wah, ça va, ouais, ouais, nous, derrière,
0: ça va, ouais, ouais, ouais, ouais,
1: ouais,
0: ouais, ouais,
1: ouais, ouais, ouais, ouais, ouais, ouais, ouais, bah, comme genre Malick Diouf, quoi.
0: Ah, vraiment. Ouais, ça,
1: ouais. Malick, il faut parler beaucoup de gens qui ont été
0: mis.
1: Il faut parler beaucoup de gens. Avec Souleymane, avec Daoud Sow, Makawadou, Oumar Ndiaye, Atouman Diop, Oladji Mbaye Doun, Ablaye Anne, avec Ablaye Diop Boundouga, Moussa Ali Dia, avec. Bintam Bengo ak Fatima ak Khadija Khaté. Mhm. Ñen ak Oma

0: 那就好了哈。
1: 好了，
0: 嗯哼。
1: 蛮大，蛮么？在海南蛮什么 distance？
0: 啊
1: ，distance 原来你都是包括嘛？
0: 啊。
1: 都讲么？蛮 reality 来的了，
0: 啊。Voilà, donc, cher Fall, nous avons des problèmes réseau. Nous avons quelqu'un qui veut intervenir au forum sur l'actualité. Nous avons tout. Nous avons un dialogue.
2: Salam alaikum.
0: Oui, Malik Salam. Ablaï.
2: Alim.
0: Ablaï, vous avez dit que vous avez dit.
2: Alim, je suis venu. Je
0: suis venu.
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0: sur l'actualité Radio Sénégal International, allô?
1: Allô, Diop.
0: Ouais, cher, cher, ouais.
1: Réservez,
0: d'accord, vas-y rapidement, con.
1: Ok.
0: Ouais. D'accord, ok, c'est bien. Ah, bien sûr. D'accord.
1: Bien sûr. Man boy communiquer. 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
1: Merci beaucoup, cher. Merci beaucoup, cher Fall Mounou et Touba. Nous avons tout dit que nous avons intervenir.

0: C'est l'actualité Radio Sénégal International. Allô.
1: Allô, Job.
0: Oui, Mohamed.
1: Adèv.
0: Ça va très bien.
1: Allô, Jam.
0: Je fais.
1: Allô, Sean.
0: Ça va, ça va.
1: Allô, je suis bête à comment elle a été dégoulée.
0: Ah, d'accord, wow.
1: Docteur
0: Moussamba Gueye, oui.
1: Je suis là. Je suis là.
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0: Bonjour, Phil Actualité, Radio Sénégal International. Allô?
1: Allô?
0: Oui.
1: Assalamu alaikum wa rahmatullah.
0: Daouda, ça va?
1: Ah, c'est Nadjou.
0: Dadjou, Faye.
1: C'est Arnaud Bar, c'est Lignan Aljam.
0: Merci, merci.
1: Lignan Aljam, c'est un bon cas de barrio, c'est un falat. 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
0: 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Forum sur l'actualité Radio Sénégal International. Allô,
2: assalamu
0: alaykum. Assalam Malik. C'est
2: no Ali.
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2: ñoom ay magistrat la ay politiciens
0: non ay homme de justice
2: ce sont des magistrats
0: waw waw
2: sont pas des politiciens.
0: Ils
2: ont transmis 600 dossiers au juge d'instruction, la loi.
0: D'accord.
2: Présomption d'innocence, alors vous Secret de la procédure, alors vous.
0: D'accord.
2: Il faut qu'on arrête d'amuser ce pauvre. Depuis 2 ans, on ne parle que de 35 milliards. C'est énorme. Mais pour un budget de 12 ans, c'est rien du tout. Qu'on arrête. Si ce sont des hommes d'affaires, des capitaines d'entreprise, la nuité actuellement, au final, hommes innocentés, ils sont en train de bloquer l'économie sénégalaise. Et les étrangers ne viendront pas. quand il a-t-il des propres chefs capitaines d'entreprise? Quel capitaine d'entreprise reviendra investir chez toi? Quand mon fils nous dit investir, moi, je suis mort toujours dans mon couple. Je ne sais pas si c'est ça. 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
0: personne.
2: Pourquoi communiquer là-dessus?
0: Merci beaucoup, Malick Diouf.

0: Mon nom, c'est l'actualité Radio Sénégal International. Allô? Voilà, nous avons tout dit. Djel Kenen qui veut intervenir sur 88 628 113 46. Amna ko nek ci ligne
1: allô? Allô, salam alaykoum.
0: Wa alaykoum salam. Alassane. Alassane, ça va?
1: Ça va. Yaangi jam.
0: Ça va très bien, Alassane.
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0: Merci Alassane Ba. Croisement, Gundian, nous avons tout dit. Quelqu'un pouvait intervenir. Un forum sur l'actualité.

0: Madame, c'est l'actualité Radio Sénégal International. Allô?
1: Salam alaikum.
0: Malakou salam.
1: Alim Diop, Manisar.
0: Alija.
1: Oui, oui, Manisar, va from yep.
0: N'est-ce pas, Mbaké?
1: Ni Sénégal, Bahaba.
0: Oui, je fais.
1: Si c'est bien, je suis en train de me dire que je suis en train de me financer.
0: Waouh, je suis en train de me des chiffres là. Je suis en train de me rapports. L'autorité judiciaire a annoncé à nous le mieux saisir qui est 35 milliards de francs CFA. Il y a 3 milliards de cautionnement, 115 véhicules à Sénéco, une vingtaine de titres fonciers. Vingtaine de titres fonciers, beaucoup de bolé, presque 200 hectares. Voilà, okay. Lolo Diouf Tane, voilà, pour le judiciaire financier, oui. Bien qu'il y ait Amon Tchou, avant Lolo Ambitien, on a créé Moko Jitouan. Donc, Lolo Diouf Tane, t'es dans là.
1: Ok, ok, merci. Madame, je suis en pour le financier, bon, vous faites que le crédit de l'homme, je suis en parce que le crédit de l'homme, je suis en train de me faire un peu de temps, je suis en train de me faire un peu de temps, je suis en train de me faire un peu de temps.
0: Ah,
1: pour que le budget soit qui est allé dans le taux de supporting de ma télé, je recouvre ma source d'état. Alors que l'allume de mon corps, on a un job pour le financer. Puis je sais que je suis libre de la fibre 5 ans, Sénégal,
0: derrière,
1: Je suis en train de me faire
0: intervenir forum sur l'actualité.

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0: commencé à se demander si la loi sur les gaspillages dans les cérémonies familiales a servi à quelque chose. 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

Et vous écoutez Radio Sénégal, Salam Sénégal, jeudi 21 mai 2026, il est 6h. Merci de vous réveiller avec nous sur la radio de tout le Sénégal, Salam Sénégal, donc le quatrième numéro de la semaine.

0: Salam Sénégal, que nous démarrons comme tous les matins par les bulletins. Le Wolof se sera tout à l'heure avec Oulay Ken, Oulay Nuna. Le bulletin en français d'abord. Youssouf Konté, bonjour.
1: Bonjour Arna, bonjour à tous. Les consultations restreintes démarrent ce jeudi 21 mai. Le président de la République, Bassirou Diomaye Diakhar Faye, tient cette année, eu égard au contexte religieux particulier, des audiences individuelles du 21 au 31 mai 2026. Avec plusieurs personnalités pour discuter de la situation économique, sociale, sécuritaire et politique nationale en lieu et place des grandes rencontres publiques antérieurement organisées tous les 28 mai et réitérant son engagement constant à renforcer les consensus durables autour des solutions opérationnelles qui améliorent la vie des populations et le rayonnement international du Sénégal. Le chef de l'État annonce qu'il reçoit à partir d'aujourd'hui les anciens premiers ministres et d'anciens ministres, notamment ceux qui avaient en charge les finances et la sécurité intérieure. Il indique que d'autres personnalités, notabilités et représentants des forces vives de la nation seront également reçus dans un second temps. Prévention et gestion des inondations. Le chef du gouvernement demande l'application immédiate de certaines mesures comme l'actualisation et la validation de l'ensemble des plans communaux d'urgence, la vérification de l'opérationnalité des systèmes d'alerte précoce et des canaux de communication avec les populations, le prépositionnement des moyens d'intervention et l'organisation d'un exercice de simulation interministérielle avant le 15 juin prochain. Tenant compte du caractère interministériel de la prévention des inondations, le Premier ministre Ousmane Sonko a engagé l'ensemble des services de l'État à travailler dans une parfaite synergie sous la coordination du ministre de l'Hydraulique et de l'Assainissement avec l'appui du ministère de l'Intérieur pour les volets relatifs à la protection civile et à la gestion de crise. Et près de 70%, c'est le taux de mortalité maternelle en Afrique. Chaque année, environ 178 000 mères et 1 million de nouveau-nés perdent la vie, la plupart du temps à cause de pathologies parfaitement évitable, des chiffres qui interpellent des leaders d'associations de professionnels de santé du Sénégal, du Burkina Faso et de la République démocratique du Congo. Raison pour laquelle l'ONG Enda Santé a renforcé ses acteurs en leadership et en plaidoyer pour qu'ils puissent accentuer la campagne de sensibilisation afin de réduire la mortalité maternelle, néonatale et infantile. On écoute justement Benoît Kafando, point focal des associations des professionnels de santé au Burkina Faso, et Papa Djibril Ndoye, qui est le directeur adjoint d'Enda Santé.
2: Il serait important que ces associations-là puissent avoir les capacités de leadership nécessaires pour enrôler les gens, donc convaincre les décideurs politiques, donc pour qu'on puisse aller ensemble dans les priorités et l'accès aux soins soit plus facilité dans ces pays.
3: Le projet vraiment est bien avancé parce que les autorités sanitaires sont favorables pour le plaidoyer. Un plan de mise à l'échelle a été élaboré et actuellement ils sont à la recherche justement du financement pour pouvoir disponibiliser ces produits sur le terrain. Donc nous pouvons dire que c'est déjà un grand succès.
1: Donc vous les entendrez plus amplement dans nos prochaines éditions, dans le compte-rendu de notre correspondante à Hambourg, Marie-Diagne. Et ça n'est tout, Aruna, pour ce bulletin d'information.
0: Grand merci, Youssouf Konté. 6h04, vous nous revenez donc à 7h dans 56 minutes pour l'édition française de la matinale. Salam Sénégal, la suite dans un instant. 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

0: Mais une des causes du temps assis a passé de 8 minutes. Dominique Kama, bonjour.
1: Bonjour Aaron Diouf et salam à tous les auditeurs de Radio Sénégal. Alors à la une de la plupart des quotidiens de ce jeudi, le démarrage du dialogue national avec les anciens premiers ministres et ministres des Finances et de l'Intérieur. Le sens d'une démarche barrant une, le quotidien national, le soleil. Le bal des anciens renchérit le quotidien, le quotidien. Les échanges vont porter sur la situation économique, sociale, sécuritaire et politique du pays. L'Alliance pour la République, APR, et le Fonds pour la défense de la démocratie et de la République, FDR, ne seront pas de la partie. D'où la une du quotidien Source A, l'APR, le FDR, Tchernobokoum, Boud Diomaye. Le quotidien Yor Yor s'interroge sur l'objectif de ce dialogue national, consensus recherché ou marchandage politique. La société civile, elle, exprime ses préoccupations. D'ailleurs, elle tient un point de presse ce jeudi. Les échos du Conseil des ministres font également l'actualité avec l'instauration des revues bimestrielles des performances gouvernementales et le Conseil des ministres qui se réunira désormais une semaine sur deux. Des concertations nationales sont également annoncées avant fin août 2026 pour renforcer la fiabilité et la gouvernance de l'État civil.
0: Les unes en français, le Wolof dans un court instant.

0: Jerejeuf Dominique, donc vous nous revenez à 7h55 pour la revue en Wolof. La revue complète en français, c'est à 7h25. Radio Sénégal, Salam Sénégal, votre matin à la suite à 6h passées de 12 minutes. Alors, on est ensemble jusqu'à 9h comme tous les matins au programme de votre matinale. D'abord, le grand entretien. Notre invité ce matin, Sir Gomiz, il est responsable de la coordination des mouvements du CNPP. Le CNPP, c'est le Comité national d'organisation du pèlerinage marial de Popanguine. Le pèlerinage marial, la 138e édition, c'est cette année, du 23 au 25 mai. Le grand entretien, c'est à 8h avec Rahmatoulaye Sa. Les chroniques du jeudi d'Ouralex, Setlex, signé Demba Diao, la série de reportages de la semaine, la Tabaski qui se profile à l'horizon. Nous sommes à 8 jours de la fête. On fait le point. Nous irons dans les différents forails du pays ce matin. Alors, nous serons à Sewehaï, c'est le plus grand marché à bétail de Thiès. Khadiyoum nous y attend pour écrire le portrait de la semaine. Mam Les Camara, le défunt journaliste honoré par le CESTI, le Centre d'études des sciences et techniques de l'information. Il est le parrain de la 53e promotion de l'école de journalisme de l'Université Cheikh Anta Diop de Dakar. La cérémonie de remise des diplômes prévue aujourd'hui pour être apporte la signature de Hadji Fatou Bari. Le Focus Sport et la Standard Ndiaye, la Fenêtre Inter. À suivre également Salam Sénégal. Vous avez le programme de ce jeudi à la mise en onde. Papa Matar Sarr, assisté de Mam Khalifa Lo au CDM Sidina Sow.
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0: octobre au 21 mai à 12h, le soleil qui dominera sur une grande partie du pays durant les prochaines heures. Quelques passages nuages attendus dans le sud-est, notamment du côté de Kédougou dans l'est du pays. La chaleur restera bien présente à l'intérieur du pays avec des températures très élevées. Karine Matam et Bakel jusqu'à 46 degrés Celsius. Louga et Linger autour de 40 à 45 degrés Celsius. Les zones côtières, elles, avec un temps plus clément grâce à la fraîcheur marine, fraîcheur nocturne et matinale, notamment à Dakar. Et sans lui, les vents souffleront faiblement à modérément. De secteur nord à sud-est, pensez à bien vous hydrater. Évitez les longues expositions au soleil durant les heures les plus chaudes.
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0: Les éphémérides à 6 heures passées de 16 minutes. 21 mai 1891, d'abord, assassinat du capitaine Forichon par des habitants de Sédiou. Il avait réussi, deux mois plus tôt, à convaincre le marabout Fodekaba Doumbouya de signer un traité avec la France. Selon les articles de ce traité, le marabout reconnaît la possession de Kiang et du Fogny à la France, qui, en retour, a protégé ses contrées des agressions des Diola. 21 mai 2012, le président Macky Sall annonce la prise de mesures en vue de la traque des personnes soupçonnées de détenir des biens mal acquis sous le régime libéral du président Abdoulaye Wade. 21 mai 2014, manifestation d'étudiants de l'université Cheikh Anta Diop de Dakar pour le paiement des bourses et la généralisation du master. Suite à ces manifestations, 22 étudiants seront arrêtés pour saccage de biens publics expérimentés depuis 2003 à l'UQAD. Mais officiellement adoptée en 2011, la réforme dite LMD, licence master doctorat, a été appliquée progressivement selon les spécificités de chaque unité d'enseignement supérieur. Et on termine par le 21 mai 2000, à 25 ans de cela, donc un an. Accrochage entre des troupes de l'armée nationale et une bande armée supposée appartenir au mouvement des forces démocratiques de la Casamance, MFDC. L'incident a eu lieu dans la zone de Djibidjon, entre les villages de Karounor et Kalachay, au moment où un soldat sénégalais était porté disparu depuis près de 40 jours. Dans cette zone, Radio Sénégal, Salam Sénégal, 6 heures, passé de 17 minutes, une petite respiration avant de passer à nos chroniques du jour.

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2: Adore Alex avec notre série de rediffusion de votre chronique. Le Sénégal officiellement retiré de la liste grise du groupe d'action financière GAFI. Alors ce progrès majeur acté à la suite d'efforts de réforme du pays a également conduit l'Union européenne à retirer le Sénégal de sa liste de pays à haut risque concernant les flux financiers illicites. Alors on en parle, on en reparle dans Adore Alex avec Aline Diouf, c'est le directeur des affaires juridiques de la Centrafrique. La chronique judiciaire est signée Demba Diaw.
1: Le Sénégal a été retiré de la liste grise du groupe d'action financière GAFI en octobre 2024. Un retrait qui marque un progrès significatif dans la lutte contre le blanchiment de capitaux et le financement du terrorisme. Les explications du directeur des affaires juridiques de la cellule nationale de traitement des informations financières CENTIF, Aloun Nyokh.
3: Le Sénégal a consenti au cours des dernières années des efforts significatifs pour renforcer son dispositif national de lutte contre le blanchiment de capitaux et le financement du terrorisme. Cela nous a d'ailleurs valu notre sortie de la liste grise du GAFI. Ces efforts doivent être consolidés, approfondis et mieux compris. La lutte contre le blanchiment de capitaux et le financement du terrorisme est un impératif partagé au service de la légalité, de la transparence, de la sécurité et du développement.
1: Le magistrat membre du collège de la CENTIF s'exprimait lors d'un séminaire de sensibilisation des journalistes et de mission de plaidoyer auprès des médias sénégalais sur la lutte contre le blanchiment de capitaux et le financement du terrorisme.
3: Par la qualité du traitement de l'information, ils peuvent aider nos concitoyens à mieux comprendre que le blanchiment de capitaux et le financement du terrorisme ne sont ni des phénomènes abstraits, ni des préoccupations lointaines. Ce sont des menaces concrètes qui fragilisent l'état de droit, faussent la concurrence, nourrissent la corruption et consolident les économies criminelles et compromettent la sécurité ainsi que le développement de nos pays. Dans un contexte où les circuits financiers sont de plus en plus rapides, sophistiqués et transnationaux, la qualité de l'information devient un enjeu de gouvernance. Informer de manière exacte, rigoureuse et responsable sur ces questions, c'est déjà contribuer à la prévention. Sensibiliser le public aux mécanismes, aux risques et aux conséquences du blanchiment de capitaux et du financement du terrorisme, c'est participer utilement à la construction d'une culture de vigilance et d'intégrité.
1: Le directeur des affaires juridiques de la CENTIF, Aloune Niokhor Diouf, a contribué à l'élaboration de nombreux textes législatifs et réglementaires dans les domaines de la justice pénale, notamment en matière de lutte contre la criminalité transnationale organisée et les infractions économiques et financières. C'est tout pour votre chronique judiciaire. Merci d'avoir suivi. À jeudi prochain.
2: Merci beaucoup à Demba Diaw qui signe donc cette chronique d'Alex Sedlex tous les jeudis dans votre matinale Salam Sénégal. 6h passées de 21 minutes à Thiès et partout au Sénégal.
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2: Alors, on poursuit notre série de reportages sur les préparatifs de la Tabaski, la fête du mouton. C'est dans exactement 8 jours. À Thiès, les forailles sont bien achalandées à moutons. À Sébraï, le plus grand marché à bétail de la région, des centaines de têtes sont enregistrées. Les prix variant entre 45 000 et 350 000 francs CFA. En ligne de Thiès, notre correspondante Radioum, bonjour.
5: Ah, bonjour Arona.
2: Merci Khadi d'être avec nous ce matin. Les clients viennent au compte goutte à Sewehaï, ce que déplorent les éleveurs. On écoute votre reportage et on se retrouve juste après.
6: À partir de 85 000 francs, on peut bien acheter son mouton de Tabaski à Sewehaï.
7: Les moutons sont accessibles à toutes les bourses. Les prix varient. Avec 85 000, on peut bien avoir son mouton de Tabaski.
6: Ce part de famille a déjà acheté son mouton de Tabaski à 130 000 francs.
8: J'ai acheté un bon mouton au Sénégal. Nous attendons toujours la dernière minute. Moi, je n'ai même pas un endroit pour garder mon mouton. Mais je l'ai acheté quand même. Je ne suis plus stressé.
6: Dans ce plus grand forail de la capitale du rail, les têtes présentes sont nombreuses. Une dizaine de camions débarquent au quotidien. Djibiba, président des éleveurs de Siouraï.
8: 300 camions remplis de moutons sont déjà arrivés à Siouraï, mais la plupart repartent à Dakar ou à Mbour. Siouraï est devenu un dépôt parce qu'ici, on a beaucoup d'espace, contrairement à Dakar.
6: Seul souci, noté chez les éleveurs, la clientèle qui se fait désirer. Djibiba.
8: Vraiment, on attend les clients, car s'ils ne viennent pas à temps, les éleveurs qui se trouvent au niveau des frontières ne pourront pas venir. L'État a fait ce qu'il fallait faire, les éleveurs également. Donc, la balle est dans le camp des acheteurs.
6: À Siouraï aussi, les rabatteurs dictent leurs lois aux grandes dames des éleveurs. Serigne Saliou, président du forail de Siouraï.
7: Vraiment, ces rabatteurs sont en train de gâcher notre travail. Les acheteurs n'ont qu'à prendre langue directement avec les éleveurs. C'est mieux, car ces rabatteurs font tout pour augmenter les prix du mouton, ce qui n'est pas normal.
6: Dans ce grand marché à bétail, la sécurité est renforcée, l'eau et l'électricité présentes et l'aliment de bétail subventionné par l'État est bien arrivé. 40 tonnes sont déjà enregistrées. 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
2: Radio Mthiès, reportage. Alors, dégueulasse que Radio Mthiès, 85 000, quoi qu'on a fait, c'est vrai. Radio Mthiès, c'est ce que Radio Mthiès a constaté sur le terrain. Ou est-ce que 85 000, c'est ce que tu as fait?
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2: Très bien, merci beaucoup Radio Mthiès reportage bi. 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
2: Je vous le disais dans les titres, cérémonie de remise des diplômes aux étudiants de la 53e promotion du CSTI. L'événement a lieu ce matin à 10h à l'UQAD. Alors, le parrain de cette promotion, Mamless Camara, et voici trois ans qu'il tirait sa révérence, homme de conviction et de principe, journaliste chevronné avec une vaste carrière partagée entre les rédactions du service public puis du privé. Mamless a vécu pour les autres sans rien attendre en retour, véritable boussole de la presse sénégalaise. Son portrait est signé Hadji Fatou Bari.
4: Il est de ces hommes qui façonnent des vies, forme des générations et transforme positivement les choses. Mam Alunless Camara pour certains, Mam Less pour d'autres, ou tout simplement Less pour les plus intimes. C'est une carrière de près d'un demi-siècle dans la presse, radio, presse écrite. Il en a bien laissé des traces.
10: J'écrivais des chroniques politiques à Walfadri
11: sous le pseudo Abdou Sow.
10: Abdou Sow, donc. Disons, j'étais en bonne interface pour l'opposition.
4: Parfois aussi, il a bien failli y laisser quelques plumes.
12: La première fois que j'ai été convoqué par la justice, c'était par le juge Dembokandi, très connu de la presse à l'époque, et qui m'a dit « Ah, Mamless, voilà enfin dans mon cabinet, parce que je considère qu'un directeur de publication qui n'est pas venu répondre à ma convocation n'en est pas encore un totalement. »
4: Mais la passion pour son métier était au-dessus de tout. Rappelez-vous de son mythique face-à-face sur la RTS Radio.
13: Face-à-face, question à ceux qui font l'actualité.
10: J'ai été à Ziguinchor faire une émission avec Diamokoun Senghor, qui était à l'époque le chef de la rébellion indépendantiste. Ensuite, j'ai fait toutes sortes d'émissions avec des gens assez peu fréquentables à l'époque. Ablaye Wade est sorti de prison le mercredi et le dimanche, il était là, comme dit le chanteur Guégui Débordéoul.
4: Né dans la vieille ville à Rufisque en 1956, Mamless, c'est avant tout la philosophie qu'il a étudiée jusqu'à la maîtrise avant d'aller au CESTI, d'où il sortira de la 11e promotion. Pas à pas, il évoluera avec éthique et déontologie comme boussole, enchaînant les réalisations.
10: Sans trahir la radio, je suis revenu, je crois, encore plus motivé. J'ai lancé une autre radio, Environnement FM. J'ai été directeur du troisième radio, Océan FM. J'ai passé 15 ans de ma vie comme correspondant de BBC Afrique et jusqu'à l'âge de 57 ans, je me promenais encore dans les rues de Dakar avec mon enregistreur et mon micro.
4: C'est donc une vie qui s'achève le samedi 29 avril 2023 à l'âge de 67 ans et à titre posthume, la nation, au nom du président de la République d'alors, Macky Sall, lui rendait un dernier hommage.
14: Et pour que Mamless continue de rester une boussole pour les journalistes, je décide de donner au CESTI son nom pour perpétuer son action.
2: Et le CESTI qui lui rend hommage à travers la 53e promotion. Mamless Camara, parrain de cette promotion qui sort aujourd'hui à 10h à l'UQAD. Toutes nos félicitations à tous les récipiendaires. Mention spéciale à nos anciens stagiaires ici à Radio Sénégal, Mohamed Al-Aminion, Gallo Diaou et Mam Bala Assila. Radio Sénégal, Salam Sénégal, 6h passées de 31 minutes. La pause musicale, Yehou Roti, un titre de Wouz Kali, invité de Banner, l'émission de Dakar FM. À suivre à partir de 10h30 à Dakar FM. Wouz Kali est le lead vocal du groupe Missal. C'est l'auteur des titres génériques des albums Salane et Kalama du groupe Missal. Il évolue aussi en solo avec beaucoup de projets scéniques comme ciné-concerts qui fusionnent projections de films et prestations musicales. Yehou Roti, Wouz Kali dans Salam Sénégal.

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2: Le Focus Sport en direct dans ce studio et la Chanda Khandjaï. Bonjour.
3: Bonjour à vous, bonjour à tous les auditeurs de Radio Sénégal.
2: Alors, c'est le jour J, l'âge, équipe nationale de football, sélectionneur national Pape Thiaw publie la liste des joueurs retenus pour ce mondial et c'est ce matin.
3: Oui, ce matin, à partir de 10h30, un moment très attendu par les férus de la balle ronde au Sénégal, mais aussi les acteurs sur le terrain. Certains vont retenir à ne pas douter. Et bien leur souffle, le coach qui va animer une conférence de presse consacrée à la publication de cette liste très très attendue du reste par les férus du ballon. Une étape importante en direction de la plus grande compétition planétaire de football et au Canada, au Mexique mais aussi aux États-Unis. Une conférence de presse à suivre en direct sur les antennes de Radio Sénégal. Mais auparavant, rendez-vous d'abord à partir de 9h30, toujours sur les antennes de Radio Sénégal avec les services sports.
2: Tout le service sport a mobilisé pour cet événement. Alors, on reste avec la tanière, les U17, le Sénégal qualifié pour les quarts de finale de la CAN 2026.
3: Oui, tout à fait. Le Sénégal vainqueur de l'Algérie 2-1 et qui termine à la tête du groupe B et du coup se qualifie pour le mondial à venir. C'est donc Qatar 2026. Et puis les autres résultats de cette poule, le Ghana qui a surclassé l'équipe de l'Afrique du Sud de 3-1, le Mali qui a battu la Tanzanie 2-1, le Mozambique vainqueur de l'Angola 2-1, et puis en quart de finale, à Rona Diouf, il faut retenir les Lionceaux du Sénégal qui vont affronter une vieille connaissance à partir de 16h, ce sera entre le Sénégal et le Mali, alors n'est-ce pas là
2: Derby,
3: en tout cas une très grosse affiche
2: de voisins, voilà.
3: Exactement. Et c'est donc là, véritablement, un match à suivre. Le Maroc, tenant du titre, qui va faire face au Cameroun. Attention à ces Lions indomptables qui ont fait une montée vertigineuse. La Tanzanie qui tombe sur l'Algérie, la Côte d'Ivoire qui va en découvre avec les jeunes pharaons d'Égypte. Les demi-finales sont prévues jeudi prochain à l'Ogéli, à Rona Diouf. Une grande date pour le monde musulman, puisque là, c'est le jour de la table.

0: L'UGB a également une première, hein, puisque l'Université Sporting Club de Saint-Louis va affronter l'équipe de Djambar, habituée aux honneurs de cette compétition. Djambar de Sali, en attendant, je vous parle à Aaron Diouf, un peu d'une autre discipline. Il s'agit de basketball. Et revoilà, l'Africa, c'est donc la Ligue, disons simplement, eh bien, on veut l'appeler la Basket Africa League. Le Final 8 qui va débuter demain au Rwanda, la SCB de Dakar qui nous représente va débuter avec les Égyptiens de Al Ahly. Ce sera à partir de 14h. Le match à suivre également sur Radio Sénégal. Et puis lendemain, dimanche, avec à 13h, la deuxième sortie, ce sera face au National Al Ahly.
1: Retour au football pour aller hors de chez nous.
0: Oui, hors de chez nous, la finale de la Coupe de France, retenez que c'est demain et qui va opposer à 19h le Racing Club de Lens aux Aiglons niçois. Et puis en Serie A italienne, le championnat qui joue les prolongations puisque la Fiorentina reçoit cet après-midi l'Atalanta Bergame, les Aiglons, les Anglais, voilà, les Anglais de là-bas, du côté de l'Angleterre, Aston Villa qui donc a perdu la finale. C'était qui gagnait plutôt la finale, c'était hier face à cette formation allemande de Fribourg, le Sport, 3-0. Et puis à retenir, Aaron Diouf, sur le continent africain, la finale retour de la Ligue des Champions en Afrique, ce sera justement les Mamelodi Sundowns qui vont se déplacer du côté du Maroc. Allez, ce sont les Sud-Africains qui l'avait remporté devant les Phares, 1-0 à suivre.
1: L'espoir signé El Hadj Ndiaye Grand. Merci. La suite après donc le Fouki Sport, place à la fenêtre Inter. Ebola en République démocratique du Congo. D'abord, une étude publiée le 18 mai dernier par l'Imperial Collège de Londres en collaboration avec l'OMS estime que l'épidémie d'Ebola Bundibugyo en RDC est bien plus large que ce que les chiffres officiels montrent. Le 19 mai, le ministre congolais de la Santé, Roger Kamba, faisait état de 543 cas probables et 136 décès probables. Au 16 mai, date de référence de l'étude, les autorités notifiées 336 cas suspects et 88 décès pour l'OMS d'épidémie et est déjà suspecté d'avoir fait 139 morts pour près de 600 cas probables au total. Le roi du Maroc, Mohamed VI, se rendra en France prochainement pour une visite d'État. Le ministre français des Affaires étrangères, Jean-Noël Barrot, a pu s'entretenir hier avec son homologue marocain Nasser Bourita dans le cadre de sa venue au Maroc pour participer à la deuxième conférence ministérielle sur le maintien de la paix en environnement francophone, une occasion de réaffirmer les bonnes relations entretenues par les deux pays. Et puis on termine par cette information: reléguée derrière les guerres et le pétrole cher, le combat pour le climat progresse sur le terrain juridique porté par le Vanuatu. Une résolution sur le devoir climatique des États a été adoptée hier lors d'une assemblée générale de l'ONU. Les pays entérinent ainsi l'avis historique de la Cour internationale de justice de l'an dernier, un petit exploit dans un contexte international chaotique. Radio Sénégal, Salam Sénégal, une petite respiration avant 6h45, la synchronisation avec nos amis auditeurs de la chaîne nationale. Et puis nous allons enchaîner avec nos chroniques du jour en Wolof.
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4: le Sénégal a consenti au cours des dernières années
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7: et pour que mam les continue de rester une boussole pour les journalistes je décide de donner au sesti son nom pour perpétuer son action
3: 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première partie de votre matinale Salam Sénégal le 6-7 le 7-8 le bloc d'info dans 5 minutes le temps de remercier toutes nos équipes ce matin mise en nom de Papa Matarsar assisté de Mam Khalifa le OCDM Seydina Sow montage Marianne Diaye Malmoud Diop rédaction en chef Ndey Aram Baye coordination Papa Malik Ndaw Elisabeth Agnès Sarr logistique Ibrahima Diop nos journalistes ce matin Oulay Kane El Hachan Dakhan Diaye Dominique Kamar Rahmatoulaye Sarr Youssouf Konté qui nous revient dans 4 minutes pour l'édition de 7h.
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0: Le journal, avec vous Youssouf Kanté, bonjour.
2: Bonjour Aruna, bonjour à tous. À la une de l'actualité, 178 000 mères, 1 million de nouveau-nés décèdent chaque année en Afrique à cause de pathologies pourtant évitables. Face à ce constat, une vingtaine de leaders d'associations médicales du Sénégal, du Burkina et de la RDC se sont réunis à Hambourg pour voir comment inverser la courbe. Pendant ce temps, le président Bassirou Diomaye Diakhar Faye démarre ses consultations restreintes ce jour avec les anciens premiers ministres et d'anciens ministres en charge des finances et de la sécurité intérieure. Consultations qui vont durer jusqu'au 31 mai prochain. Toujours à la une de l'actualité, prévention et gestion des inondations, le chef du gouvernement Ousmane Sonko demande aux ministres concernés de se tenir prêts à Rouen.
0: À votre suite, Youssouf Kanté, vous aurez la revue de presse de Dominique Kama. Le dossier Société du jeudi qui s'intéresse à la recrudescence des cambriolages à Dakar préoccupant des témoignages à suivre dans le focus de Alicia Prera. Les sports et la Standard Ndiaye qui va nous parler de la publication de la liste du sélectionneur national. Pabuna Atiao en direction du Mondial 2026. Journal mis en onde par Papa Makar Sarr, assisté de Mam Khalifa Lou.
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1: Aruna Diouf.
0: 7h01, d'abord les échos du Conseil des ministres d'hier. Les consultations restreintes du président de la République démarrent à ce jeudi 21 mai.
2: Oui, Bassirou Diomaye Diakhar Faye, qui en cette année, eu égard au contexte religieux particulier des audiences individuelles du 21 au 31 mai 2026, avec plusieurs personnalités pour discuter de la situation économique, sociale, sécuritaire et politique nationale, en lieu et place des grandes rencontres publiques antérieurement organisées les 28 mai, réitérant son engagement constant à renforcer les consensus durables autour des solutions opérationnelles qui améliorent la vie des populations et le rayonnement international du Sénégal. Le chef de l'État annonce qu'il reçoit à partir d'aujourd'hui les anciens premiers ministres et d'anciens ministres, notamment ceux qui avaient en charge les finances et la sécurité intérieure. Il indique que d'autres personnalités, notabilités et représentants des forces vives de la nation seront également reçus dans un second temps.
0: Prévention et gestion des inondations. Le chef du gouvernement demande, lui, l'application immédiate de certaines mesures.
2: Oui, comme l'actualisation et la validation de l'ensemble des plans communaux d'urgence, la vérification de l'opérationnalité des systèmes d'alerte précoce et des canaux de communication avec les populations, le prépositionnement des moyens d'intervention et l'organisation d'un exercice de simulation interministérielle avant le 15 juin prochain. Tenant compte du caractère interministériel de la prévention des inondations, le premier ministre Ousmane Sonko a engagé l'ensemble des services de l'État à travailler dans une parfaite synergie sous la coordination du ministre de l'Hydraulique et de l'Assainissement avec l'appui du ministère de l'Intérieur pour les volets relatifs à la protection civile et à la gestion de crise.
0: Et le Conseil des ministres qui a examiné, adopté hier.
2: Oui. D'abord, le projet de loi modifiant la loi portant code de procédure pénale. Ensuite, le projet de loi d'orientation relative à la promotion et au développement de la base industrielle et technologique de défense. Et enfin, le projet de loi autorisant la cession de la participation de l'État dans la Banque régionale de marché.
0: Et le président de la République a pris, Youssouf, les décisions suivantes.
2: Le lieutenant-colonel Biram Simon Diaye, médecin spécialiste en santé publique, précédemment médecin-chef du district sanitaire de Popongine, est nommé directeur régional de la santé de Ziguinchor en remplacement du médecin lieutenant-colonel Youssouf Tine, appelé à d'autres fonctions. Ibou Gueye, médecin spécialiste de santé publique, précédemment médecin-chef du district sanitaire de Saint-Louis, est nommé directeur régional de la santé de Kaffrine, poste vacant. Voilà ce qu'on pouvait dire, Aruna, sur le Conseil des ministres tenu hier au palais présidentiel.
0: Radio Sénégal, 7h passées de 4 minutes. Voilà, on poursuit avec près de 70%, c'est le taux de mortalité maternelle en Afrique.
2: Chaque année, environ 178 000 mères et 1 million de nouveau-nés perdent la vie, la plupart du temps, à cause de pathologies parfaitement évitables, des chiffres qui interpellent des leaders d'associations de professionnels de santé du Sénégal. Sénégal, du Burkina et de la République démocratique du Congo, raison pour laquelle l'ONG Enda Santé a renforcé ses acteurs en leadership et en plaidoyer pour qu'ils puissent accentuer la campagne de sensibilisation afin de réduire la mortalité maternelle, néonatale et infantile. Voici la correspondance de Marie Diagne.
4: Malgré les progrès enregistrés au plan mondial, les chiffres restent alarmants en Afrique. En 2025, les Nations Unies ont publié 442 décès pour 1000 naissances vivantes. Enda Santé mise sur le rôle stratégique des acteurs de la santé. Dr Pape Djibril Ndoye est le directeur adjoint de Enda Santé.
5: Il serait important que ces associations-là puissent avoir les capacités de leadership nécessaires pour enrôler les gens, donc convaincre les décideurs politiques, donc pour qu'on puisse aller ensemble dans les priorités et pour que l'accès aux soins soit plus facilité dans ces pays.
4: Au Burkina Faso, la situation commence déjà à s'améliorer. Des avancées sont notées grâce à ce genre de projet. Benoît Kafando est venu du Burkina Faso.
6: Le projet vraiment est bien avancé parce que les autorités sanitaires sont favorables pour le plaidoyer. Un plan de mise à l'échelle a été élaboré et actuellement ils sont à la recherche justement du financement pour pouvoir disponibiliser ces produits sur le terrain. Donc nous pouvons dire que c'est déjà un grand succès.
4: Toutefois, plusieurs contraintes persistent dans les zones affectées par les conflits en RDC. À travers cette rencontre régionale, les acteurs vont désormais pouvoir contribuer à une meilleure prise en charge des femmes et des enfants dans les systèmes de santé africains. Marie Gagne, Amour, pour Radio Sénégal.
0: Santé toujours, Youssouf. Un groupe de chercheurs africains cherche à comprendre le lien entre certaines maladies de la mère et de l'enfant et le changement climatique.
2: Oui, c'est dans ce sens que le projet Charter catalyser la recherche autour des impacts du changement climatique sur la santé maternelle et périnatale a été officiellement lancé à Fatick. Il s'agit de mener une étude scientifique sur le sujet. Un groupe de chercheurs, vous l'avez dit, sénégalais africains, veut trouver le lien entre certaines maladies de la mère et de l'enfant et les effets du changement climatique. Objectif, aider les pouvoirs publics à prendre les bonnes décisions sur la question sanitaire et climatique. Omar Sonko.
7: De plus en plus, la thèse selon laquelle les effets du changement climatique touchent la santé de la mère et de l'enfant prend de l'ampleur. Mais est-ce une réalité scientifique? C'est ce qu'un groupe de chercheurs de l'UQAD et d'autres institutions africaines tente de découvrir à travers le projet Charter. Professeur Adama Faye, spécialiste en santé publique.
8: C'est vraiment un ensemble d'institutions qui ont beaucoup d'expérience. APHSC qui a vraiment une expérience sénégalaise mais aussi africaine et mondiale. Il y a aussi l'Université de Diop de Dakar et l'IRD. On pense que le changement climatique a un impact sur la santé de la mère et de l'enfant. Mais nous n'avons pas la preuve scientifique actuellement. Et tout porte à le croire, mais il faut avoir des éléments chiffrés. Et surtout, ça va être des éléments de base.
7: L'ambition est claire, obtenir des données fiables pour améliorer la santé maternelle et périnatale.
8: Ce projet va, dans un premier temps, montrer l'impact. Donc, on va mesurer l'ampleur de ces indicateurs de morbidité et de mortalité dans ces régions. Si on fait la mesure 16 années, peut-être d'ici 4 ou 5 ans, avec des interventions qui seront menées, on pourra voir est-ce qu'on a une diminution ou bien est-ce qu'on a une augmentation. Le premier élément, c'est de montrer des preuves scientifiques, des preuves que le gouvernement pourra utiliser pour pouvoir maintenant orienter ces interventions.
7: Trois régions sont ciblées pour cette recherche, Dakar, Kédougou et Fatick. Les travaux vont démarrer en juin prochain. Omar Sonko, Fatick, Radio Sénégal.
0: Omar Sonko de la santé, on passe à l'environnement, Youssouf. Le projet Ville Verte est bientôt une réalité.
2: Oui, la société Casa Orascom et la direction générale du pôle urbain de Diamniadio et du Lac Rose ont procédé hier sur le site du Lac Rose justement à la pose de la première pierre du projet Ville Verte. À terme, plus de 10 000 logements modernes, intégrés et accessibles seront construits dans le cadre de ce vaste programme. Un programme immobilier estimé à plus de 700 milliards francs CFA, Sidina Aliou-Diop y était.
9: Le projet Ville Verte du Lac Rose franchit une étape décisive avec le démarrage effectif de sa première phase. Celle-ci prévoit la réalisation de plus de 1000 logements destinés à offrir un cadre de vie moderne. Abdou Wahab Khan est l'administrateur général du projet.
10: Sur ce site, ce sont 1293 logements en phase 1, 10 000 logements à terme. C'est des milliers d'emplois directs et indirects, non seulement dans le BTP, mais aussi dans les services dans la ville. Et c'est aussi la formation des jeunes sénégalais sur le chantier de Ville Verte.
9: Estimé à plus de 7 700 milliards de francs CFA, ce vaste programme immobilier se veut exemplaire sur le plan écologique. Son administrateur général Abdou Habkan assure que toutes les dispositions seront prises pour garantir le strict respect des normes environnementales.
10: Ville verte, c'est aussi une certification environnementale qui vient ancrer notre engagement en faveur d'un développement urbain durable.
9: Du côté des autorités sénégalaises, ce projet s'inscrit pleinement dans la volonté de préserver l'écosystème fragile de la zone du lac Rose, tout en accompagnant l'expansion urbaine et le développement économique. Bara Diouf est le délégué général du pôle urbain de Diamniadio et du lac Rose.
10: Le pôle urbain de lac répond avant tout à une nécessité stratégique environnementale majeure, sauvegarder un écosystème fragile, menacé depuis plusieurs années par l'avancée d'un front urbain anarchique, l'occupation désordonnée des espaces sensibles, la pression foncière.
9: Les premiers logements témoins devraient être livrés avant la fin de l'année 2027, marquant ainsi une avancée majeure dans la mise en œuvre de ce projet d'envergure.
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0: 7h10, les boutiques solidaires ont également été lancées à Bambé hier.
2: Oui, le département de Bambé qui a abrité le lancement officiel des boutiques solidaires, encore appelées Boutisol. C'est une initiative du ministère de la Microfinance, de l'économie sociale et solidaire qui vise à faciliter l'intégration des produits locaux au niveau des marchés internationaux. Bambé, la correspondance de Oumili.
11: Des boutiques solidaires Boutisol officiellement installées à Bombay. L'objectif est de faciliter l'accès au marché en mettant en œuvre des mécanismes de structuration économique. Dr Aline John, ministre de la Microfinance, de l'économie sociale et solidaire, a présidé la cérémonie de lancement.
12: Pour créer durablement de la valeur, il est nécessaire d'organiser les circuits économiques, de sécuriser les débouchés. C'est précisément pour répondre à ces défis que le programme des Boutisol a été conçu. Les Boutisol constituent bien plus que de simples espaces commerciaux. Elles représentent un véritable mécanisme de structuration économique.
11: La tutelle annonce qu'elle ne ménagera aucun effort pour que les produits locaux soient compétitifs au niveau international.
12: Nous voulons bâtir un écosystème économique intégré aux producteurs, transformateurs, consommateurs et partenaires qui contribuent collectivement à la création de richesses au niveau local. Notre ambition est claire, améliorer l'accès au marché, accroître la compétitivité des produits locaux et qu'ils puissent se positionner dans tous les marchés internationaux.
11: Conformément à la déclaration du président de la République, Bassirou Diomaye Diakhare Faye, de faire de l'année 2026 une année de l'économie sociale et solidaire, Dr Aline John a fait savoir que 200 Boutisol seront installés à travers le pays. Oumili, Bombay, Radio Sénégal.
0: Et puis Oumili, on boucle cette première partie et direction Kolda où la chambre criminelle a bouclé hier ses audiences.
2: Oui, au cours de cette troisième journée, deux jeunes âgés de 20 et 26 ans ont été condamnés, chacun à 10 ans de réclusion criminel pour viol collectif, pédophilie, attentat à la pudeur, complicité et usurpation de fonctions. Bakary Souané et Demba Kandé doivent également payer solidairement à la victime Diénaba Sédi la somme de 500 000 francs CFA pour tout préjudice causé, tandis que le procès de Fatou Baldé, poursuivi pour infanticide, a été renvoyé à une date ultérieure pour nouvelle composition du tribunal. Le récit des faits, c'est avec Emmanuel Boubayanga.
13: Les faits remontent à la nuit du 1er au 2 juin 2024 au quartier Bounakane, commune de Kolda, lors d'une cérémonie religieuse. Cette nuit-là, la victime Diénaba Sédi, âgée de 12 ans, a été violée par Bakary Souané et Demba Kandé, qui se sont présentés à elle comme étant des policiers qui faisaient un contrôle d'identité. Elle a été entraînée de force dans un terrain de basketball loin des regards. Sur place, les deux accusés l'ont déshabillée avant d'entretenir des rapports sexuels avec elle à tour de rôle. La seconde victime, Nima Mané, a été aussi victime d'agression sexuelle par les deux accusés. Interrogés devant la barre, Bakary Souané et Demba Kandé ont contesté les faits contrairement à l'enquête préliminaire et devant le juge d'instruction où ils avaient reconnu les faits pour lesquels ils sont poursuivis. Suffisant pour que le procureur requiert judiciaire, 20 ans de réclusion criminelle contre eux pour tous les faits qui leur sont reprochés et une amende de 2 millions de francs CFA pour chacun. L'avocat des accusés a plaidé la clémence du tribunal, soutenant que Bakary Soané et Demba Kandé méritent une seconde chance. Au finish, la chambre criminelle a condamné chacun à 10 ans de réclusion criminelle. Ils doivent payer solidairement à la victime Djenaba Seydi la somme de 500 000 francs CFA, tandis que le procès de Fatou Baldé, poursuivi pour infanticide, a été renvoyé à une date ultérieure pour nouvelle composition du tribunal. Kolda, Emmanuel Boubayanga pour Radio Sénégal.
0: Merci à vous, Emmanuel Boubayanga. 7 heures passées de 14 minutes, fin de votre journal Youssouf Konté. Avant de nous quitter, le rappel de l'actualité du jour.
2: 178 000 mères et 1 million de nouveau-nés décèdent chaque année en Afrique à cause de pathologies pourtant évitables. Face à ce constat, une vingtaine

0: leaders d'associations médicales du Sénégal, du Burkina Faso et de la RDC se sont réunis à Mour pour voir comment inverser la courbe. Le président de la République, Bassirou Diomaye Diakhar Faye, démarre ses consultations restreintes ce jour avec les anciens premiers ministres et d'anciens ministres en charge des finances et de la sécurité intérieure. Consultations qui vont durer jusqu'au 31 mai prochain. Et prévention et gestion des inondations, le chef du gouvernement Ousmane Sonko demande aux ministres concernés de se tenir prêts à Rona Diouf.
1: Merci beaucoup Youssouf Konté. Vous nous revenez à 9h pour le Flash Info. En attendant, il est à 7h. 7h passées de 15 minutes. La suite de votre matinale, la revue de presse signée Dominique Kama à la une ce matin. Démarrage du dialogue national avec les anciens PM et ministres des Finances et de l'Intérieur. Le sens d'une démarche. Le grand entretien de Salam Sénégal. Notre invité ce matin, Sir Gomis, responsable de la coordination des mouvements du CNPPP. C'est le comité national d'organisation du pèlerinage marial de Poupanguine. Le pèlerinage, la 138e édition, c'est cette année du 23 au 25 mai. Le grand entretien, c'est à 8h avec Rahmatoulaye Sarr. Nous sommes le jeudi et jeudi, on parle société dans votre journal. Les cambriolages, oui, ils connaissent une hausse dans plusieurs quartiers de la capitale. Au-delà des vols, c'est le sentiment d'insécurité qui gagne les populations. Pour beaucoup, le domicile n'est plus ce refuge inviolable qu'il est censé être.
2: La nuit, on ne dort pas. Les quartiers, la journée, on n'a pas l'esprit tranquille à cause des cambriolages.
3: Il a défoncé la porte de mon appartement qui était fermée à double tour, à deux serrures déjà. Et il est rentré dans ma chambre, dans mon salon. Il a semé le bordel partout.
1: Voilà, la suite dans le dossier société que nous propose ce matin Alicia Prera. Et c'est à suivre après les sports dans un court instant avec l'âge Tandara Ndiaye.
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1: Voilà, et là, Tandara Ndiaye, bien en place. Bonjour.
5: Bonjour, Abou Arona Diouf.
1: Alors, équipe nationale de football, le sélectionneur national Papouna Thiaw publie la liste des joueurs retenus pour le mondial.
5: Moi, j'ai tout appris. Ce sera à partir de 10h30, un moment très, très attendu par les pélus de la balle ronde au Sénégal, mais aussi les acteurs, en tout cas sur le terrain. Certains vont retenir le souffle. Le coach Papouna va animer une conférence de presse consacrée à la publication de cette liste, une étape importante en direction de la plus grande compétition de football du monde planétaire, et ce sera aux États-Unis, au Canada et au Mexique. Une conférence de presse à suivre en direct sur les antennes de Radio Sénégal, mais auparavant, à partir de 9h30, eh bien, ce sera avec le desk sport de Radio Sénégal.
1: La tanière toujours avec les U17, le Sénégal qualifié pour les quarts de finale de la CAN 2026.
5: Oui, tout à fait, les Lions ont battu l'Algérie sur la marque de 2-1 et qui termine à la tête de ce groupe B et du coup se qualifie également pour la Coupe du Monde de la catégorie Qatar 2026. Autre résultat dans cette poule, l'équipe du Ghana a surclassé l'Afrique du Sud de 3-1. Le Mali qui bat la Tanzanie de 2-1. Le Mozambique qui s'impose devant l'Angola de 2-1 en quart de finale. Retenez que les Lionceaux vont affronter une vieille connaissance. Il s'agit bien sûr du Mali. Ce sera justement à partir de 16h. Et puis, il faut dire que le Maroc, tenant du titre, qui va affronter l'équipe du Cameroun, la Tanzanie qui tombe sur l'Algérie, la Côte d'Ivoire qui va en découdre avec les jeunes pharaons d'Égypte. Les demi-finales, retenez que ce sera justement jeudi 28 mai et la finale est prévue le 2 juin prochain.
1: Le football local, en attendant les deux dernières journées des championnats de Ligue 1 et de Ligue 2, place au final de Coupe Nationale.
5: Oui, c'est le week-end à venir. D'abord, la finale de la Coupe du Sénégal du côté des juniors, samedi à 17h au stade Alassane Diogo de Pékin. Une finale qui va opposer l'équipe de Darussalam à l'université de Thiès Ibadir Tiam. C'est donc une première pour ces deux équipes. Lendemain, dimanche, le stade Léopold Sédar Senghor qui va abriter la finale du côté des seniors à 19h, l'UGB Sporting Club de Saint-Louis qui va en découdre avec l'équipe de Djambar de Sali. Mais en attendant, je vous parle, Arona, de basketball, puisque voilà la balle, la basket Africa League, le Final 8 qui va débuter demain au Rwanda, demain vendredi. La SCV de Dakar qui va justement, qui nous représente, va en découdre avec les Égyptiens de Al Ahly. Ce sera à 14h et sur les antennes de Radio Sénégal. Et puis le dimanche, à partir de 13h, la deuxième sortie face au National Al Ahly.
1: Retour au football et direction l'Europe.
5: Oui, c'est l'Europe avec l'Italie qui joue les prolongations avec la Serie A italienne. Il faut dire que l'Atalanta Bergame qui va jouer contre la Fiorentina cet après-midi. Et puis à retenir la finale de la Coupe de France de football qui va opposer samedi prochain. Et bien l'équipe de Zéclon niçois qui va recevoir le Racing Club de Lens. Je vous rappelle que les Anglais, évidemment, cette équipe anglaise qui a gagné devant l'équipe de Fribourg, de cette équipe, c'est Aston Villa qui remporte l'Europa. Et je termine sur le continent africain avec la finale retour de la Ligue des Champions en Afrique, puisque les Mamelodi Sundowns qui ont gagné la manche aller 1-0 devant les Phares de Rabat vont justement rendre visite à cette équipe marocaine. Ce sera dimanche prochain. Et c'est merci. Tout pour le sport.
1: Merci beaucoup, El Ashtandakh Ndiaye.
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1: Recrudescence des cambriolages dans les rues de la capitale, en plus des dégâts matériels, l'impact psychologique peut engendrer une blessure invisible, voire profonde. Ainsi, entre peur, méfiance et insécurité, les populations peinent à trouver refuge au sein même de leur domicile, des domiciles qui deviennent de plus en plus la cible des cambrioleurs. Suivons les témoignages de citoyens dans ce dossier concocté par Alicia Prera.
6: Un cauchemar sans fin. Alors que le quartier Bob est quasiment désert ce mercredi, un malfaiteur s'est introduit dans un des appartements d'un immeuble de 4 étages en pleine matinée. Le propriétaire, Babé Tirera, est tombé du nu au retour de son travail en fin d'après-midi.
3: Il a défoncé la porte de mon appartement qui était fermée à double tour, à deux serrures déjà. Et il est rentré dans ma chambre, dans mon salon. Il a semé le bordel partout et il cherchait de l'argent probablement. Malheureusement pour lui, il n'a pas trouvé. Mais par contre, il a eu à voler mes montres de collection, de marques. Moi-même, je vendais aussi. Il a pris mes 3 ensembles de Jesner que je n'ai jamais portés, qui sont flambants. Même le boubou que je devais passer la fête, il a pris aussi les anciens boubous. Au total, c'est presque 11 à 12 boubous qu'il m'a pris avec des costumes, des ensembles de costumes africains. Il a aussi emporté avec lui des parfums de luxe de marque, des bijoux à ma femme, mon iPad, un iPhone aussi. Donc il a tout emporté avec lui.
6: La cohabitation avec des cambrioleurs a fini d'installer une peur bleue chez la plupart des habitants.
2: C'est inquiétant, ça m'inquiète et ça inquiète toute la population. La nuit, on ne dort pas. Les quartiers, la journée, on n'a pas l'esprit tranquille à cause des cambriolages. Ah oui. En pleine journée, tu le vois comme ça, en pleine journée.
7: Le phénomène est cambriolage est partout dans la capitale sénégalaise maintenant. Hein.
2: On prend tout ce qui est dans l'appartement et tes biens, tes bijoux de ta femme et tout. Et bon, voilà. Ouais, ça se passe comme ça tous les jours.
7: On est inquiets, nous les pères de famille, nos enfants, tout, nous sommes tous inquiets.
6: Tous les jours. Plus que les pertes matérielles, le sentiment d'insécurité qui prédomine selon Dr Abdourader Sanogo, psychologue.
8: Ça crée subitement un choc émotionnel. En réalité, ce que les uns et les autres oublient, c'est que l'objet volé ou bien la propriété en question, l'individu établit une relation filiale à son endroit. Donc, il y a cette proximité et cette habitude-là qui caractérise votre compagnonnage, entre guillemets, à telle enseigne que, subitement, quand on nous les subtil, ça laisse dans une situation de désarroi extrême la personne qui a été cambriolée. Et du reste, c'est comme si on lui enlève une partie d'elle-même. Et ce vide-là, véritablement, va être très difficile à telle enseigne que, effectivement, c'est comme si la personne se trouvait dans un état hagard elle se sent perdue. Donc, ce choc émotionnel va faire un tilt. Bon, je ne dirais pas indélébile, mais en tout cas, qui laisse une tâche très difficile à enlever. Maintenant, ce choc émotionnel-là, en termes de conséquences, va laisser la personne dans une situation, comme je l'ai dit tout à l'heure, non seulement de désarroi, mais ça peut même créer une dépression, un déséquilibre psychique vis-à-vis des victimes.
6: Malgré la recrudescence des cambriolages, les foyers sont sous-équipés en système d'alarme. Ainsi, les cambrioleurs n'ont pas de jour de repos. Cette période des préparatifs de la fête de Tabaski est une vraie aubaine pour eux.
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1: La presse du jour, lue et commentée pour nous en direct par Dominique Kama. Bonjour.
9: Bonjour Aaron Diouf.
1: À Conseil des ministres, le président de la République fixe le déroulé du dialogue national.
9: Le sens d'une démarche barrant une, le quotidien national, Le Soleil. En effet, le chef de l'État a décidé de tenir cette année, eu égard au contexte religieux particulier des audiences individuelles du 21 au 31 de ce mois, avec plusieurs personnalités pour échanger sur la situation économique, sociale, sécuritaire et politique nationale en lieu et place. Des grandes rencontres publiques antérieurement organisées, rapporte le communiqué du Conseil des ministres, réitérant son engagement constant à renforcer les consensus durables autour des solutions opérationnelles qui améliorent la vie des populations et le rayonnement international du pays. Le président de la République a fait savoir qu'il recevra à partir d'aujourd'hui les anciens premiers ministres et d'anciens ministres, notamment ceux qui avaient en charge les finances et la sécurité intérieure, d'où la une du quotidien, le bal des anciens. Et le chef de l'État a indiqué que d'autres personnalités, notabilités représentant des forces vives de la nation seront également reçues dans un second temps. L'Alliance pour la République APR et le Front pour la défense de la démocratie et de la République FDR ne seront pas de la partie, d'où la une du quotidien. Source à l'APR, le FDR Tchernobokoum Boud Diomaï. Et le quotidien Yor Yor, lui, s'interroge sur l'objectif de ce dialogue national. Consensus recherché ou marchandage politique? La société civile, elle, exprime ses préoccupations. D'ailleurs, elle tient un point de presse ce jeudi.
1: Et fiabilité et gouvernance de l'état civil, des concertations annoncées avant la fin du mois d'août.
9: Cette question tient à cœur le chef de l'État. Ses concertations permettront d'adopter des mesures correctives et pertinentes sur les insuffisances constatées dans la gouvernance de l'état civil à l'heure actuelle. À cet effet, Bassirou Diomaye Faye a même demandé au ministre en charge des collectivités territoriales de présenter avant la fin du mois de juin prochain un plan d'urgence de renforcement de la gestion de l'état civil.
1: Et puis prévention et gestion des inondations, le premier ministre exhorte les services de l'état à travailler en parfaite synergie.
9: Selon le chef du gouvernement, cette démarche va permettre d'assurer une meilleure vérification de l'opérationnalité des systèmes d'alerte précoce et des canaux de communication avec les populations, ainsi que le prépositionnement des moyens d'intervention. Et s'agissant de la campagne agricole, Ousmane Sonko a également exhorté le gouvernement à travailler pour garantir une meilleure disponibilité et régularité des semences et engrais sur l'ensemble du territoire national. Et on termine, Arona, avec la périodicité de la tenue du Conseil des ministres qui va changer pour un temps. Cette rencontre va désormais se tenir une semaine sur deux. C'est pour assurer une évaluation systématique des politiques publiques à travers l'organisation de séances des performances gouvernementales. Cette décision a été prise par le chef de l'État hier, Arona Diouf.
1: Ah, merci beaucoup, Dominique Kama. C'était la revue de presse, revue qui met en terme à cette édition foncée de la matinale, 7h29. Le retour des infos dans une minute, Ribari, avec Oulaye Kane.

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2: Alors, l'initiative doit également, moi, dit, outre les éléments de la brigade des sapeurs-pompiers, amener aussi des jeunes catholiques qui ont maintenu, d'ailleurs, ils ont appelé qui force de défense, il est par rapport à l'organisation, d'ailleurs, tout ce monde, bimé, traîne, parfois, d'ailleurs, ils ont dit, prière, ils ont maintenu, ça, d'ailleurs, en cinq ans, pas que, il peut le faire, l'ingénie, si j'ai le mot, tout cas, l'ingénie, j'ai également, côté bobo, pour une bonne organisation.
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2: alors dañu gis également monsieur Gomis que Pentecôte, est-ce que avant ñu ñëw ci peut-être un résumé des temps forts de ce pèlerinage là, mën nga ñu wax Pentecôte lan lay célébrer?
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2: alors je rappelle que nous recevons monsieur Sir Gomis, le responsable de la coordination des mouvements du CNPP, le comité national d'organisation du pèlerinage marial de Popengin. Justement, la 138e édition, c'est du 23 au 25. Aujourd'hui, monsieur Gomis, est-ce que vous pouvez nous dire un peu, nous faire l'état des lieux, où en êtes-vous avec les préparatifs?
0: Ouais, bon, en
2: français,
0: D'accord. Mais comme je l'ai dit tantôt à Olof, depuis le mois de janvier, le comité chargé d'organiser le pèlerinage déroule son agenda, des réunions en présentiel et d'autres en ligne. Et chaque commission déroule son agenda en fonction du cahier des charges. Celle que je dirige, il y a la commission des mouvements, une commission, disons, transversale. Nous sommes des bras, mais aussi des têtes. Au service des autres commissions. Nous sommes particulièrement chargés aussi de la vente de tout ce qui est badge de livrée et des intentions de messe. Les ventes en numéraire ou en monnaie électronique avec les opérateurs qui sont au Sénégal. Donc, s'agissant des engagements des services de l'État, les autorités administratives, avec à la tête le gouverneur, et le comité d'organisation est évalué très positivement les avancées. Et c'est ainsi que nous avons été dans la semaine, il y a deux jours, je crois, à Popengin, pour évaluer l'état d'avancement des travaux. Les travaux, ce n'est pas de grands travaux, il s'agit de, pour le nouveau sanctuaire, de voir la toiture. Là, c'est fini, ils sont bien renforcés. S'agissant du village de Marche aussi, les engins de terrassement ont fini le travail. Par rapport à l'hygiène, la sonagette aussi a déployé ce qui est passé porte sur le terrain, a mis à disposition des bennes, ils ont tout aménagé. Et le service d'hygiène aussi, nous avons procédé vraiment à l'évaluation de tout ça. Et je peux dire que nous sommes fin prêts pour l'organisation du pèlerinage. Mais comme toute organisation, il y a toujours des réglages les derniers jours. Les consignes ont été données aux marcheurs de faire en sorte de laisser des lieux qui traversent tels qu'ils les ont trouvés, sauf à pouvoir améliorer. Ça veut dire de ne pas jeter les objets. Les guides du Sénégal sont surtout le long du trajet, dans le cadre du projet zéro déchet, donc pour ramasser tout ce qui est déchet dans les sachets. Donc, ils sont tout le long du parcours, bien identifiés, pour ramasser les ordures. Nous prions les marcheurs de les chercher s'ils ne ne s'aperçoit pas pour le remettre tout ce qui est ici. Et nous sommes vraiment fin prêts pour ce pèlerinage. Comme les médecins l'ont dit aussi, nous conseillons vivement aux marcheurs de faire attention aux repas qu'ils apportent avec eux.

0: Il y a toujours une altération et des risques de maladies diarrhéiques. Voilà. Donc ça, c'est un point très sensible. Voilà.
1: Est-ce qu'on a une idée du nombre de marcheurs attendus?
0: Voilà, hier, jusqu'à la centrale à 23h, il y avait 20 383 marcheurs, non compris ceux de Thiès, Tamba, Kolda et Kaolack. Donc, Dakar et Ziyin sur ceux qui sont 700 et quelques sont dans les 20 383. Oui. Jusqu'à 23h hier, je n'avais pas les statistiques de Thiès, Tamba, Kolda et Kaolack.
1: Et les temps forts justement de ce pèlerinage, c'est quoi?
0: Oui, l'accueil des marcheurs par le rituel de l'accueil est un temps fort. Et les autres célébrations, comme je l'ai dit, aucune célébration n'est au-dessus de l'autre, considèrent toutes comme des temps forts du pèlerinage. Surtout que nous invitons les pèlerins, ceux qui viendront le dimanche, après les célébrations, de pouvoir d'essayer de rentrer pour céder la place aux pèlerins du lundi. Voilà. Un autre, bon, pas tant formé, un point de vigilance, oui. C'est la question du badge. Tous les pèlerins doivent acquérir le badge, la modique somme de 500 francs. C'est une contribution et ça permet aussi de les identifier. Voilà. La sécurité, bon, il est préférable de les acquérir au niveau des paroisses, s'il y a déjà des faussaires sur le terrain, ce qui est très normal. L'autre innovation, c'est que aussi, les macarons ont été drastiquement diminués, plus de 3000. Voilà, plus de 3000 macarons ont été supprimés pour laisser davantage d'espace aux piétons. Voilà, ce sont les.
2: La presse,
0: les véhicules de la presse ont besoin de macarons. Okay. Je crois qu'il y a une bouse inscrite sur une plateforme, jusqu'à l'année passée, c'est que ça va être une plateforme pour l'accréditation. Voilà. Et la presse a des engins lourds, donc il faut du matériel, il faut le macaron pour pouvoir circuler. Maintenant, pour les utilitaires, bon, la RTS, j'espère que vous êtes considérés comme des utilitaires. Les grands véhicules n'ont pas besoin, en principe, de Macron, comme la scène avec la scène où, bon, je ne fais pas la publicité, mais je parle de compagnie d'électricité. Voilà. Et ils n'en ont pas besoin, parce que c'est des services publics. Voilà. Mais pour les autres, il faut. Des fois, on comprend, il y a le petit matériel, les caméras, les trépieds, les caméras, c'est lourd à porter. On a eu, quand je m'occupe de la sécurité, à intervenir, parce que sans les caméramans aussi, s'ils sont en général dans le petit véhicule, sinon pas de macarons, ils ne pourront pas circuler. Mais je crois que votre point focal doit pouvoir gérer ces aspects, pour pouvoir mettre un piquet pour aller vous chercher.
1: Chaque année, il y a un thème. Cette fois-ci, c'est quoi le thème?
0: Alors, c'est 60 craintes Marie, car tu as trouvé grâce auprès de Dieu. Bon, ce sont les pères évêques qui proposent au début de l'année les thèmes. En se basant sur l'actualité dans la sous-région, la conférence épiscopale, c'est Sénégal-Mauritanie-Guinée-Bissau. Sénégal-Mauritanie-Guinée-Bissau. C'est les catholiques. C'est disons, même zone. Et l'archevêque de Dakar dit que c'est le métropolitain André Gueye. Voilà. Donc, les évêques qui se réunissent au début de l'année et qui proposent le thème. Parce qu'ils ont été inspirés par l'ange Gabriel quand il annonçait à la Vierge la bonne nouvelle. Il disait qu'il n'est pas crainte. Hein. C'est un défi à relever par rapport à ce qui se passe dans la sous-région. Voilà. La popinguinisation manque une humanité, quoi. Ça laisse aux jeunes, quoi. Mais le monde n'est pas bien. Vous voulez que vous ne vous sol le gâteau, vous voulez sol, voilà. Donc, vous voulez que vous ne vous en pas bien. Vous voulez que vous ne vous en pas bien. Vous
1: voulez que vous
0: ne vous en pas bien. Vous voulez que vous ne
1: Merci beaucoup, Monsieur Sir Gomis, qui, je rappelle, est responsable de la coordination des mouvements du CNPP, le Comité national d'organisation du pèlerinage de Popengin. Salam Sénégal, vous remercie.
0: Merci beaucoup.
1: Non, on
0: vous
1: souhaite
0: beaucoup.
1: Un bon pèlerinage.
0: Merci à vous
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11: 9h sur Radio Sénégal. Mesdames, messieurs, bonjour. Une synthèse de l'actualité mise en onde. Matar Sar Khalifalo.
12: Youssouf Konté.
11: Les consultations restreintes démarrent ce jeudi 21 mai. Le président de la République, Bassirou Diomaye Diakhar Faye, cette année tient donc ses consultations eu égard au contexte religieux particulier des audiences individuelles du 21 au 31 mai 2026 avec plusieurs personnalités pour discuter de la situation économique, sociale, sécuritaire et politique nationale en lieu et place des grandes rencontres publiques antérieurement organisées les 28 mai, réitérant son engagement constant à renforcer les consensus durables autour des solutions opérationnelles qui améliorent la vie des populations et le rayonnement international du Sénégal. Le chef de l'État annonce qu'il reçoit à partir d'aujourd'hui les anciens premiers ministres et d'anciens ministres en charge des finances et de la sécurité intérieure. Il il indique que d'autres personnalités, notabilités et représentants des forces vives de la nation seront également reçus dans un second temps, mais le Front pour la défense de la démocratie et de la République, une frange de l'opposition, a déclaré ne pas se sentir concerné par le format resserré choisi par le président de la République à la place de celui des dernières éditions des Journées du Dialogue National, estimant que cette démarche manque de transparence et d'inclusivité. Prévention et gestion des inondations, le chef du gouvernement Ousmane Sonko demande donc l'application immédiate de certaines mesures comme l'actualisation et la validation de l'ensemble des plans communaux d'urgence, la vérification de l'opérationnalité des systèmes d'alerte précoce et des canaux de communication avec les populations, le prépositionnement des moyens d'intervention et l'organisation d'un exercice de simulation interministérielle avant le 15 juin prochain. Près de 70%, c'est le taux de mortalité maternelle en Afrique. Chaque année, environ 178 000 mères et 1 million de nouveau-nés perdent la vie, la plupart du temps à cause de pathologies parfaitement évitables. Des chiffres qui interpellent des leaders d'associations de professionnels de santé du Sénégal, du Burkina et de la République démocratique du Congo. Raison pour laquelle l'ONG Enda Santé a renforcé ses acteurs en leadership et en plaidoyer pour qu'ils puissent accentuer la campagne de sensibilisation afin de réduire la mortalité maternelle, néonatale et infantile. En sport, le sélectionneur national Pape Thiaw s'apprête à rendre publique la liste des joueurs retenus pour représenter le Sénégal à la Coupe du Monde 2026. Vous pourrez suivre donc cette publication en direct et en intégralité sur les antennes de Radio Sénégal International avec le service des sports Bounoua Badiane et son équipe. Tout de suite, la version Wolof.
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1: on n'est pas à l'abri ouais. C'est-à-dire aujourd'hui personne n'est à l'abri de ça
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1: 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le centre et le sud aussi motax nak ñu moy tandiko encore une fois bu baax Kédougou c'est vrai dina am naaj mais ñu ngi wax aussi beaucoup de nuages maintenant am sax touti ndox soté koufa waye nak 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
6: mais il a
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6: fagu yoni xeyna suma ko yoni wul won kon mu ngi fi ci sama wette batay et ça la maman vivra toujours avec mu nek lo xamne meuna la ronger en fait meuna la ronger c'est à dire ñi di def ñaw ils n'ont même pas le droit de vivre en fait.
0: Yolan ñi wax ne gaay ay monstres
6: non ce sont des monstres en fait
0: monstres lañu
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6: 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du moyoyo m'allait lui souhaiter une très longue vie et puis oui et une belle journée m'allait lui souhaiter une très belle journée vraiment joyeux anniversaire à vous aussi mes jumeaux
0: joyeux anniversaire Ange et puis à cher Tiam aussi
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6: 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gissé d'abord le format et est-ce une bonne chose de devoir discuter avec tout le monde pour essayer d'apporter des solutions aux problèmes des Sénégalais
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0: Recommandation du comité ad hoc du ligne pour depuis juin, mais France, normalement, c'est un problème. Gars, il y a un verbe qui est un peu congé.
2: Mais madame, est-ce que nous avons une personne au lieu de dire le Sénégal, nous avons une
0: personne? Bon, peut-être que nous avons une parce que la politique aussi, rapport personnel. Gestion des opportunités, gestion des situations, gestion des intérêts. Mais dans l'ambalère, moi, j'ai commencé à faire des numéros. C'est vraiment pas si vous avez fait. Je suis dit que je suis dialogué. Mais dialogué, je suis dit que je suis en train de faire.
1: Wow,
0: bien sûr. Bien sûr. Pas en train de faire, je suis pratique. Parce que les dialogues, je suis dit que je suis en train de faire. Je suis dit que le système. 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
0: 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Bon, bien vrai que après, à qui amener une contradiction?
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0: 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Mais,

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1: 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Malheureusement, ce sera une semaine de deux numéros de plus près de vous. 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Liste des joueurs yi nga xamné ñom ñoo wara dem Coupe du Monde. 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
2: Merci,
1: Alune, dis le souhaiter un excellent week-end.
2: Merci.
1: Excellente journée à tous et prenez bien soin de vous.

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2: voilà merci beaucoup Benoît merci aussi à notre consultant
1: merci beaucoup
2: attitré
0: voilà le consultant attitré mom nak fi keureum la
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0: ni ñi wax nan c'est un collaborateur alors coach c'est la publication hein, on va dire les 26 pour la coupe du monde 26 ñaar fuk juroom benn joueur yi nga xamné ñoo nara dem dans l'ensemble est-ce que il y a une xarandi ay surprise ci liste bi nga xamantene le Pape Thiaw nara fessel yagatul
1: 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choix mom dafa jafé alors mettre liste aussi en place dafa jafé da ngay xol déjà liste yi jotta genn rek alors combien il y a eu de petits problèmes pour ne pas dire gros parce que déjà lolu motax 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yo xamni je suis sûr et certain que ils seront dans la liste
0: peut-être le groupe de la coupe d'Afrique
1: exactement voilà. Voilà tout à fait nga xamni du soré coupe d'Afrique bi donc da nga ci yok à peu près 3 4 yo xamni rek moy motali sisi par rapport ak certains yo xamni daf leen bëgg récupérer et c'est des jeunes joueurs yo xamni sur qui on compte
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2: 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il y a beaucoup de joueurs beaucoup de bons joueurs je pense que bo xolé secteur bi nga xamni mo gëna fourni au niveau de l'équipe nationale actuelle c'est le secteur défensif surtout nak le secteur axial de la défense parce qu'il y a tellement de disons de prétendants parce que aujourd'hui compliqué par une chose avec la blessure de Kalidou Koulibaly partira pas ñu ngi nek ci ki boblé et ensuite bo xolé la plupart de nos arrières centraux axioi mais c'est des gauchers dama xone il y a tellement de gauchers Kalidou Koulibaly mi ñuy wax c'est quelqu'un ko xamni ki bon et son pied fort c'est le pied droit mais il joue aussi au pied gauche parmi les rares joueurs yu def non ñeneen vous savez on parle de Mamadou Sarr gaucher on parle de Malang gaucher on parle de Nobel Mendy gaucher et tant d'autres ño xamni ni c'est des prétendants yu ñew aujourd'hui bo xolé franchement moi je dis que son secteur bi nga xamné peut-être si problème il y aura peut-être fofu lay amé bom la gëna yaakar dal que même attaque bi c'est vrai que dana am aussi un peu de bousculade là-bas
1: parce qu'il y a beaucoup d'attaquants
2: le milieu de terrain mom vraiment on est tellement fourni ba nga xamné et ño xamni ni c'est des titulaires yo xamni
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3: Wow, voilà. Wow, cher, ça fait 10h, 3 minutes. Donc, il y a fait d'orgoul, mais il faut qu'il y ait un nouveau rôle. Mais là, les gens disent, moi, les membres du comité exécutif, il y a quasiment
0: ici.
3: Le SGA, Ndiame Sam,
0: Thierno Souleymane,
3: Ndiame Diop, Youssou Dial, aussi j'ai aperçu le directeur technique national Amine le Souleymane Diallo, waye tamet Ahmed Cheikh Ahmed Tidiane Seck ñom ñep ñi ngi fi et là je pense que c'est l'administration de du partenaire hein moy patron structure bi ñu dalal tay fi ci VDN ba ñom ñoy tamet ñom ñom yexi nañu ça discute ma Yassine Mar aussi il s'est mis debout à côté de Souleymane Diallo 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une mobilisation média
0: Thierno
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1: Oui, tout à fait.
2: À part entière, qui a ramené Modi Ismaïl Assar.
1: Exactement.
2: Bon, parce que l'on a amé Dara Loukhawa qui faut faire d'après la Libet.
1: C'est ça.
2: Mais je pense que Sadio Mané, Eliman Diaye, même Ibrahim Mbaye, Nicolas Jackson.
1: Oui.
2: C'est vrai que vous avez un nignon, vous avez un discours.
1: C'est ça.
2: Bon, maintenant, vous avez un nignon aussi, Tegou. Ku ci mel nak Boulaye Diar mel nak Habib Diallo par exemple ay ñu mel non ñom Cherif
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6: de ce que Pape Thiaw va donner au Sénégalais. Ben, je pense que la majorité des Sénégalais doit aujourd'hui pouvoir, à un ou deux éléments après, dire qu'elle va avec la liste de Pape Thiaw. Je ne crois pas qu'on puisse aller sur des surprises. Peut-être un nouveau joueur, de mon point de vue, un peut-être qui n'était pas dans l'équipe.
7: C'est Manassar?
6: Éventuellement, je pense.

0: qu'on ne peut pas aller à une compétition de cette nature s'entourer de certitudes. Tous les entraîneurs du monde vont avec des certitudes dans ce genre de campagne. Et ils y vont avec des joueurs qu'ils connaissent déjà, qui connaissent l'environnement de leur groupe et l'environnement de l'équipe. Et forcément, Pape Diaw va s'inscrire dans cette dynamique. Donc je ne m'attends pas à des surprises. Je dis que ce sera une liste connue de tous les Sénégalais quasiment.
1: Et il y a aussi une question qui a fuité hier. Le choix de Malansar aurait divisé le COMEX. Est-ce que ça ne va pas se répercuter au sein du groupe pour le mondial?
0: Mais on a vu dès que les rumeurs ont circulé, un cadre de cette équipe-là, comme Idrissa Gueye, a démenti pour dire que ça n'a pas été le cas. Et je pense que les gens devraient éviter de se focaliser sur ce genre de débat. Malansar n'est pas le premier Sénégalais à avoir été convoqué en équipe du Sénégal et avoir décliné. Dans l'histoire, au début des années 2000, il y a plein de joueurs aujourd'hui qui font la leçon, qui nous font croire qu'ils sont plus Sénégalais que nous autres Sénégalais, qui ont refusé à un moment donné de l'histoire de porter le maillot du Sénégal, ou en tout cas qui ont traîné les pieds. Et la Diouf a traîné les pieds avant de jouer à l'équipe nationale. Aliou Cissé a traîné les pieds. Lamine Diatta a traîné les pieds. Donc si Malansane a fait une malencontre déclaration, peut-être une erreur de jeunesse. Il l'a dit à l'époque, aujourd'hui il change d'avis. Pourquoi on devrait lui en tenir rigueur et dire qu'il ne joue pas pour le Sénégal? Il y a d'autres joueurs qui n'ont pas voulu venir à un moment donné, qui derrière ont finalement choisi le Sénégal et qui sont venus rejoindre l'équipe du Sénégal et qui aujourd'hui font partie des cadres de ce groupe-là. Ou bien qui pendant les années ont porté le maillot du Sénégal. Je pense donc qu'on doit éviter de verser dans ce débat-là. Ça ne fait que nous diviser, nous affaiblir et peut-être renforcer nos adversaires. Je ne pense pas qu'on puisse s'apesantir sur cela. Et je pense que les joueurs, au-delà de toute ambition sportive, pensent qu'il faut avoir les meilleurs pour pouvoir gagner. Chaque joueur a besoin d'avoir un joueur valeureux, de très haut niveau, à ses côtés pour pouvoir gagner quelque chose. C'est ça leur ambition. Et donc, de ce point de vue-là, aujourd'hui, je ne vois pas un Sénégalais qui va prétendre que Malansar n'est pas l'un des meilleurs défenseurs du championnat de France, l'un des meilleurs défenseurs du monde pour intégrer l'équipe du Sénégal. Donc, poser ce débat-là, je pense que c'est fausse route.
1: Allez, une question pour Cheikh Diop, je vous donne mon

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0: Je disais par rapport à Qatar au Sénégal, gis nañu par exemple ne lors de la CAN amoon nañu 5 avant-centre, mais avec la liste de 26 joueurs ak le retour de Bamba Dieng ak probablement de Hassane Diao, ñan nga jàpp ne tey jii ñoo war a mën a wàññeeku ci liste Pape Thiaw bi?
1: Voilà Cheikh Diop,
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1: tout à fait oui Habib Diallo tam ak le Metz en équipe Metz en Ligue 1 française c'est à l'image de cette formation donc
3: Bamba
1: Dieng qui revient waaw il revient mais il va un peu bousculer la hiérarchie moom Bamba Dieng nga xamante ne dafay dellu siwaat si équipe nationale bu Sénégal donc ñu fàttali fu mu nekk ni nag léegi 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
4: Voilà donc Cheikh on a eu un peu cette réaction de Aaron Adam journaliste voilà sénégalais qui essaie de disséquer un peu ce qu'elle est à faire à la compo peut-être de cette liste tant attendue et là. Et on demande à ce que l'assistance, chacun d'entre nous, de rejoindre un peu sa place afin que l'événement commence. Ça ne va pas tarder, ça ne va pas tarder. Ce sera peut-être dans 10 minutes au maximum. Là, si c'est à l'UCC, il y avait quelqu'un qui le disait, à l'UCC, 10h, c'est 10h.
0: Je pense que Pablo, il est un peu dans les obligations commerciales.
4: Ouais, toi, tout à fait.
0: Je pense que... C'est ce qui est à l'origine de ce retard-là. Même si ça ne justifie pas ce retard-là, on ne peut pas
4: passer. Ouais, déjà.

0: Voilà. Et on espère peut-être dans les années à venir qu'on en arrivera là. C'est-à-dire que la publication comme la Côte d'Ivoire avec Mes Faye qui est parti dans le 13h vendredi 13,
1: c'était
0: la RTI. Il a publié sa liste. Ça doit se faire comme ça parce que c'est beaucoup plus simple. Mais bon, après, il y a l'aspect partenariat, folklore, le 12e gagne. C'est une habitude. Et maintenant, on en fait une règle. Voilà.
1: Mais ça arrête.
0: Ouais.
1: Je pense qu'il n'y a pas de mal à ça. Il n'y a pas de mal, je pense. Il n'y a pas de mal par rapport à l'utilisation.
0: Allez, on va prendre mon ami et ton ami, Lamine Mandiangé. Lamine, yow, Tiamono dit, l'on est qui a liste rapidement. Est-ce que Harga est surprise du Ngandé?
2: Non, je ne m'attends pas à de grandes surprises, Thierry, parce que j'ai appris à liste.

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1: mais Habib Diallo amna solo lol
0: wa amna solo lol mais le problème moy so xolé temps de jeu ça le minute pas en faveur parce que Habib Diallo plutôt dafa tok entre le 19 avril ba le 2 mai dafa tok jouer dafa blessé won dafa mu tel jouer le 2 mai il a amul ben titularisation avec les CMS dougalul passoul donc ay rank en deuxième mi-temps rek son dougu té lol non mais wala ni amul rythme peut-être lol ça risque de jouer en sa défaveur bu né mom concurrence ñu ay concurrent ñu jouer régulièrement té ñu ngi dougal
1: même soudé à jouer lu bari ci club pour ne jouer équipe nationale ci ay résultats équipe nationale quand même demi match mu am but donc ça peut aussi
0: wa lol ça peut jouer en sa faveur parce que son histoire en équipe nationale peut-être pour lui. C'est vrai qu'il n'a jamais joué de mondial, mais c'est vrai qu'à chaque fois, plutôt, ouais, il répond présent. Mais bon, il y a des moments de concurrence, il y a en concurrence, il y a Nicolas Jackson. C'est vrai qu'il est remplaçant au Verne, mais on sait que Nicolas Jackson, moi, option numéro 1, Papchao, tu pointes à Dagby. Bon, il y a les Bambadiens, il a marqué 15 buts en 25 matchs en 2026. Donc, on a quand même beaucoup de coffee bye. En troisième position, on a Serif Diaye, bien ramené. Même si il n'a pas le stade de Babadé, mais c'est ce qui a été dit à la carte ou pas de bouquet. Donc, moi, je vais vous dire que vous avez dit que vous avez dit que vous avez dit que vous avez dit que vous avez dit que vous avez dit que vous avez dit que vous avez dit que vous avez dit que vous 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

0: Ok, merci à Lamina Maja.
1: Cher.
0: Très bien.
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0: 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nationale du Sénégal amna ay joueur yo xamantene déjà dañu nek ci forme ñen ñi dañu nek ci mé forme lolu nak naka lañu mëna def ci tâche bi la pour composer ben équipe Parce qu'aujourd'hui, ce qui est le plus important, c'est que les joueurs et pas Matar Sarr avec Tottenham n'a pas joué. Lolo, il faudrait qu'on nous voit. Maintenant, au niveau de Malang Sarr, les Sénégalais ont dit que Malang Sarr, à un moment, il ne voulait pas de l'équipe nationale du Sénégal. Donc, non, l'équipe nationale n'est pas si dynamique. On a besoin des Sénégalais pour nous maintenir en forme. Malang Sarr, aujourd'hui, il est éligible pour jouer dans l'axe central du Sénégal. Parce que Kalidou Koulibaly, même si Dembélé a commencé l'entraînement, mais vraiment, il n'y a pas de forme pour maintenir la compétition pour la Coupe du Monde. Parce que l'exigence, aujourd'hui, les adversaires de l'équipe nationale du Sénégal, adversaires, si tu rôles, que ce soit la Norvège, que ce soit la France, l'équipe a une attaque pour maintenir, une attaque durable. Nous devons régler notre défense. Pour que nous maintenir, ils sont prêts. Ils sont prêts sur le plan physique, sur le plan moral, sur le plan tactique aussi. Nous devons correspondre vraiment à l'exigence, à la demande du technicien bi nga xamanteni mom moy Papou Nadia
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3: 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Coupe d'Afrique rek ñu xaar yi nga xamanté mo ni Sénégal parce que dañu xamné Sénégal dafa bëri ay joueur yo xamanté ku ci nekk war nga mëna ñëw parce que c'est un joueur bu nekk c'est mo tok ci nen 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réussie
2: mais à la CAN Ismaël Assar l'avait fait Ismaël Assar à la CAN 2000
3: voilà Ismaël merci parce que Dembélé Cameroun Ismaël Assar ñaara match top après mo ñom mo ci génné mo marqué quart de finale ñu marqué tamit li nga xamné mo ci demi finale parce que ça veut dire Ismaël so bien sûr l'expérience Kaldu Koulibaly parce que dina bari ay jeune yo xamanteni dañ bokku ci l'équipe dina encadrement voilà yoy ni question pour Kaldu Koulibaly.
2: Merci mon frère Bakar. Allez Cheikh.
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il est revenu en force. Donc même son choix se justifie. Hein. C'est justifié parce que Théa, il est le meilleur buteur sénégalais, si c'est zombie, en France. Donc Théa, Ismaël Assar aujourd'hui. Ça a fait un peu un bilan global de sa saison. Il est presque à 8 buts. Il n'est pas presque. Il est à 8 buts en Ligue Europa. Il est à 9 buts en Ligue et Consort Premier League. Dans toutes compétitions confondues, il est à 20 buts. Donc moi aussi, c'est quelqu'un qu'on ne peut pas ne pas amener à la Coupe du Monde. C'est une arme redoutable. Nicolas Jackson aussi. On le disait. Maintenant après, le choix peut-être de ne pas amener Boulaïdia. Oui, à 80%,

0: de Tottenham.
1: Mais lui aussi, il s'était blessé. Ouais. Il s'est blessé, il est revenu à sorte avec le maintien que Tottenham joue actuellement. Ça a un peu
0: changé.
1: Ça, c'est un peu ses performances. Mais on l'a vu à la Cana, il a joué face au Bénin, il était tout de suite. Mais on l'a vu le camarade qui était là avec lui. Ça n'a pas bien marché, mais l'Amérique Camara entre temps s'est relancé.
0: C'est relancé après, ouais.
1: Il est revenu, il a fait
0: il a marqué un doublé.
1: Avec Monaco,
0: ouais, récemment, ouais.

de la fédération sénégalaise de football, Abdoulaye Fall. En tout cas, le décor est campé, tout y est hein, pour cet événement grandiose avec le partenaire de la fédération. On est bien sur la VDN après le pont Sédou Nourou, deuxième échange du Foley Neck à l'heure là. Donc,

aux supporters qui sont détenus dans les prisons marocaines. Et je pense que ça va continuer. C'est un combat que les Sénégalais sont en train de mener, mais aussi la fédération, le ministère, l'État du Sénégal, pour nous libérer. Donc déjà, ça a été déjà dit, le droit a été déjà dit. Bon, ils ont donné le délibéré. Donc l'ERN est là. Le président ne va pas tarder parce que là on voit le protocole. Le protocole, ouais. Le président, nous à 100 mètres du Nyon. C'est un moment chez les joueurs SASN. C'est le Seigneur à travers le monde, en Europe. Ils sont en train de suivre. Et là, on parle moins maintenant de Sabali.

0: Saint-Just.
1: Il a été bon, il a été un bon joker à la CAN.
2: Félicitations. Il a été pas assez décisif lors de la qualification. Il a été là. Donc c'est un bon joueur.

0: la chair. Le président est arrivé, toute la salle s'est mise debout pour accueillir le président, le patron du football sénégalais, Abdoulaye Fall, est là et que tout le monde, maintenant on demande à tout le monde de se mettre, voilà, de s'asseoir pour que la presse puisse immortaliser, prendre des images, des vidéos, les capter pour après permettre aux Sénégalais de vivre cet événement important, devenu véritablement sacré dans le calendrier de la Fédération sénégalaise de football et de ses partenaires à l'aube ou à l'aune, en tout cas des grands événements. Et voilà, on voit les gars, ils sont en train de prendre des photos, caméra, flash, hein, ça débarque, hein, ça apparaît de partout, on voit. Donc, Yefidal, Yagotoul.
1: Mais ça va pas durer.
0: Non. C'est un événement qui va aller trop vite parce que il y aura d'abord peut-être un discours ou deux, on n'a pas le chronogramme, et puis il y aura la liste du coach, il y aura la question-réponse un peu sur certains choix, mais aussi les difficultés auxquelles.

0: Le coach a été confronté dans la conception de cette liste.
1: Il ne doit pas dormir.
0: Il avait dit même d'ailleurs, je ne dors pas assez. Pape Thiaw l'a dit. Et puis, le camp de base, le début du regroupement, tout ça, avec le match du 31 contre les États-Unis, le départ, vous l'avez déjà dit, le 26, au soir du 26 ou 27, après le drapeau des mains du chef de l'État. Et ce sera aussi le match du 9 contre l'Arabie Saoudite, toujours aux États-Unis. Et voilà. C'est un peu ça. Sur ça, les gens vont se préparer.
1: Effectivement, les gens vont se pencher sur toutes ces questions, sur toutes ces interrogations, ces sujets qui intéressent à la sélection. Donc, je pense que ça doit
0: être. Et là, c'est l'hymne national, apparemment.

0: Ça, c'est une tradition partout, cher. Lors des événements qui concernent l'équipe nationale du Sénégal de football, avant un match à la CAN, des matchs des éliminatoires, les matchs de la CAN, de la Coupe du Monde, c'est sacré. C'est sacré.
1: Qui symbolise un pays, qui symbolise une nation, l'appartenance à une nation.
0: Un même peuple.
1: C'est effectivement. Donc c'est ça qui fédère autour de ce pays qui est le Sénégal. Et à chaque fois, on le dit, hein, c'est anti donc, pour montrer. La nation sénégalaise. Je pense que ça c'est une bonne
2: chose. Il est dans les vidéos. Les moments forts de la CAN.
0: Et là, ce sont les moments forts de la CAN au mois de janvier. Sans doute les demi-finales ou finales. On verra les images projetées sur un mur d'écran de plus de 10 mètres. Hein. C'est un mur d'écran plus de 10 mètres. Hein. 10 sur 20, sans doute. Hein. C'est assez large quand même. C'est presque la rédaction du journal parlé. Hein. Donc je veux dire, le couloir entre l'ordinateur de montage donc des techniciens et l'autre bout hein, vers le tableau de Pape Malick Nahou. Hein. Voilà. Parce que Pape Malick, chaque semaine, nous délivre des résultats. De baccalauréat, voilà. Comme le dit, voilà. La délibération. Ils sont tous pressés à voir un peu la programmation, surtout à Sidina Ali Diop, hein, le gardien de l'équipe.
1: Et là, ça va pas. Il y a une nouveauté avec la liste de la Coupe du Monde. Contrairement aux autres listes, tous les jours sont prévenus, les convocations. Pour la Coupe du Monde, il n'y a pas de prière, il n'y a pas d'appel.
0: Allez, là. Et un petit. Maintenant.
3: Tout le monde demande la liste. Mais pour gagner, il faut plus que vraiment tu remparies.
4: Avec ce démarrage dans le couloir, c'est très bien fait. Le centre et la reprise imparable. Ballon pour le Sénégal avec ce centre. La finition. Oh, c'est parti dans le dos des défenseurs. Le centre. Peut-être la balle d'égalisation ici. Ça revient. Sadio Mané qui prend le ballon. Sadio Mané pour égaliser un partout. Fait pas Diata. On roule bien. La reprise de la tête. Ça crée cette belle situation. Oh là là, voilà. En retrait, Bakker. Peut-être le but libérateur définitivement pour le Sénégal. Le voilà au fond. Le but sénégalais. Du 3.
5: Avec les Sénégalais pour un...
4: Oh, le but.
5: Ça y est, la frappe, ça revient. Sadio Mané, la frappe.
4: Sadio Mané pour le but sénégalais.
5: Et qui repousse les deuxième guédés. Manu Militari s'est arrêté.
4: Il a été arrêté, le pénalty.
5: Sadio Mané qui porte le ballon, la petite talonnade avec Ganaye qui donne à l'opposé. On essaie de revenir, le côté marocain,
4: Papgay.
5: Et c'est fini.
4: Le dégagement, c'est terminé. C'est terminé après la prolongation. Ils l'ont fait. Oui.

0: merci beaucoup. Ay té légui nak ñu dem ci li nga xamni mom moy les discours. Nous commençons par le mot du directeur de l'ODI, des risques et de la qualité, le représentant du DG, monsieur Ali Mansour.
1: Voilà, donc c'est bien beau le fait que nous replongeons un peu dans cette Coupe d'Afrique des Nations, mais il y a un petit couac, c'est des images qui ne sont pas de la télévision sénégalaise, donc ça c'est un petit souci.
2: Effectivement, ça c'est un petit souci, je pense que sur le plan de la communication...
1: Et, là, le

0: prennent des images de la télévision sénégalaise pour les diffuser pour les Sénégalais. Allez, on écoute le directeur général du partenaire.
1: Mesdames et messieurs, les membres du COMEX de la Fédération de football. Mesdames et messieurs, les membres du CODIR de la Sonatel. Cher coach Pape Thiaw, chers partenaires de la presse, chers influenceurs, chers supporters du 12e Gaïndé, chers collègues, distingués invités, mesdames et messieurs, bienvenue au jardin du siège de Sonatel. Bienvenue chez vous. C'est avec un immense plaisir et une grande fierté que je prends la parole aujourd'hui à l'occasion de cette cérémonie de publication de la liste des lions qui auront l'honneur d'aller défendre les couleurs de notre cher pays lors de la prochaine Coupe du Monde qui se tiendra au Mexique, aux États-Unis, au Canada. Permettez-moi tout d'abord de vous transmettre les salutations les plus chaleureuses du directeur général, M. Brolotba, qui, retenu hors du Sénégal pour une mission urgente, n'a malheureusement pas pu être parmi nous aujourd'hui. Et m'a chargé de vous dire que son cœur et ses pensées sont avec nous en cet instant important pour notre nation sportive. 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Mais j'aimerais m'arrêter un instant sur le sens que nous donnons à ce mot « partenaire ». 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Mesdames et messieurs, une Coupe du Monde n'est jamais seulement une compétition sportive. C'est un moment rare où un pays entier bat au rythme du sport. Un moment où les différences s'effacent, où les distances disparaissent, et où une seule émotion rassemble tout un peuple. Dans ces instants-là, notre responsabilité est simple, faire en sorte que personne ne soit laissé de côté, que le supporter de Dakar, comme celui de Ziguinchor, celui de

0: Paris comme celui d'un village de Matam puissent vivre la même émotion, au même moment, avec la même intensité. Connecter les Sénégalais à ce qu'ils aiment, où qu'ils soient, c'est notre mission. Fonec connecté. Fonec connecté. Chers invités, je souhaite également adresser un mot au sélectionneur et à son staff. Une liste de Coupe du Monde ne se construit pas sous les projecteurs. Elle se bâtit dans le travail au quotidien, dans les analyses, les observations et les choix parfois difficiles. C'est un travail exigeant et rigoureux que nous respectons profondément, cher Pape Tchao. Parce que le Sénégal est aujourd'hui une grande nation de football, cette liste est attendue bien au-delà de nos frontières. En ce moment même, tous les regards et les projecteurs sont braqués ici à la Sonatel, où le peuple sénégalais, l'Afrique et le monde du football retiennent leur souffle dans l'attente de découvrir ceux qui auront l'immense responsabilité de présenter notre nation à la Coupe du Monde. Je ne saurais terminer mon propos sans avoir une pensée particulière pour nos supporters retenus au Maroc. Sachez que nous pensons à vous, nous pensons également à vos familles et nous saluons votre engagement et votre passion sans faille pour notre équipe nationale. À tous les supporters qui ont malheureusement vu leur demande de visa rejetée, je voudrais vous dire de garder intacte cette ferveur qui fait la force du peuple sénégalais, cette ferveur qui constitue la nation sénégalaise. Je reste convaincu que vous serez présents dans toutes les fan zones de Dakar, du Sénégal et d'ailleurs pour continuer à soutenir et encourager notre équipe nationale. Soyez certains que nos joueurs sur le terrain entendront vos chants, ressentiront votre énergie et puiseront dans cette passion la force et la motivation qui les galvanise à chaque compétition, comme cela a toujours été fait, et je vous promets qu'ils feront le travail, Inch'Allah. 6 mois ci ginaaw dañu ñëwon fi pour publier la liste pour la Coupe d'Afrique. Ñu ñaan fi ñun ñëpp Yalla mu may ñu ndam. Yalla défal ñuko. Tay ñu ñëwaat di publier la liste de la Coupe du Monde. Ñi ngi yaan Yalla mu may ñu ndam Inch'Allah. Ndam bo xamni tass du ci am yoon. Yalla mussel ñu ci arbitre bu melni Ndala. Je vais conclure en vous disant, le pays est derrière vous et Orange était avec vous hier. Nous sommes avec vous aujourd'hui et soyez sûrs que nous serons avec vous pour toujours demain. Je vous remercie.
1: Merci beaucoup. Cher Diop, cher... Voilà, cher, donc c'était le représentant du directeur général de la Société nationale de téléphonie du Sénégal. Hein. Voilà, cher, nous avons appris que dans son discours, c'est la partie vous pouvez voir Nini, que les Lions ne seront pas seuls. Donc, et que Mounguignan, Sénégal, Amdam, comme nous connaissons il y a 6 mois aussi. Et donc, voilà, donc nous avons un seul rôle, cher, aussi, événement binumel. Nous avons vraiment Sénégal, son rôle, Afrique, son rôle, Tamet aussi, hein, parce que l'Afrique, nous avons eu la Coupe du Monde depuis des années. Ben Yon, nous sommes dans la demi-finale. Donc, Sénégal, Cameroun, nous avons déjà Khalal Yon, quart de finale, Tay Bimoudjoub, Afrique, en bonne place, demi-finale. Donc, nous avons eu 4 encore, Afrique, Delsa, parce qu'aujourd'hui, l'Union de Faye, Atisikina, madame, Afrique, nous avons pour participer, Afrique, nous avons pour participer. Afrique devait amener les mêmes armes avec une équipe qui était en plus de 10 au lieu de 5 parce qu'avec 5 il y avait moins de chances que Afrique ne gagne. Donc là on va donner dans un instant la parole au président, au patron du football et là vous entendez un peu.

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1: assalamu alaykum mbolo mi
2: le président abdoulaye prend la parole
1: ma ngi nuyu ku nek fi ci touram ak ci santam di djéglu aussi ci retard bi nga xamé ni am nañ ko par rapport ak cérémonie bi. Il y a eu juste un problème de coordination avec le protocole de la Fédération sénégalaise de football. Monsieur le représentant du directeur général de Orange Sénégal, mon cher Ali Mbow, mon parrain du Baol, mesdames et messieurs les membres du comité de direction et directeurs des pôles de Orange Sénégal, monsieur le responsable de Orange Factory et l'ensemble de ses équipes d'ingénierie et d'innovation, chers cadres, collaborateurs et agents de la grande et dynamique famille de Orange, mesdames et messieurs les membres du comité exécutif de la Fédération sénégalaise de football, monsieur le secrétaire général de la Fédération sénégalaise de football, monsieur le directeur technique national, monsieur le sélectionneur national, cher Pape Thiaw, mesdames et messieurs les représentants de la presse, distingués invités, en vos rangs et qualités, la présentation de l'identité des lions qui défendront nos couleurs sur la grande scène planétaire est un acte solennel qui transcende le cadre sportif. C'est un rendez-vous historique entre une nation et son destin. Pour abriter un moment d'une telle magnitude, s'exprimer depuis les locaux de Orange Sénégal n'est pas un choix fortuit. C'est une évidence institutionnelle et stratégique. Ce lieu est le carrefour où la passion populaire s'allie à la puissance de la technologie, symbolisant parfaitement notre ambition commune de connecter le génie sénégalais au sommet mondial. Il m'est agréable en cette circonstance de dresser une passerelle de notre précédente rencontre dans ces mêmes locaux. En effet, lors de notre adresse à l'occasion de la publication de la liste pour la Coupe d'Afrique des Nations au Maroc, nous avions invité la direction de Orange à donner une nouvelle orientation à notre partenariat historique. Nous avions alors émis le souhait stratégique de faire de Orange leader incontesté de l'innovation, le partenaire technologique privilégié de notre transformation digitale. Aujourd'hui, c'est avec une grande satisfaction institutionnelle que je prends acte de la matérialisation de cette ambition. Je tiens solennellement à féliciter les équipes de Orange et plus spécifiquement Orange Factory pour leur accompagnement déterminant dans la mise en œuvre de notre stratégie Smart FSF 2028. Grâce à votre ingénierie et à votre expertise, la modernisation de notre administration, notre transformation digitale intégrale et le développement de nos infrastructures pourront franchir un cap décisif. Ce modèle de coopération structurante garantit le rayonnement pérenne de notre institution sportive. Mesdames et messieurs, la Coupe du Monde constitue la vitrine suprême de l'excellence sportive. La délégation qui y prendra part aura la noble charge de défendre notre drapeau national. Les joueurs qui la composent ne sont pas de simples athlètes. Ils sont investis de la mission d'être les ambassadeurs de la République du Sénégal à l'échelle planétaire, portant avec eux les espoirs et les prières de toute la population sénégalaise. Conformément à nos statuts et au respect du protocole sportif qui régit nos instances il convient désormais de lever le voile sur l'identité de ces vaillants ambassadeurs. C'est pourquoi je vais sans plus tarder donner la parole à monsieur le sélectionneur national, Pabuna Tchao, à qui incombe la responsabilité technique de vous présenter la liste officielle des joueurs sélectionnés pour cette expédition mondiale. Vive le partenariat stratégique FSF Orange, vive le Sénégal. Je vous remercie de votre aimable attention.
3: Allez, donc, cher Dengue Kadou, il y a ramené président Yonro, on est le
1: version 12e Gaïne. Il s'allait représenter l'ENFI. Donc, il faut dire toujours, j'ai une relation particulière avec le 12e Gaïne. Depuis que je suis tout le temps en contact avec le président du 12e Gaïne, Issa Lai. La Fédération sénégalaise doit prendre toutes les dispositions. J'ai un cabinet d'avocats étrangers. J'ai les déplacements et l'essentiel de la prise en charge. Nous devons et d'y coordonner avec le président Issa. Et je pense que Soufi Togué, Diadouna m'a fait ce lolo qui s'est dégainé. Mohamni, si nous préoccupations, yep, mon Moussa Nek, nakala ñuy def ba suñu supporter yoy ñu taxawu len taxaw bi bi gën am importance et ma ci féliciter aussi madame Seynabou Dial notre ambassadeur qui est au Maroc avec qui je coordonne tous les jours pas plus tard que ce matin elle m'a envoyé des messages donc ñu ñaan ñu ñep yalla may len ñu delu ci wat ci ñun et li ñu jëm aussi nañ ñaan yalla defal ñu ci ndam lu koy suñ jot ma lay remercier nepp jere jere
3: 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traditionnelle au sol digue mu tok nak digue président ba ak secrétaire général bu fédération Abdoulaye Seye bu sow légui mu jog mom fa joxe liste bi nga xamné mom mo tax ba ñepp nek fi jamono ji ñu fi voilà donc lu tax ñu dajé fi ñu ñepp jamono ji depuis ci suba presque depuis 8h ñu bari ñi ngi fi voilà
2: effectivement voilà dan ko du yagg ci na quelques minutes donc il va permettre à Karadjoun mi xam nga mom moy
3: wa moy media mo yoré chargé voilà communication et on va dire
2: en tout cas
3: voilà c'est équipe communication mais le bok parce que le président de la commission de communication c'est un journaliste c'est un membre du COMEX
2: effectivement
3: donc on est le média officiel des équipes très souvent
2: justement.
4: Après cet échauffement, dirais-je, nous allons passer à la deuxième période de ce match. Une deuxième période qui consiste à faire la publication de la liste. Et pour ce faire, je vais inviter l'homme du 19 janvier. Je vais nommer le coach Pape Tchao.

0: peu yag. Parce que 26 l'agneau.
1: Donc vous dites qu'en principe, 10 secondes, 10 secondes, 10 secondes.
0: Voilà.
2: Ah. Ah.

0: ni wa Senegal,
1: wa Senegal,
0: drapeau,
1: le le le le
0: le le,
1: aja,
0: le le le,
1: aïwa,
0: en ce moment,
1: deuxième gaïdé,
0: Sénégal qui gagne.
2: Merci beaucoup, le deuxième gaïdé. Merci. Alors, coach.
3: Voilà. Ouais, on va.
2: Le moment tant attendu est arrivé.
3: Voilà. Voilà. On attend, ouais. Le moment tant attendu, la ligne est peut-être activer son micro, hein. Voilà, pour qu'on puisse. Bon,
4: salam alaikum.
3: Voilà.
4: Car comme vous l'avez dit, je pense que les choses sérieuses vont commencer. Une liste tant attendue. Aujourd'hui, moi je dirais, Sénégal doit dire Alhamdoulilah. Et pourquoi Alhamdoulilah? Je pense qu'on fait partie des listes attendues dans le monde. Avant, c'était que l'Afrique qui attendait cette liste. Maintenant, c'est plus l'Afrique. C'est le monde entier qui attend cette liste. Je ne sais pas si la régie, elle est prête pour lancer ce que tout le monde attend.
3: Images, hein, des images de cette liste, on attend encore. Voilà, la régie, un petit café. Ça démarre.

0: Allez, donc, elle est là. Madame Seydi, elle va le mettre à la liste. Shérif,
1: pour vos applaudissements.
0: Allez, cher, rapidement, on a cette magnifique liste avec Edouard Mendy, Mori Diaw, Yevan Diouf. En défense centrale, Crépin, en défense centrale. Chez les défenseurs, on a Crépin Diatta, Antoine Mendy, Kalidou Koulibaly, Laj Malik Diouf, Mamadou Sarr, Moussa Niakhaté, Moustapha Mbeu, cher, qui vient. Finalement, Moustapha Mbeu, Abdoulaye Seck, Ismaël Jacob et la surprise, Elaï Camara. Qui était...
2: Mais il y a deux surprises. Bon, d'abord la défense.
0: Ouais, la défense.
2: Moi, je pense que, là, comment j'en parlais un peu plus tôt, je pense que c'est un joueur sur qui Pape peut compter. Pourquoi? Parce que Pape, c'est un entraîneur qui a différents systèmes tactiques. Donc, ça lui permet également de jouer avec des pistons. Et là, Camara, c'est un joueur qui peut jouer comme ailier, comme arrière également. Ouais. Ça également, ça compte. Mais c'est une surprise. Ouais. Mais la surprise, c'est peut-être. Moustapha Mbeu, ce n'est pas une surprise parce que c'est un joueur qui a été là avant la CAN. Il a manqué le train de la CAN.
0: Et Barra Sapako Ndiaye. On va y aller. Je l'ai dit, c'est Barra Sapako Ndiaye. Et voilà, c'est 28 joueurs. C'est 28 maintenant. 28 au lieu de 26. Hein.
2: Effectivement. Donc, il y aura deux réservistes. Mais par contre, Barra Sapako Ndiaye, je ne m'y attendais pas du tout.
0: En tout cas, moi, je l'avais évoqué. Hein, parce que c'était quelqu'un que j'avais senti venir dans cette équipe nationale-là. Parce que le milieu de terrain, avec PMS, j'avais pensé que c'est PMS qui allait rester à quai. Mais bon, finalement.
2: Avec 28 joueurs, je pense qu'on aura, peut-être la possibilité d'enlever deux joueurs. Mais je pense que la surprise, c'est Barra Sapako Ndiaye et peut-être un peu Elaï Camara qui revient. Parce qu'il avait manqué la CAN pour une blessure. Hein, parce qu'avant la CAN, il a été sélectionné Elaï Camara. Et c'est à cause de la blessure qu'il n'a pas pu tenir sa place.
0: Ok. D'accord. Donc, on écoute la question-réponse. Hein.
3: De sortir cette liste parce qu'on avait vu qu'il y a eu pas mal de noms cités à quelques jours de cette publication, surtout le nom de Malansar qui était aussi cité dans cette liste depuis quelques jours. Comment vous avez vécu ces derniers jours avec cette publication de liste? Merci beaucoup.
4: Merci. Allez-y.
5: Bonjour Elamine. Ça n'a pas été difficile. Il y a un côté difficile parce que quand même... Quand on a de l'affection avec certains joueurs qu'on voit qu'ils ne seront pas avec nous durant cette Coupe du Monde, ce n'est pas du tout facile. Mais après, quand je mets le costume du coach, ça c'est un autre Pape Diaw. Donc je pense que j'avais mes certitudes. C'est sûr, vous venez de citer Malang Sarr, un joueur que voilà, ça fait X temps qu'on entend parler de lui. Un excellent joueur. Que j'ai eu à parler avec un garçon discipliné et j'ai eu à échanger avec et aussi pour le féliciter à vive voix parce que quand même figuré dans la liste des 11 de la Ligue 1 et voilà, mais maintenant il y a des choix, je les ai faits et je les assume, je pense que c'est un groupe si on regarde ça, c'est un groupe équilibré et bien pensé et pour répondre aux exigences de cette Coupe du Monde qui est une grande compétition intense et très longue.
4: Oui. Al-Khairi. Bonjour coach, c'est Al-Khairi Aydara de Wolf TV. Coach, sur cette liste, nous avons vu comme Barra Sapako Ndiaye qui n'a pas trop de temps de jeu. Durant la saison, mais il y a d'autres qui ont plus de temps de jeu que lui. Selon vous, quel est votre critère de sélection? Est-ce que c'est basé sur la performance de ces dernières en club ou quel autre critère que vous avez mis en avant pour pouvoir sélectionner certains joueurs? Merci.
5: Bonjour. J'aime pas personnaliser le débat quand vous me parlez de Barra qui n'a pas de temps de jeu. Je pense que c'est un liste bien pensé. Et je pense que si on regarde bien, il y a 28 joueurs sur cette liste. Donc, il y en a deux qui vont nous quitter encore, mais après, ils seront avec nous en préparation. Donc, on a 3 semaines de préparation qui va beaucoup nous servir, et on le sait, et on a un staff compétent. Maintenant, c'est sûr, sur les choix, les critères, je ne vais pas dévoiler mes critères, les cages à cocher pour être sur cette liste, mais en tout cas, c'est une liste bien réfléchie et pour moi, je trouve bien équilibrée.
4: Monsieur, oui. Devant, oui.
6: Bonjour, coach. Mohamed Gassama, Besport. Coach, c'était pour être édifié par rapport au cas de Khalidou Koulibaly. Il était blessé depuis un bon bout de temps, il n'a pas joué. Vous l'avez retenu. Où en est Khalidou Koulibaly? Est-ce qu'il est prêt pour démarrer la compétition contre la France? Merci.
7: Oui, bonjour Mohamed. Khalidou Koulibaly, déjà, c'est le ciment de cette sélection. Il est le capitaine de cette sélection. Il est en procédure de rééducation positive. Et voilà, et avec les trois semaines, je pense qu'il sera vraiment apte. Et qui dit Coupe du Monde, la Coupe du Monde, c'est pas un sprint, c'est un marathon. Et je pense qu'il sera prêt.
6: Merci. Au suivant. Oui. Oui. Donnez-lui le micro, oui.
8: Allez, coach Thiermo Diallo de Radio Sénégal. Coach, ma question est relative à la préparation. Quand est-ce que vous démarrez? Est-ce que la phase de la préparation se fera où exactement? Au Sénégal ou ce sera aux États-Unis? Merci.
7: Oui, bonjour Thiermo. Bon, pour la phase de préparation, on va commencer ici au Sénégal pour les joueurs de la Ligue 1 française. Parce que quand même, on sait que nos joueurs... cette année, on a beaucoup dépensé avec leur club. Donc, il y a les Anglais qui n'ont pas fini. On sait que on en a beaucoup. Il y en a qui jouent pour être pour gagner la Ligue des Champions. Il y en a en Conference League. Il y en a. C'était difficile parce que quand même, quand on voit que tout ce qu'ils ont, tout ce qui s'est passé cette année avec la CAN, et aussi il y a des joueurs, c'est difficile encore, ils se sont pas maintenus, je pense qu'ils ont besoin de quelques jours de repos et tout ça, ça on va le gérer, donc on le sait, mais la préparation débute ici au Sénégal.
6: Oh, une dame, oui, Soda Cham.
9: Bonjour coach, bonjour à tout le monde, c'est Soda Cham de la Radio Futur Média. Alors coach, vous nous avez habitués à des résultats positifs pour vos premiers. On se rappelle donc du CHAN, on se rappelle de la dernière CAN. Aujourd'hui, ce sera votre première également pour la Coupe du Monde. On espère que ce sera un même résultat positif. Alors moi, la question que j'aimerais vous poser, c'est vu par exemple ce qui s'est passé lors de la dernière CAN avec la finale, est-ce qu'on peut dire que c'est une source de motivation supplémentaire pour aller chercher ce résultat positif que tout le monde attend depuis belle lurette? Merci.
7: Oui, bonjour Soda. J'espère que la règle de 203 va s'appliquer pour cette Coupe du Monde, parce que quand même, vous l'avez bien dit, au CHAN en Algérie, c'était la première fois, j'amène l'équipe locale, que j'aime tant autant et je gagne. Et aujourd'hui, je pars avec l'équipe A au Maroc, on gagne. Maintenant, c'est la Coupe du Monde. Espérons que cette Coupe du Monde sera ici au Sénégal. Alors,
6: merci beaucoup. Oui, Djibril.
10: Alors, bonjour, c'est Pape Djibril Gueye du quotidien Source A, du magazine Score 221. Alors moi, j'ai deux questions. La première, ça concerne la liste. On nous parlait de liste de 26 joueurs, là on a 28, peut-être des éclairages par rapport à ça. Maintenant, dans cette liste, on a vu trois arrières droits. Ilaï, Antoine et Crépin. Qu'est-ce qui justifie cela? Merci.
7: Oui, bonjour, Pape Djibril. Je pense que... Oui, vous avez vu une liste de 28. Je pense que... Au début, j'en ai parlé. Donc, il y a deux qui vont nous quitter. Donc, la FIFA exige une liste de 26 joueurs. Donc, on va respecter les règles. De toute façon, on est obligé. Maintenant, pour le côté des trois arrières droits. Donc, je pense... cette sélection, c'est une chance. Je vais vous dire pourquoi c'est une chance. Il y a beaucoup de polyvalence. Un joueur comme Ilaï, je ne pense pas qu'il est que latéral droit, si je ne me trompe pas. Un joueur comme Antoine Mendy, je pense qu'il peut jouer dans l'axe, il peut jouer à droite. Et ça, c'est une chance. Et Crépin, je pense qu'un joueur...

0: très bien réfléchi, qui a le cul football. Je pense, mis à part avant-centre et gardien de but, il peut jouer partout.
1: Merci. Oui, au suivant, Mariam.
2: Alors, bonjour à tous. Je m'appelle Mariam Ndiaye. Je travaille pour le journal Les Échos. Ici, coach. Alors, coach, après avoir vu la liste de nos adversaires, alors, excusez-moi. Alors, coach, après avoir vu la liste de vos adversaires, quelle analyse faites-vous de ces adversaires-là que vous allez rencontrer, surtout la France qui a sorti sa liste la semaine dernière? Merci.
0: Oui, bonjour Mariam. Je pense que la réponse va être courte parce que moi je préfère plus rester sur ma liste que la liste des autres, même si on sait que les autres ont publié. On connaît l'équipe de France, on la présente pas. On connaît aussi l'équipe de Norvège et l'Irak. Et donc, je pense que toutes ces équipes méritent leur ticket à la Coupe du Monde. Maintenant, nous, on sait qu'on va dans une compétition très difficile. Il n'y a pas à choisir les matchs. On va prendre match par match et on va les jouer à fond. Et aussi, on sait qu'on part avec un statut de champion d'Afrique et quelque chose qui est d'aller faire une bonne CAN, une bonne coupe du Monde.
1: Merci. Abba, s'il vous plaît, vous donnez le micro derrière. Il y a une main qui se lève là-bas.
3: Bonjour coach, c'est Koumba Diakhatemar de la télévision nationale RTS. Alors coach, quels ont été les critères décisifs pour départager les derniers joueurs en balance, surtout au niveau de l'attaque? La deuxième question, c'est par rapport aux nouveaux venus. Qu'attendez-vous concrètement des nouveaux joueurs intégrés pour cette compétition? Merci.
0: Bonjour Koumba, excusez-moi, vous pouvez répéter la première s'il vous plaît?
3: Les critères pour départager les joueurs qui étaient en balance, surtout au niveau de l'attaque.
0: Mais je pense, est-ce que vous savez quels joueurs étaient en balance? Non, moi, pour moi, non. J'ai été clair dans mes choix, je l'ai dit. Donc voilà, je n'ai pas dévoilé mes critères encore pour dire que voilà, il faut cocher cette case ou cette case. Je sais que j'amène un groupe qui va représenter le Sénégal et qui... et aussi, ils sont prêts pour répondre aux exigences d'une Coupe du Monde.
1: Bon. La deuxième, je pense, qu'attendez-vous des nouveaux joueurs?
0: Bon, les nouveaux joueurs, il y a qui comme nouveaux? Je pense que ce ne sont pas des nouveaux. Donc, si vous dites que peut-être qu'ils ne faisaient pas partie de la CAN, oui. Parce que ça, en l'occurrence, c'est Bambadien, il y a Ilaï qui était sur la liste normalement, qui devait être champion d'Afrique. Je le considère comme un champion d'Afrique. Et je pense qu'aussi tout le peuple le considère comme un champion d'Afrique. Et aussi, il y a Moustapha qu'on connaît bien, qu'on a vu, qui est venu une fois avec nous, qui a fait une excellente saison et qui continue à progresser. Et je pense que dans ce que je recherche, Moustapha montre vraiment qu'il mérite sa place amplement.
1: Merci.
4: Coach, je cherche...
1: Où est le micro, s'il vous plaît?
4: Ça est là. Kara.
1: Oui. Allez-y.
4: Voilà, je disais que c'est Cheikh Diop, journaliste à Radio Sénégal RTS. Il y a un joueur coach qu'on attendait, sans doute, c'est peut-être Malan Sarr. Certains pensaient qu'il serait de la liste, mais on ne l'a pas vu. Ma question, c'est est-ce que vous l'avez rencontré? Est-ce que vous allez compter sur lui après la Coupe du Monde, ou c'est un joueur sur qui vous ne comptez pas du tout?
0: Oui, bonjour, cher. Je pense que je l'ai dit tout à l'heure, comme quoi que Malan, je l'ai eu au téléphone deux fois. La première, c'était pour s'en tenir avec lui, et la deuxième, c'est pour le féliciter à vive voix. Malan, c'est un joueur que je suis très longtemps. C'est un joueur qui a fait une bonne saison. Maintenant, voilà, c'est il y a un choix qui a été fait. C'est un joueur qui est suivi et je pense que je l'ai mis dans la liste de mes réservistes. Et si après, on sait jamais dans le football. Mais maintenant, il y a des 26 qui sont là, mais je préfère parler des 26 les 28 qui sont sur cette liste. Merci.
1: Oui. Adama. Bonjour coach. Adama Kandé de Steve. J'ai deux questions. La première, c'est après la publication, il y a deux dates qui arrivent, deux dates importantes, les matchs amicaux contre les États-Unis et contre l'Arabie Saoudite. Ça a beaucoup parlé sur le profil des adversaires. certains ont pensé que vous auriez pu avoir des adversaires de gros calibre. Est-ce que vous pensez que ce n'est pas le cas? Ce sont des adversaires, en tout cas, qui, compte tenu de ce que vous voulez avoir, vous pensez que ce sont de bons adversaires? Et puis une question subsidiaire, c'est, en publiant la liste de la CAN, vous avez été accueilli par Sonatel dans une salle là-bas. Et là, il vous accueille ici dans un espace beaucoup plus grand. Est-ce que c'est une façon aussi de vous mettre la pression en disant « Voyez grand parce qu'on voit grand
0: » Bonjour Adama. Déjà, vous m'avez fait tellement rire. Est-ce que la première question, je peux l'avoir vite fait, s'il vous plaît? Oui, après, pour les adversaires, je pense que ça a été bien choisi. C'est pourquoi moi, je pense qu'aujourd'hui, c'est vrai, nous, le peuple sénégalais, on aime les gros adversaires. Mais si on regarde, quand on avait pris le match contre le Kenya, tout le monde se disait, mais pourquoi le Kenya? Et le Kenya nous a valu une grave satisfaction. Parce que c'est ce système, à la fin, qui gagne cette CAN. Donc moi, pour moi, les matchs amicaux, les adversaires sont tous pareils. Après, c'est à ça. Moi, en tant que coach, qu'est-ce que je veux mettre en place? C'est ça qui est important, c'est pas l'adversaire. Et si vous dites, aujourd'hui, on est là, c'est grand. Je pense que ça fait longtemps que le Sénégal rêve grand. Et quand on rêve grand, on sait qu'on peut avoir beaucoup de choses. Aujourd'hui, si Orange, ils ont fait ça, tant mieux, bravo à Orange d'y penser à ça. Maintenant, pour me mettre la pression, moi j'adore la pression. J'ai la positive, c'est ça, ma force. Merci.
1: Merci. Nous allons prendre deux autres questions. Oui, John, hein, vous avez forcé le micro. Là. Allez-y.
5: Merci beaucoup, Kara. Mbagnik John pour Wim Sport. Coach, si vous me permettez, j'avais deux questions. C'est votre deuxième liste pour une compétition internationale, mais votre première liste pour une Coupe du Monde, une Coupe du Monde que vous avez jouée en tant que footballeur. Beaucoup d'émotions pour nous Sénégalais, même moi le plus jeune, je m'en souviens avec les vidéos qui passent partout. J'aimerais juste savoir qu'est-ce que vous ressentez au moment d'aborder cette Coupe du Monde-là en tant qu'entraîneur plutôt qu'en tant que joueur. Et pour la deuxième question, ça concerne Ismaïla Sarr. On a souvent du mal à le voir à son meilleur niveau en équipe nationale. Cette année-là, ce n'est un secret pour personne. Il fait sa meilleure saison avec Crystal Palace. Qu'est-ce qu'il peut vraiment apporter concrètement à l'équipe nationale du Sénégal et à quel poste? Merci.
0: Oui, bonjour Manik. C'était... Ouais, en tant que joueur, après la Coupe du Monde, on sait tous que c'est la meilleure compétition qu'un footballeur peut jouer. Donc en tant que joueur, j'ai eu la chance de la faire. Et c'était des souvenirs inoubliables qui m'ont resté gravés jusqu'à aujourd'hui. C'est des choses qu'on ne peut pas oublier. Vous qui n'étiez pas, que vous venez de me dire que vous étiez très jeune, là aujourd'hui, vous rappelez et vous regardez encore les images qui sont encore là de notre match contre la France. Et aussi, c'est sûr que dans votre tête, vous pensez à la talonnade de Pape Tchao, que tout le monde en parle. Donc c'est des choses qui restent. Donc c'est extraordinaire. Aujourd'hui je vais le vivre Inch'Allah, je vais dire, parce que quand même c'est dans 3 semaines en tant que coach, et espérons que qu'on fera meilleur que quand j'étais joueur. Et Ismaïla Sarr, donc je pense que peut-être que je vois pas pareil que peut-être comme vous venez de dire, que Ismaïla Sarr de Crystal Palace et Ismaïla Sarr de la sélection. Moi, je pense qu'Ismaïla Sarr, depuis qu'il est en sélection, il a toujours été décisif. Cette CAN, peut-être les gens ils vont se dire, son temps de jeu, mais regardez, il s'est impliqué sur beaucoup de choses. Donc, il ne faut pas oublier. Donc, c'est un joueur qui est en train de faire des belles choses. Moi, je me suis déplacé, j'ai fait ma tournée européenne, j'étais parti, rencontrer les joueurs, parler avec eux, parler avec leur coach qui vit au quotidien avec eux pour savoir plus de choses. Mais après Ismaïla, on sait qu'on peut le replacer dans l'axe. Il peut jouer au piston, il peut jouer à gauche, excentré gauche, il peut jouer à droite. Donc ça, c'est une chance. Tout à l'heure, je l'ai révélé sur une question. Comme quoi, au Sénégal, on a de la chance. On a beaucoup de polyvalence. Merci.
1: Merci. Deux questions. Maintenant, il y a deux mains qui se lèvent là-bas. Entre... Oui, Aruna. Oui, Aruna, après, on... oui, la dame, elle a déjà le micro. Allez-y, ma.
6: Bonjour, coach. C'est Agabide Sporel. Je reprends vos propos. Vous avez dit tout à l'heure, peut-être jamais deux, sans trois. Mais l'objectif premier pour une Coupe du Monde, est-ce que ce ne serait pas peut-être une qualification au premier tour? Ma deuxième question, c'est par rapport à ce secteur, la défense, qui a toujours été la force de cette équipe. 10 joueurs ont été convoqués, mais certains Sénégalais ont des appréhensions par rapport à votre défense. Quelles sont les assurances que vous pouvez nous donner, coach?
0: Oui, quand on dit 200, jamais 203, je ne sais pas. Cette règle, j'ai dit, j'espère que ça va s'appliquer, je pense. Donc voilà, comme c'est une question qui a été posée par votre collègue, qui dit que vous avez, comme quoi, en tant que sélectionneur, j'ai gagné le CHAN pour la première fois, en tant que la CAN pour la première. Là, je pars pour une Coupe du Monde. C'est sûr que avant de gagner une Coupe du Monde, il faut sortir des groupes. Ça, c'est sûr. Déjà, avant tout, il fallait se qualifier. C'était le plus difficile. Je pense que quand je prenais cette équipe, il n'y a pas beaucoup qui pensaient que cette équipe pouvait se qualifier pour cette Coupe du Monde.
1: Merci.
0: Parce que, non, Cara, je n'ai pas fini.
1: Okay.
0: On était troisième. On devait aller jouer au Congo devant 100 000 spectateurs. Et Congo avait fait un bon résultat ici. Et avec ce groupe, on est parti chercher cette coupe, cette qualification. Je pense qu'on sait, les étapes d'une compétition, c'est étape par étape. Même si on fixe un objectif très haut, mais il y a des étapes à passer avant d'arriver à ça. Donc là, vous parlez de ma défense. Moi, je pense que peut-être les gens, comme on dit, une liste n'est jamais une ennemie. Je respecte leurs interprétations, mais moi, je suis sûr, je connais mon équipe. Je n'ai pas eu de doute pour faire cette liste. Et je sais que les joueurs que j'ai convoqués vont répondre présents. Merci.
1: Nous prenons la dernière question en français avec Aaron Adem.
7: Bonjour coach et bonjour à tout le monde. En fait, moi j'ai deux questions. La première est relative aux réservistes, vous en avez parlé. Est-ce qu'on peut avoir le nom de ces réservistes-là? L'autre question, 28 joueurs, vous avez dit. Ça ne va pas être un peu difficile parce qu'on a vu que dans d'autres sélections, ça a créé quelques remous à l'époque. De devoir réduire ensuite les deux qui vont partir, ils ne seront pas un peu trop déçus? Comment gérer ce genre de situation?
0: Oui, bonjour. Bonjour Aruna. Moi, je pense que la liste des réservistes, après, vous les aurez. Excusez-moi, Aruna, c'était quoi encore? Parce que j'ai beaucoup de choses là. Les 28, ok. Donc, moi, je suis un coach qui communique beaucoup. Donc, les deux, je le sais, j'en ai parlé avec. Ils savent. Donc, c'est ça. Donc, je les prépare avant. Donc, je ne veux pas les amener juste là-bas et à la dernière minute leur dire vous devez nous quitter. Donc, ils sont préparés.
1: Merci beaucoup, coach. À présent, nous allons passer au Wolof. Oui, madame, oui. La première question, Laj Bounjek ti Wolof, s'il vous plaît.
8: Bonjour tout le monde, Fatima Sila de la DSTV, La Lyon. Coach, c'est ma première question, je vais rentrer directement dans la poule du Sénégal, Sénégal-France. Je vais jouer en tant que joueur, certes Dougo, je vais jouer en tant que coach. Je vais représenter ce que je veux dire, c'est l'attraction de la poule du Sénégal. Deuxième question, aujourd'hui, la situation de Kalidou Koulibaly. On a eu cette histoire. 2018, on a amené un joueur bo xamné dama señewat. Il est parti blessé. Finalement, jouéwul won. Est-ce que aujourd'hui, Kalidou Koulibaly yakar nga ding ko jot avant fin de compétition bi? Merci.
0: Oui, bonjour bonjour Fatima la Lyon. Elle a parlé en français. Hein? déjà pour je réponds pour Kalidou Koulibaly. Donc je pense que Kalidou Koulibaly sanko waxna ko ci nasaran tay jini Kalidou Koulibaly du kuñuy présenter ce sur une sélection. Je pense que man damay wax c'est en français c'est un homme avec un grand H. Je pense que si Kalidou Koulibaly bu mënul won bu sentir won ni mën na ñew je pense mom momay jëk woné ma coach duma ñew et bo amé genre nit yu mel nonu et tamit am tamit staff médical bu compétent bo xamné tamit ñu ngi communiquer ak staff médical am ak tamit staff bu club am je pense que am après duñu ñoy dogal mais xamna ni 3 semaines yi ñu dess kare du Koulibaly inshallah bu nexe yalla lolou lañ koy ñaanal yalla il sera prêt c'est oui
1: micro son oui c'est bon
9: ah bah
0: Ouais, là c'est bon. Donc en tant que joueur et en tant qu'entraîneur, je dirais c'est pareil. Pourquoi c'est pareil? Parce qu'en tant que joueur, je l'ai vécu sur le banc. Et en tant qu'entraîneur, je vais le vivre sur le banc. Donc voilà, c'était un match que j'aurais bien aimé jouer en tant que joueur. Maintenant, je suis un coach. Je ne peux pas rentrer sur le terrain, mais j'essaierai de donner tout. Pourquoi particulier? Moi, je dirais que voilà, c'est un match comme les autres matchs. Donc, c'est un match de Coupe du Monde. Donc, on a 3 adversaires. Pourquoi se focaliser sur la France? Il y a la Norvège qui est là, il y a l'Irak qui est là. Donc, c'est 3 matchs. Et donc, c'est des équipes qui méritent leur ticket. Mérité d'un fin ou nec, Tegini Tamit. Après, c'est sûr que France, les lignes de Ganawar, pour moi, c'est mon première nation. Ce classement FIFA, oui, c'est France avec une histoire, une liée, mais pour moi, le match particulier, pour moi, le match n'a pas d'importance.
1: Merci. Oui, Mamadou Ndiaye.
10: Bonjour, coach. Je suis là, Mamadou Ndiaye, journaliste télévision Futur Média. Je suis là, Fulbouba. Coach, nous avons vu 28 joueurs. Nous avons vu un défenseur qui a été le meilleur Sénégalais qui a joué à Bitim Réou, à Malang Sarr. 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
1: merci beaucoup oui allez
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1: Régis. Au suivant.
11: Bonjour coach. 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
9: 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nga xamanteni dañ leen sélectionné aujourd'hui un joueur comme Mamadou Sarr ñep xam na ni il n'a pas un temps de jeu assez conséquent depuis bi mu joué Strasbourg dem Chelsea parce que au niveau de Chelsea la concurrence elle est très rude amu fa dan que temps de jeu bu am solo lan mo waral wala yane critère nga tek ci kaw pour dal di jël joueur bu melni Mamadou Sarr au détriment de ñi nga 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liste 28 joueurs yi jerejeuf
0: waaw jerejeuf déjà beaucoup di comparer déjà je préfère juste rester sur le cas de Mamadou Sarr tay ji ni am nañ 3 semaines pour remettre toute notre équipe prête déjà lolu lo am solo té tamit 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
12: 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contexte bo xamné il y a beaucoup de restrictions Coupe du monde pour la première fois mo am Coupe du monde bo xamné supporter ñu ngi tamu sax ban supporter mo wara ñew ak ban mo warul ñew te gison 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

Donc rapidement, Benoît, il est fille d'Irnafia, cher. On va aller enchaîner rapidement avec Haruna Dem. Haruna, en tant que journaliste, il y a où cette liste concoctée par Pape Tiaou? Donne-nous rapidement.

0: 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attaquants yi donc c'était logique aussi au situation bi démé non
1: allez gis nañu aussi un certain Mustapha Mbou dans cette défense
0: ouais parce que dafa bëgg assurer quelque part dama japp comme bu Malang Sarr ñewul il fallait moi benen défenseur central buy mën sécuriser axe bi éventuellement bu dé Kalidou Koulibaly physiquement paré wul pour démarrer coupe du monde té aussi il faut ñuy xam ben affaire entraîneur buy def équipe dé ko la yenn équilibre té tay bu jëlon Malang Sarr jël ñaxaté ñepp xamné ñaxaté titulaire ci équipe bi ñaari défenseur central gauche la yapp alors que équipe pour moi équilibre quand même il faudrait que moi droit ci gauche ci central pour upp sécurité waxna Antoine Mendy mëna jouer dans l'axe té joueur polyvalent la bokku na ci groupe bi donc lolu day woné que présence Moustapha Mbow c'est plus pour sécuriser ben position bu entraîneur bi am par rapport ak ay joueuram amna 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
1: Allez, donc rapidement en français, hein, quelle analyse en faites-vous à votre première impression sur cette liste qu'on pensait être conçue presque à 97%?
0: Effectivement, c'est ce qu'on attendait à la limite qui est sortie à une surprise près. C'est l'arrivée de Bara Sapoko Ndiaye du Bayern de Munich, milieu de terrain, un jeune joueur qui a joué ces dernières semaines, en fin de saison, en tout cas avec le Bayern, que beaucoup n'avaient pas vu venir. Donc ça a été, c'est la surprise parce qu'en général, les entraîneurs préfèrent la stabilité. Et donc il a suivi un peu cette logique d'avoir des garanties, des certitudes. On notera aussi que, comme on l'avait, on le souligne un peu avant la publication, que certains joueurs, à l'image de Boulaye Dia,
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3: effectivement non la ko doxale parce que li ñu mëne japp deug deug ni surprise la moy Bara Sapko Ndiaye et puis fan la ko mëna tek peut-être que c'est un jeune joueur il a 18 ans ensuite il est dans un grand club c'est un avenir peut-être pour l'équipe du Sénégal lolu motax mu jël que je crois que c'est le seul critère avancé yeneen aspect yi mom mo koy xam mais au fond bo xolé depuis le gardien depuis les gardiens jusqu'au dernier attaquant je pense que il est tout mi ngi ci choix mi nga xamni mom la doon doxale donc on peut considérer que qu'il y a une cohérence ci ni mu doon jëlé par rapport à son ossature amu fi ño xamni bet nañu ci ñi nga xamni mënon len baña xaar ñep dañu déllu ci wat rek parce que c'était des titulaires en équipe nationale donc aujourd'hui on considère en tout cas que véritablement c'est une liste bo xamni mën dañ ko koy non
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0: 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tour bi donc il y a pas de raison fofu fondamental bo xamni jarna discussion bu baré benen bi moy peut-être le cas malin mais yoy da fay am toujours l'entraîneur est disposé à s'expliquer sur un cas bo xamni da fay jaxal ñepp je de boko xolé amna ci sélection yi génn yépp presque quoi en France amna Kabume Kabuvina, l'entraîneur s'est expliqué. Au Brésil, Pedro, tout le monde, oui, pour on khar, oui. il a 15 buts, c'est le troisième meilleur buteur. Alors il n'est pas sélectionné, ça fait mal à tout le monde. Oui. C'est un peu le cas de Malan, mais je sais qu'il n'y a pas de khar. Raison technique, je sais peut-être qu'il est isolé par rapport à des profils. Mais je crois qu'un jour comme ça, quand même, il n'y a pas de bok du groupe, à partir du moment où on sait qu'il n'y a pas de jeu.
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1: tout à fait, hein, tout à fait, oui.
2: parce que le cas de Kalidou Koulibaly waxon nañu ko avant même ce qui bi di commencer bon le coach Cheikh Tidiane Bité était vraiment mom amulon ben scepticisme si mbir momule parce que mom woro ne 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l'attaque du Sénégal xam nga ñongi doon wax fi avant que yefi di démarrer qu'il y a des joueurs yo xamni yi par exemple Boulaye Dia par exemple Habib Diallo xam nga ñun amono ñu Cheikh xawna non son 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ou malheureusement en tout cas il n'a pas été pris et maintenant le reste mom l'avenir va nous juger quoi
1: voilà l'avenir va nous juger l'avenir c'est la coupe du monde de football qui va démarrer à partir du 11 juin prochain aux États-Unis au Canada et au Mexique rappelons les 26 joueurs qui ont été appelés par le sélectionneur national Pape Thiaw les 26 des Lions du Sénégal avec plus les deux réservistes hein, il faut le dire sont 28 au total pour cette Coupe du Monde. La liste officielle va être déposée au plus tard le 1er juin, 10 jours avant la compétition, comme l'exige le règlement de la FIFA, bien évidemment, pour aborder cette compétition. Mais dans l'ensemble, retenez que les Sénégalais vont devoir entamer la préparation d'abord à Dakar, à partir, bien évidemment, des prochains jours. Et la remise du drapeau national, c'est la prochaine étape. Ce sera le 26 mai, avec, bien évidemment, cette cérémonie au palais présidentiel. Merci beaucoup Chartiane Diaye, je disais Chartiane, mais c'est lui qui va présenter le journal de 13h, mais avant le journal de 13h, le journal de 12h avec Awa Cissé. Merci Elhadj Tan Khaniaï, merci au coach Chartiane. Devant ce micro, Benoît Badiane, Matar Sarr, merci du côté de la technique et merci aussi à nos reporters qui étaient au niveau du siège de la Sonatel, Tiano Souleymane Diallo et Cheikh Diop et l'équipe technique de Radio Sénégal. Merci de nous avoir suivis. Tout de suite, le journal de 12h sur Radio Sénégal. Yeah.

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4: Radio Sénégal International, vous êtes sur l'ensemble du réseau synchronisé à quelques 3 minutes du 13h, heure à laquelle vous retrouverez cher Tidiane Diaye pour les informations nationales et internationales. Mais avant ça, un avis de décès qui vient de nous parvenir. Le ministre de l'Agriculture, de la Souveraineté alimentaire et de l'Élevage. Le ministre de l'Agriculture, de la Souveraineté alimentaire et de l'Élevage, M. Mabouba Diagne, le secrétaire d'État chargé des coopératives et de l'encadrement paysan. Toutes nos excuses, chers auditeurs. Le ministre de l'Agriculture, de la Souveraineté alimentaire et de l'Élevage, M. Mabouba Diagne, le secrétaire d'État chargé des coopératives et de l'encadrement paysan, M. Alpha Ba, le président du conseil d'administration de la SAED, M. Sidi Mohamed Sek, le directeur général de la SAED, M. Alassane Ba et l'ensemble du personnel de la SAED ont la profonde douleur de vous annoncer le décès de Mme Dey Aissatou Diagne, mère de M. Sidi Mohamed Sek, PC de la SAED. Décès survenu le mardi 19 mai 2026 à Dakar. L'enterrement a eu lieu hier, mercredi 20 mai 2026 à 17h au cimetière d'Angou Nord de Rufis. Que paix à son âme et que la terre lui soit légère. Dans quelques minutes, le trésor qui vous sera présenté par Cher Tidiane Ndiaye.

0: Bonjour à tous, 13h, voici le journal de la mi-journée sur Radio Sénégal.
1: Cher Tidiane Ndiaye.
0: Bamba Dien, Hassan Diao, Bara Sapoko Ndiaye, Moustapha Mbow, Ilal Kamara, In, Habib Diallo, Boulaïdia, Cheikh Tidiane Sabali, Out. Le coach Pape Thiaw a publié sa liste de joueurs retenus pour le Mondial 2026 de football, dont le coup d'envoi est donné dans 21 jours au Mexique. Réaction, analyse et commentaires dans un instant avec la rédaction sportive dirigée par Benoît Badiane qui s'est mobilisé depuis ce matin. Tanda Khandiaye et Tierno Souleymane Diallo sont en studio. Des consultations directes cette année à la place du dialogue national. Pendant 10 jours, le président de la République reçoit, échange, écoute et note. Les audiences démarrent avec les anciens Premier ministre, les anciens ministres de l'Intérieur et les anciens ministres des Finances. Un dialogue inclusif sur les enjeux de l'heure, nous dit Migi Maram Ndiaye. Les enjeux économiques seront au cœur des échanges, une priorité accordée à l'économie, moteur de développement, commente notre invité, l'économiste professeur Mounir Ndiaye, s'entretient avec Ndeye Fatou Ndiaye. Et puis, en fin de journal, la revue de la presse de Dominique Kama pour boucler donc cette édition.
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0: Et vous l'aurez compris, une fois n'est pas coutume, nous démarrons par du sport avec donc cette publication de la liste des joueurs choisis donc pour représenter le Sénégal à la Coupe du Monde de football qui se déroule dans 21 jours. Tanda Khandiaye, bonjour.
3: Bonjour à vous, cher Tidiane Ndiaye.
0: Et nous parlons donc de cette publication qui a eu lieu ce matin.
3: Oui, ce matin, un moment très attendu. Et là-bas, du côté de la Sonatel, et il y avait du monde. Tierno Souleymane Diallo, bonjour à vous.
4: Bonjour.
3: Justement, vous avez suivi cette conférence de presse de Pape Thiaw.
4: Oui, effectivement, une conférence de presse qui devait en principe débuter à 10h, mais qui a connu un léger retard. Donc après, le président de la fédération s'est excusé. On retient, c'est une liste de 28 joueurs au lieu de 26, comme le stipule, comme le veut d'ailleurs la FIFA, l'instance dirigeante du football mondial. On retrouve trois gardiens de but dans cette liste: Edouard Mendy, Mori Diaw, Yevan Diouf en défense, Crépin Diatta, Antoine Mendy, Kalidou Koulibaly, Elhadj Malick Diouf, Mamadou Sarr, Mamadou Moussa Niakhaté, Moustapha Mbou, donc qui fait son retour, Abdoulaye Seck, Ismaël Jacobs, Ilaï Kamara également qui revient. Et puis au milieu de terrain, vous avez le doyen Idrissa Gana Gueye, Papalazane Gueye, Lamine Camara AS Monaco, Habib Diarra Sunderland, Partey 6, Rayo Vallecano, Pamatar Sarr Tottenham, Bara Sapoko Ndiaye. C'est la surprise du chef, c'est le joueur qui joue en Bundesliga au Bayern Munich. Et puis en attaque, Sadio Mané, Ismaël Assar de Crystal Palace, Sidibé Ndiaye d'Everton, Hassan Diaw de Como, Ibrahim Baye du PSG, Nicolas Jackson du Bayern, Bamba Dien de Lorient et puis Sherif Ndiaye. Mais retenez Tandara, 5 champions d'Afrique ne verront pas ce mondial. Ousseynou Niang, Cheikh Tidiane Sabali, Momodou Lamine Camara, Habib Diallo et Boulaye Dia. C'est ce que l'on peut retenir en attendant le début du rassemblement à Dakar avant les deux matchs amicaux internationaux Sénégal-États-Unis le 31, le 9, Sénégal-Arabie Saoudite. Et d'ailleurs, le coach même s'est prononcé sur le choix de ces deux adversaires avant le match contre la France, cher Tidiane Ndiaye.
0: Et sur les 28, deux seront laissés
4: donc,
0: en
4: rassemble. Voilà, donc c'est tout simplement parce qu'il y a certains championnats qui n'ont pas encore bouclé leur saison. Il a besoin d'un effectif fourni pour pouvoir mettre ses stratégies en attendant que le reste du groupe arrive. Il a déjà été clair avec ces deux qu'il va laisser à quai. Il les a déjà expliqué la situation. Maintenant, on ne sait pas de qui il s'agit.
0: Voilà.
3: Merci beaucoup Tierno Souleymane Diallo. Et l'absent le plus présent, c'était le joueur Malan Sarr. Et nous allons justement écouter l'explication de Pape Thiaw, le sélectionneur national.
5: Malan, je l'ai eu au téléphone deux fois. La première, c'était pour s'en tenir avec lui. Et la deuxième, c'est pour le féliciter à vive voix. Malan, c'est un joueur que je suis très longtemps. C'est un joueur qui a fait une bonne saison. Maintenant, voilà, c'est il y a un choix qui a été fait. C'est un joueur qui est suivi et je pense que je l'ai mis dans la liste de mes réservistes. Et si après, on ne sait jamais dans le football, mais maintenant, je préfère parler des 28 qui sont sur cette liste.
3: Voilà les explications de l'entraîneur Pape Diaw et Cheikh Tidiane Diaye. Évidemment, il y avait le coach Cheikh Tidiane Bité avec nous ce matin. L'analyse après la sortie de Pape Diaw sur cette liste. Nous écoutons notre coach.
1: Sur la liste, on peut considérer qu'il y a une seule surprise, c'est Sapoko. L'entraîneur a toujours raison, parce qu'il aura toujours expliqué pourquoi il a pris tel jour ou tel autre jour. C'est le cas de Sapoko qui n'a pas beaucoup joué, qui est très jeune. Certainement, c'est par rapport aux critères d'âge, peut-être, parce qu'il est né en 2007. Ensuite, il n'a fait que deux matchs avec le Bayern, tout comme titulaire. Ensuite, deux autres matchs comme remplaçant. C'est dire que c'est pas un gros temps de jeu, c'est 143 minutes. Donc, maintenant, pour le convoqué parmi le groupe des titulaires, c'est peut-être pour un peu l'avenir. Sinon, tout le reste, je crois que c'est des retours. Donc, il faut considérer que, véritablement, c'est une liste qui n'a pas connu beaucoup de surprises, qu'on apprécie positivement, parce que j'ai réagi en technicien. Pape Diaw peut-être n'aura pas convaincu des supporters, mais en tout cas, moi, en tant que technicien, je crois qu'il est sur sa lancée. C'est une cohérence. Donc, on pourrait véritablement lui concéder la liste qu'il a dégagée.
6: Un groupe qui répond à ces choix tactiques qu'on a l'habitude de voir avec.
1: Tout à fait, parce que la liste, c'est toujours contestable, c'est vrai, mais en tenant compte des critères, qu'une liste, c'est des assemblages, qu'une liste, c'est des connexions, qu'une liste, c'est des profils, je pense qu'il s'est basé sur ça, c'est pour mettre en place un groupe, être toujours dans sa logique. Et je crois qu'on peut considérer cela si on voit depuis le gardien jusqu'aux attaquants, je pense que c'est ça.
0: Cheikh Tidiane Bité, coach consultant de Radio Sénégal Tandahar.
3: Voilà, nous allons maintenant passer au programme des Lions du Sénégal en direction de cette Coupe du Monde là-bas du côté du Mexique, au Canada, mais aussi aux États-Unis. Alors, Benoît Bayane pour nous parler justement de la suite du programme des Lions du Sénégal.
7: Après la publication des 26 plus les deux réservistes, les Lions du Sénégal entament la préparation pour l'aventure américaine, d'abord à Dakar avec les joueurs ayant déjà bouclé leur saison, notamment issus du championnat de France. Le reste du groupe est attendu dans les jours à venir. Les colonies anglaises et saoudiennes, dont le championnat prend fin ce week-end, et d'autres à Limoges de Paty Cissé de Rayo Vallecano et Ismaël Sarr de Crystal Palace en lice en finale de Ligue Conférence le 27 mai prochain au Red Bull Arena de Leipzig en Allemagne. Le même jour, Pape Diaw et son groupe quittent Dakar pour les États-Unis, mais la veille, le 26, ils recevront le drapeau national lors d'une cérémonie au Palais de la République. Avant d'en découdre avec la France le 6 juin pour son premier match dans le groupe I, le sélectionneur national Pape Diaw aura l'occasion d'évaluer l'état de forme de ses joueurs. Deux matchs tests le 31 mai à Charlotte contre les États-Unis, l'un des pays hôtes de la Coupe du Monde 2026, et la Arabie Saoudite le 9 juin à San Antonio, toujours au pays de l'Oncle Sam.
3: Voilà, merci beaucoup Benoît Bayane. Alors, cher Tidiane Diaye, voilà tout ce qu'on pouvait retenir sur cette publication de la liste des Lions du Sénégal, les hommes qui auront l'insigne honneur de défendre les couleurs du Sénégal au Mondial.
0: Et les choses sérieuses vont démarrer donc dans 3 semaines au Mexique et aux États-Unis. Merci donc à Tanda Khanya et toute l'équipe du Desk Sport, cher Diop, Benoît Bayane, Tcherno Souleyman Diallo et l'appui technique de Matarsar et Tchabasek depuis ce matin. Donc, pour vous faire vivre la publication de la liste du mondial concernant, bien sûr, les Lions du Sénégal, le mondial qui démarre dans 21 jours, on le rappelle. Merci beaucoup, cher Tchabasek.
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0: À 13h, bientôt 11 minutes, notez que le président de la République, Bassirou Diomaye Diakhar Faye, engage à partir d'aujourd'hui une série de consultations politiques prévues du 21 au 31 mai au Palais de la République, placées au cœur des enjeux économiques, sociaux, sécuritaires et politiques du pays. Ces urgences successives visent à favoriser des convergences autour des grandes priorités nationales et à renforcer le dialogue entre les différentes forces vives de la nation. Migi Maram Ndiaye.
8: Le processus va se dérouler en deux grandes phases. Une première étape est prévue du 21 au 24 mai et sera consacrée aux anciens premiers ministres ainsi qu'aux anciens ministres des Finances et de l'Intérieur. À travers cette initiative, le président de la République veut recueillir les analyses et l'expérience d'anciens responsables ayant eu à administrer des dossiers importants liés à l'économie, à la sécurité et à la gouvernance du pays. Une seconde phase interviendra avant le 31 mai. Elle sera ouverte à d'autres personnalités, notabilités et représentants des forces vives de la nation. Ces discussions porteront principalement sur la situation économique, sociale, sécuritaire et politique du Sénégal. Le but est de favoriser un consensus autour des grands défis nationaux dans un contexte marqué par des difficultés économiques et des tensions sur plusieurs questions d'intérêt public. Mais avant même l'ouverture des concertations, certaines voix de l'opposition ont annoncé leur boycott. C'est le cas de l'Alliance pour la République, même position du Front pour la défense de la démocratie et de la République. Dans un communiqué, le Front estime que cette initiative souffre d'un déficit de transparence et d'inclusivité, dénonçant notamment l'absence de clarté sur les modalités des discussions. Malgré ces réserves, le pouvoir affirme maintenir le cap de ces consultations présentées comme un cadre de discussion destiné à renforcer le dialogue national et à trouver des consensus durables au service du pays.
0: Migi Maram Ndiaye sur les consultations directes donc qui ont démarré ce matin au Palais de la République. Le chef de l'État à la place donc du dialogue national qui a choisi un autre format, les consultations directes ce matin. On parle donc d'échanges avec d'anciens premiers ministres, d'anciens ministres de l'Intérieur et d'anciens ministres des Finances. États généraux de la culture, de l'artisanat et du tourisme, des équipes du ministère de la culture, de l'artisanat et du tourisme sont à Ziguinchor ou étaient donc à Ziguinchor pour rencontrer les acteurs de ces différents secteurs. Un comité régional de développement préparatoire a permis aux acteurs de lister leurs difficultés comme le manque d'infrastructures, la malgouvernance et l'enclavement. Une rencontre présidée par le gouverneur de Ziguinchor, Mortaletine. Reportage, Maria Mapenda Diallo.
9: CCRD consacré aux préparatifs des États généraux de la culture, de l'artisanat et du tourisme a permis aux acteurs de ces différents secteurs d'exprimer leurs attentes et participer au diagnostic. Le gouverneur de Ziguinchor, Morta Latine.
10: Ce diagnostic a permis de relever que ces secteurs ont besoin davantage d'accompagnement en termes de formation, en termes de formalisation, de financement, la nécessité de mettre en place des infrastructures de mobilité dans la région pour surtout désenclaver certaines localités.
9: Le président des acteurs culturels de la région de Ziguinchor de revenir sur la gouvernance mais aussi sur les vols souvent annulés, ce qui freine le développement du tourisme dans la zone.
11: Il y a énormément d'annulations de vols, donc ça c'est pas bien pour la promotion touristique de la région. Les acteurs ne parviennent pas à être ensemble, chacun marche en rang dispersé et ça fait pas l'affaire du tourisme dans la région de Ziguinchor.
9: Djibril Goudjabi d'insister sur la valorisation de la diversité ethnique culturelle de la Casamance.
11: Un touriste qui a besoin de voir la plage, il n'est pas obligé de venir au Sénégal. Mais s'il vient jusqu'à Ziguinchor, c'est parce qu'il y a quelque chose qu'il faut faire valoir. C'est la diversité ethnique, culturelle. Et tout ça, c'est une richesse que l'État doit faire valoir.
9: Entre autres recommandations formulées à l'issue de la rencontre, la visibilité des figures historiques de la région, notamment les reines. Selon les acteurs, ces dernières méritent d'être intégrées dans le patrimoine immatériel du Sénégal. Ziguinchor, Mariama Pende Diallo pour Radio Sénégal.
0: La mortalité maternelle est encore estimée à près de 70% en Afrique, un chiffre qui interpelle des leaders d'associations de professionnels de santé du Sénégal, du Burkina Faso et de la République démocratique du Congo. À l'initiative d'Enda Santé, ces acteurs ont été renforcés en leadership et en plaidoyer pour accélérer la réduction de la mortalité maternelle, néonatale et infantile. Marie Diagne.
12: Malgré les progrès enregistrés au plan mondial, les chiffres restent alarmants en Afrique. En 2025, les Nations Unies ont publié 442 décès pour 1000 naissances vivantes. Enda Santé mise sur le rôle stratégique des acteurs de la santé. Dr Pape Djibril Ndoye est le directeur adjoint de Enda Santé.
13: Il serait important que ces associations-là puissent avoir les capacités de leadership nécessaire pour enrôler les gens, donc convaincre les décideurs politiques, donc pour qu'on puisse aller ensemble dans les priorités et pour que l'accès aux soins soit plus facilité dans ces pays.
12: Au Burkina Faso, la situation commence déjà à s'améliorer. Des avancées sont notées grâce à ce genre de projet. Benoît Kafando est venu du Burkina Faso.
14: Le projet vraiment est bien avancé parce que les autorités sanitaires sont favorables pour le plaidoyer. Un plan de mise à l'échelle a été élaboré et actuellement, ils sont à la recherche justement du financement pour pouvoir disponibiliser ces produits sur le terrain. Donc, nous pouvons dire que c'est déjà un grand succès.
12: Toutefois, plusieurs contraintes persistent dans les zones affectées par les conflits en RDC. À travers cette rencontre régionale, les acteurs vont désormais pouvoir contribuer à une meilleure prise en charge des femmes et des enfants dans les systèmes de santé africains. Marie Gagne, Amour pour Radio Sénégal.
0: Santé toujours, le projet Charter catalyser la recherche autour des impacts du changement climatique sur la santé maternelle et périnatale, officiellement lancé à Fatick. Il s'agit de mener une étude scientifique sur le sujet. Omar Nye Sonko.
15: De plus en plus, la thèse selon laquelle les effets du changement climatique touchent la santé de la mère et de l'enfant prend de l'ampleur. Mais est-ce une réalité scientifique? C'est ce qu'un groupe de chercheurs de l'UQAD et d'autres institutions africaines tente de découvrir à travers le projet Charter. Professeur Adama Faye, spécialiste en santé publique.
16: C'est vraiment un ensemble d'institutions qui ont beaucoup d'expérience. APHRC qui a vraiment une expérience sénégalaise mais aussi africaine et mondiale. Il y a aussi l'Université Anta Diop de Dakar et l'IRD. On pense que le changement climatique a un impact sur la santé de la mère et de l'enfant. Mais nous n'avons pas la preuve scientifique actuellement. Et tout porte à le croire, mais il faut avoir des éléments chiffrés. Et surtout, ça va être des éléments de base.
15: L'ambition est claire, obtenir des données fiables pour améliorer la santé maternelle et périnatale.
16: Ce projet va, dans un premier temps, montrer l'impact. Donc, on va mesurer l'ampleur de ces indicateurs de morbidité et de mortalité dans ces régions. Et si on fait la mesure 16 années, peut-être d'ici 4 ou 5 ans, avec des interventions qui seront menées, on pourra voir est-ce qu'on a une diminution ou bien est-ce qu'on a une augmentation. Le premier élément, c'est de montrer des preuves scientifiques, des preuves que le gouvernement pourra utiliser pour pouvoir maintenant orienter ces interventions.
15: Trois régions sont ciblées pour cette recherche, Dakar, Kédougou et Fatick. Les travaux vont démarrer en juin prochain. Omar Sonko, Fatick, Radio Sénégal.
0: Et à moins d'une semaine de la tabaski à Velingara, la cherté des prix des moutons inquiète les acheteurs, raison pour laquelle certains préfèrent aller à Sintiou-Malem dans la région de Tambacounda pour en acheter, ce que fustigent certains vendeurs qui rassurent de l'approvisionnement correct et interpellent les autorités face à l'insécurité. Djiba Diao.
17: Avec une centaine de petits ruminants ramenés du Fouta à la Djiba, fait partie des grands pourvoyeurs de moutons au forail de Velingara. Toutefois, la rareté des clients inquiète le vieil homme.
18: Je suis arrivé hier matin en provenance de Wourossogui. J'ai amené 100 moutons et le transport m'a coûté 500 000 francs CFA. Je vends le plus petit mouton entre 160 000 et 170 000. Oui, j'en ai vendu un peu car les clients se font rares.
17: Et parmi ces rares clients, Al-Hassan Baldé, qui se dit fédéré par la cherté des moutons.
19: Les prix sont vraiment très chers. Le plus petit mouton qui pourrait contenter ta femme ou ta maman coûte 200 000 ou plus, c'est très compliqué.
17: Cependant, plusieurs Velingarois préfèrent acheter des moutons dans des localités de Tambacounda, ce qui n'est pas du goût de l'éleveur Mamadou Ba.
20: On aurait voulu voir le maire, le préfet et d'autres autorités venir acheter leurs moutons ici. Ça nous ferait plaisir. Des gens nous laissent ici et vont jusqu'à Sintiou-Malem ou Payar pour acheter des moutons. Si tu as 100 000 francs pour vouloir acheter un mouton de 150 000, c'est impossible.
17: Autre inquiétude des téfanqués de la cité d'Alignana Baldé, le manque de sécurité au niveau de leur forail. Djiba Diao, Velingara, pour Radio Sénégal.
0: Arj 2026, une dizaine de professionnels de diverses spécialités est mobilisée pour la couverture médicale des pèlerins sénégalais. Pour l'heure, seuls deux patients sont en observation à Médine en attendant l'amélioration de leurs états de santé. Sur place à la Mecque, deux sites sont retenus pour la prise en charge médicale des Sénégalais. Envoyé spécial à la Mecque, El Hadj Tcherno Diallo.
4: Ce sont 14 professionnels de la santé qui ont été mobilisés pour la couverture médicale du Hajj 2026. Docteur Mamoud Ndiaye, chef de la mission médicale.
21: Il y a des spécialités pour la réanimation, pour la cardiologie, pour la psychiatrie et pour aussi tout ce qui est des consultations généralistes. Nous avons également avec nous des infirmiers.
4: Des professionnels qui ont déjà pris en charge beaucoup de patients bien avant leur arrivée à la Mecque.
21: Pour chaque vol, il y avait les équipes médicales qui étaient à bord, sans compter aussi les vols du privé. Là aussi, il y avait des médecins. Et les médecins était muni d'un sac de secours qui contenait les produits pour faire face à toutes les urgences. Et à Médine aussi, nous avions des chambres dédiées pour les consultations, deux ambulances et un véhicule de liaison. Nous avons eu des patients qui nécessitaient des évacuations au niveau des hôpitaux. Et là aussi, ça a été fait. Et nous avons pu emmener avec nous les malades qui étaient exéatés. Pour les autres, ils sont sous surveillance à Médine. Et dans chaque réceptif, nous avons des postes médicaux avancés qui sont équipés. Et nous travaillons avec un partenaire saoudien, l'hôpital Shifa.
4: Quels sont les principaux motifs de consultation?
21: La fatigue, les asthénies, des céphalées, des traumatismes avec les sujets âgés, parfois des problèmes gastriques, des stress et aussi des troubles du comportement qu'on appelle surtout les troubles psychiatriques. Nous avons avec nous le docteur Pape Demba Diallo qui est psychiatre. Actuellement, il est très mobilisé pour faire face à la prise en charge des cas de psychiatrie que nous avons.
22: Je lui ai demandé de prendre ma tension parce que j'ai un de mes ongles là qui a une déchirure, mais finalement, bon, il a fait une bandage parce que je crains que ça se casse.
23: J'ai un problème d'arthrose, j'étais au bâtiment de parachutis et comme j'ai senti quelque chose, après je me suis dit, mais il faut venir voir le médecin.
24: Non, c'était toujours pour vérifier la tension parce que c'est ce qui est normal. Parce que ce qui reste à venir, c'est plus dur.
4: Jusque-là, tout se passe bien. En attendant, les grands challenges, Mina et Arafat Tierno Diallo au Hajj 2026, RTS.
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0: 13h22, nous en parlions depuis quelques jours. Un nouveau format est retenu pour la Journée nationale du dialogue social. Cette année, le chef de l'État a décidé de procéder par des consultations à travers des audiences. Bassirou Diomaye Faye va accueillir d'anciens premiers ministres, d'anciens ministres de l'Intérieur, mais surtout d'anciens ministres des Finances. Et cette année, l'économie est au cœur des discussions, une innovation saluée par le professeur Mounirou Ndiaye. Selon l'économiste, cela prouve l'importance que le président de la République accorde à l'économie pour le développement du Sénégal. Professeur Mounirou Ndiaye est l'invité du journal interrogé par Ndeye Fatou Ndiaye.
26: Professeur Mounirou Ndiaye, bonjour.
27: Bonjour.
26: Dans le cadre du nouveau format retenu pour la Journée nationale du dialogue, le chef de l'État a choisi d'ouvrir les consultations par une série d'audiences. Il va recevoir d'anciens ministres des Finances et l'économie est aussi au menu de ce dialogue social. Quelle est la pertinence selon vous?
27: Oui, d'abord, il faut féliciter Monsieur le Président de la République qui a, depuis son accession au pouvoir, fait preuve d'ouverture. Nous avons vu le dialogue qui s'est passé l'année dernière. Cette année, effectivement, il y a le moment très solennel de la Tabaski qui fait qu'aujourd'hui, le président s'est ouvert à des consultations. Et ces consultations-là, effectivement, constituent un très bon format par rapport donc à la situation en 2006. Il faut savoir que pour l'année 2006, l'État du Sénégal également est interpellé sur le plan de la dette publique. Et la gestion de la dette publique constitue quand même un élément phare pour que le Sénégal trouve les marges pour une exécution correcte du référentiel. Parce que sans l'ouvrir aux forces civiles de la nation, sans l'ouvrir à l'opposition, est une très bonne option parce que c'est une question d'économie. Et l'économie concerne tous les Sénégalais. Donc, je ne vois pas vraiment de problème à cela. Je trouve que c'est une très bonne option, une option très pertinente qui pourrait permettre de recueillir les avis de tous les Sénégalais sur la question économique et sur la question de la République. Nous, en tant que conseiller économique du président de la République, nous savons effectivement qu'il faut faire preuve d'ouverture, il faut faire preuve de décentrement, il faut faire également preuve d'une grande ouverture, je veux dire, à ces questions économiques.
26: C'est une innovation, cette année. À quoi doit-on s'attendre?
27: Bon, vous savez, le président de la République a beaucoup appris sur le plan économique. Moi, je peux en témoigner. La bonne nouvelle pour les Sénégalais, c'est qu'il connaît de fond en comble les problèmes économiques du pays. Depuis 2 ans, il a travaillé sur ça. Il a ses conseillers qui l'entourent. Il y a également au niveau de la primature une très bonne dynamique de gestion. Il y a au niveau du ministère de l'économie, des finances. Donc, la question est vraiment une question qui est fermée au niveau de l'État. Mais je pense que ça, l'ouvrir à l'opposition, c'est vraiment une preuve d'ouverture. Je pense que ça aussi, ça doit être magnifié par tous les Sénégalais. C'est-à-dire que, effectivement, l'opposition, quand c'est républicain, c'est vraiment une opposition qui peut être une contribution significative pour que l'État du Sénégal puisse être bien géré. Mais, comme le président l'avait dit dans son interview, le pays est en de bonnes mains. Mais s'ouvrir à l'opposition également, je considère que c'est une très bonne innovation. Il faut contrer dans cette lancée parce que nous avons l'Assemblée nationale, il faut savoir également que le Conseil économique, social et environnemental n'est plus et que ça pourrait être un canal, ces concertations-là, pour que, effectivement, tous les Sénégalais puissent contribuer à apporter leur pierre à l'économie. bénéfice d'une économie performante qui pourra être résiliente dans les prochaines années afin de surmonter les défis auxquels il est confronté en ce moment.
26: Professeur Mounir Ndiaye, Radio Sénégal vous remercie.
27: Je vous remercie. Vous.
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0: C'est avec Dominique Kama.
1: Conseil des ministres. Le président de la République fixe le déroulé du dialogue national. Le sens d'une démarche barre en une le quotidien national Le Soleil. En effet, le chef de l'État a décidé de tenir cette année, eu égard au contexte religieux particulier des audiences individuelles, du 21 au 31 de ce mois, avec plusieurs personnalités pour échanger sur la situation économique, sociale, sécuritaire et politique nationale en lieu et place des grandes rencontres publiques antérieurement organisées, rapporte le communiqué du Conseil des ministres, réitérant son engagement constant à renforcer les consensus durables autour des solutions opérationnelles qui améliorent la vie des populations et le rayonnement international du pays. Le président de la République a fait savoir qu'il recevra à partir d'aujourd'hui les anciens premiers ministres et anciens ministres, notamment ceux qui avaient en charge les finances et la sécurité intérieure, d'où la une du quotidien. Le quotidien, le bal des anciens. Le chef de l'État a indiqué que d'autres personnalités, notabilités et représentants des forces vives de la nation seront également reçus dans un second temps. L'Alliance pour la République APR et le Front pour la défense de la démocratie et de la République ne seront pas de la partie, d'où la une du quotidien Source A, l'APR, le FDR et Tchernobokoum Boud Diomaye. Le quotidien Yor s'interroge sur l'objectif de ce dialogue national. Consensus recherché ou marchandage politique? La société civile, elle, exprime ses préoccupations. D'ailleurs, elle tient un point de presse ce jeudi. Fiabilité et gouvernance de l'état civil. Des concertations annoncées avant la fin du mois d'août. Cette question tient à cœur le chef de l'État. Ces concertations permettront d'adopter des mesures correctives et pertinentes sur les insuffisances constatées dans la gouvernance de l'État civil à l'heure actuelle. À cet effet, Bassirou Diomaye Faye a même demandé au ministre en charge des collectivités territoriales de présenter avant la fin du mois de juin prochain un plan d'urgence de renforcement de la gestion de l'État civil. Prévention et gestion des inondations. Le Premier ministre exhorte les services de l'État à travailler en parfaite synergie. Selon le chef du gouvernement, cette démarche va permettre d'assurer une meilleure vérification de l'opérationnalité des systèmes d'alerte précoce et des canaux de communication avec les populations, ainsi que le prépositionnement des moyens d'intervention. S'agissant de la campagne agricole, Ousmane Sonko a également exhorté le gouvernement à travailler pour garantir une meilleure disponibilité et régularité des semences et engrais sur l'ensemble du territoire national. On termine avec la périodicité de la tenue du Conseil des ministres qui va changer pour un temps. Cette rencontre va désormais se tenir une semaine sur deux. C'est pour assurer une évaluation systématique des politiques publiques à travers l'organisation de séances des performances gouvernementales. Cette décision a été prise par le chef de l'État.
26: Cher Tidiane Diaye.
0: Notez donc que des consultations directes cette année à la place du dialogue national. Pendant 10 jours, le président de la République reçoit, échange, écoute et note. Les audiences démarrent avec les anciens premiers ministres, les anciens ministres de l'Intérieur et les anciens ministres des Finances. Un dialogue inclusif sur les enjeux de leur Bambadien, Hassane Diao, Bara Sapoko Ndiaye, Moustapha Mbaou, Ilaï Camara, qui rejoignent donc l'équipe nationale du Sénégal pour le Mondial 2026. Pape Diao a publié sa liste de jours retenus. Donc ce matin, on note naturellement les cadres qui sont encore là: Edouard Mendy, Idrissa Gana Gueye, Sadio Mané, Kalidou Koulibaly, entre autres. Merci à l'équipe de ce 13h, Maktar Sarr, assisté de Khalifa Lo, Ndikou Fall Thiam et Mam Ndiémé Sarr. Au digital, Tchabasek Djemé, centre de distribution et de modulation, Seydina Sow, Amadou Ndiaye à la production. Réalisation, Betty Diawara, coordination générale, Papa Malik Ndaw, Elisabeth Agnès Sarr. Tout de suite, le journal des langues nationales. Merci, bon après-midi à tous.

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5 minutes sur Radio Sénégal International, mes chers auditeurs. On vous souhaite la bienvenue où que vous soyez dans le Sénégal. Alors c'est parti pour votre émission à table. Merci à Tiabasek Diémé qui est au cœur de la technique. Aujourd'hui, on l'avait annoncé hier, on va parler justement du pèlerinage de Popongine. C'est ce week-end. On a aujourd'hui un chantre qui est avec nous. Néla Bougoul Nukwai Ouai chantre, mais pour nous, chantre là parce que Toga et Bobo, Toga et Fitei. On a un animateur, présentateur connu dans le monde catholique et puis connu un peu partout dans le Sénégal, mais Tay Dafay Togalfi comme en tant que Batou catholique. Yep. Benoît Pinak, nous avons quelqu'un qui a Hamanteni, c'est le président en quelque sorte des ressortissants de la Casamance. Momitam, Nek Tiwacha Yupopungin Boubahba, on aura un appel des martyrs de l'Ouganda qui sera avec nous dans quelques instants. L'Oliop, Dafay Amti, plateau Bounoumel Tay, Dylan Gera invité, Nen Dalalat Diamou, Sen Bopou. Benoît Pinak, augmentez le volume de votre radio parce que tout de suite, les choses vont se corser avec la nouvelle chanson de Liam. Magnifique titre que je vous invite à apprécier.

Il s'appelle Liam, retenez bien son nom, son vrai nom, quand tu émission de guerre, Liam, bien ramanteni, domu gedewaila, bien ramanteni, de top actualité, bi kuna ramanteni actualité, bi popongin le, pèlerinage popongin, bien ramanteni, nyung koi wajal chi weekend bile, nyep bien ramanteni, nyungi chi wachagi, sen toga e bahna itam, bano pina kamga Radio Sénégal, de fait top actualité, lumana heu, 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Il s'appelle Nabassa. Nabassa, attention, c'est l'un des artistes actuellement qui pèse très très très lourd ci li nga xamanteni moy scène musicale des chantres, parce que beaucoup ñu koy woy chantre, mais actuellement il est reconnu pour beaucoup comme un artiste chantre, mais très moderne, très moderne, parce que ci façon bi muy woyé Louangem, donc Def d'une façon très modernisée. Je vous invite à écouter Yamari et on en parle juste après.

0: tout simplement. Il s'appelle Nabassa. Bah, c'est actuellement l'un des chanteurs les plus puissants de la scène musicale catholique. C'est un artiste d'exception que nous aimons tant. Nabassa, aujourd'hui, c'est vraiment quelqu'un. C'est vraiment quelqu'un. Faut retenir son nom. Après, venez pas me dire non, Maxime, on savait pas, on connaissait pas. Bah oui, parce que je vous dis que c'est un nom qui va vraiment marquer la musique d'une manière générale sénégalaise. Parce que Nabassa a talent beaucoup. 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
1: 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Et lolu c'est à saluer, c'est à louer. Vraiment ñu ngi lay jàjëf dina bëggé bu baaxa baax.
0: 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C'est le président de l'amicale des marcheurs de Popongin du diocèse de Ziguinchor section Dakar puisque on est digitalisé comme ñoo ak costume bi da fay baax gaay ñu mëna xam yow yaay kan yow mi nek ci affiche bi. Vraiment amener changement tay da nga ñew mode détente salam alaykoum
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0: Alors, président des marcheurs de Popongin du diocèse de Ziguinchor. Mais président des marcheurs, lan lay signifié pour ñi nga xamantene tay xamuñu ko di ñu déglu, lan ngay représenter, lan moy ce rôle exactement.
2: Voilà, président de l'amicale des ressortissants du diocèse de Ziguinchor, moy section Dakar. Man sama rôle moy pour rassembler les ressortissants du diocèse de Ziguinchor ñi féné. Parce que d'habitude, nous, dans une zone, nous n'avons pas de bac, nous à Dakar, nous nous rejoignons, et tout à fait normal, nous rejoignons une paroisse. Mais on s'est dit que nous devons être une paroisse, nous devons être bons, parce que nous devons être monumentaux, naturellement monumentaux, nous devons être masse. Donc, nous devons être une paroisse, nous devons être. Donc, on a jeunessé depuis des années, 2008, 2009, 2010, 2011, avec nous année. Nous devons être une paroisse, après nous devons être 2011, j'ai le flambeau. Voilà, nous avons regroupé ces jeunes. C'est ce qui est l'idée amicale.
0: Alors, amicale, vous avez dit que vous avez dit que côté rassemblement, vendredi, il est Madame Souba. Vous allez prévoir déjà, il y a M. Labbé Gu, je pense, qui est en ligne. Il y a un Ben Dadjalo, parce que nous, on rappelle que nous avons dit que nous cap de biche. Il faut le petit Dadjalo à tous les marcheurs. Dadjalo, fauf pour mener Djoubal, nous avons dit que nous avons dit que nous avons dit que nous ressortissants ou Ziguinchor. Vous allez dit Dadjalo Souba, qui a dit que nous avons martyr de l'Ouganda, qui a travers un événement, mais au-delà de ça, il y a un événement qui est un événement qui est un événement qui est un événement. Raconte-nous l'événement qui est un événement. Nous avons dit, M. le prêtre des martyrs de l'Ouganda, M. Guy, vous faites en ligne, ce qu'on a fait, nous avons dit, M. Guy, bonjour, bienvenue.
3: Bonjour, oui, je vous écoute, je vous entends.
0: Alors, tay monsieur Guy, olé manan père Guy, dama wax monsieur Guy parce que on est dans un contexte bi nga xamanteni il y a pas que des catholiques am tane ñoo ñi déglu. Donc da fay bax ñu mëna tay dama ko bëgg def débat bu naturel pourquoi? Parce que souba da fa nek pour man lolu spécial parce que da fay melni ñu dëkk matam ñoom dañuy ñëw dajalo fi Dakar def ben événement pour wajal dem Popongin wala ñu dëkk Belle de la même chose d'affaire n'est vraiment le spécial bon op et d'affaire bolé d'affaire d'agile et puis je pense que l'eau mon tant que Popongin prière en bolo monsieur Guy père Guy
4: Voilà, merci beaucoup. Man père Guy la tudu père Guy Sibilé Hema, may aumônier coordination des jeunes du doyenné de Grand Dakar Yop, aumônier de la coordination des jeunes des martyrs de l'Ouganda. Depuis déjà quelques années, notre doyenné accueilli le diocèse de Ziguinchor et marche même avec le diocèse de Ziguinchor. Alors, comme cette année, wa Ziguinchor ñu nek à l'honneur, ñu nous mbékté le signun. On peut dire que c'est le doyenné de Grand Dakar Yop aussi qui est à l'honneur. Parce que ce sont nos frères, depuis des années, nous sommes tout le temps ensemble. Alors, c'est dans ce cadre-là que cette année encore, nous voulons renforcer ce dynamisme en les accueillant, en innovant, en essayant de faire que ça soit meilleur que les autres années, surtout en cette année où c'est le diocèse de Ziguinchor qui est en l'honneur. Alors déjà, Souba, dans lundi dalal martyr de l'Ouganda, activité dans l'après-midi, activité culturelle, voilà, avec l'accueil de leur évêque qui viendra saluer les marcheurs. Alors pour nous, c'est tout le doyenné de Grand Dakar Yop qui est en fait avec nos amis, nos frères du diocèse de Ziguinchor. Et nous invitons tout le monde. Ñepp lañu invité nak, ñepp ñew, ñepp na ra ñew. Nous faut, voilà, nous bégayer nek dans une ferveur spirituelle, voilà, dans une ambiance de fête et de communion. Merci beaucoup.
0: Alors, qu'est-ce qui vous a donné envie de créer ce rendez-vous à cette période? Est-ce que c'est lié au pèlerinage de Popongil? C'est normal, c'est une question terre à terre, mais bon, la réponse aussi, elle est pour toutes les personnes qui nous écoutent et qui ne savent pas ce que ça ban impacte le mon âme.
4: Bon, je peux dire que c'est pour deux choses. Hein. Une première chose, c'est toujours voilà, dans l'ambiance du pèlerinage marial de Popongil. Mais une deuxième chose, c'est une manière aussi de renouveler cette fraternité, cette amitié entre le diocèse de Ziguinchor et le doyenné de Grand Dakar Yop. Donc c'est une manière pour nous d'être encore plus ensemble, parce que les autres années, ils venaient seulement juste passer la nuit au martyr et continuer le reste du pèlerinage. Mais cette année, nous voulons vraiment magnifier, voilà, et célébrer cette fraternité entre nous.
0: Alors, cette fraternité, et puis Ziguinchor, Sunkwai Wahitam, Dafama Erit Miamtene Mouninu Konyak, tout doux, parce que Bougarabou, dans Skumpo, Mounek Naglinga Hamantene Tay, Dafa Kole Ak Ziguinchor, Boubaha Baha Baha. Pourquoi avoir mis l'accent sur ces danses traditionnelles spécifiques?
4: Bon, c'est parce que c'est la culture de la Casamance. Qui connaît Casamance connaît le Kumpo, connaît le Bougarabou, voilà, avec tout ce qui est coin courant. Alors c'est une manière de montrer aussi la culture de la Casamance ici au niveau de Dakar. Et même si vous regardez dans l'histoire, martyr de l'Ouganda, c'est le lieu de retrouvailles des ressortissants de Ziguinchor, de la Casamance. Quand les gens venaient avant Dakar, on le demandait d'aller au martyr de l'Ouganda avant de rejoindre leur famille d'accueil. Alors ça entre dans l'histoire.
0: Alors pour les jeunes qui ne connaissent pas, vous pouvez nous expliquer en 30 secondes ce que représente le Bougarabou et le Kumpo?
4: Alors le Kumpo, c'est comment je peux le dire, c'est dans la culture du Djola. C'est un jeune avec des feuilles de rognier bien tissées et qui fait la danse. C'est souvent la danse de masque aussi, et qui montre carrément qu'est-ce qu'est la culture de Djola, avec le bougereb, avec les tam-tam. Alors ça ne date pas d'aujourd'hui, et c'est une manifestation de joie, voilà.
0: On rappelle aussi que c'est un after work, mais aussi puisqu'on parle avec un père, c'est un moment de foi. Comment arriver à mélanger justement convivialité et spiritualité sans que l'un prenne le dessus sur l'autre?
4: Bon, effectivement, on va jouer à l'équilibre. Le côté spirituel prend le dessus, bien sûr, parce qu'on est venu juste pour une démarche de foi, une marche vers Popongil. Alors, on privilégie un temps de prière, mais cela n'exclut pas aussi de faire ressortir un peu cette culture pour permettre aux jeunes de se retrouver davantage et d'entrer dans cette dynamique d'inculturation, parce qu'il faut toujours aussi ne pas abandonner notre culture et faire de telle sorte que culture et foi puissent marcher ensemble.
0: Alors, M. Ndeki, je vous laisse avec Père Guy. Normalement, forcément, amna kaddu nga xamantene bëgg nga ko denk pour suba. Je pense que tay xawnu ko génné touti ci contexte religieux bi andu wat ko ci à la fin. Yow mi nga xamantene tay yow yaay président yefi, ban kaddu nga ko mëna denk?
4: Bon,
2: père gi xana diko remercier vraiment parce que mom daf ñu jappelé bu baaxa baax ci préparatif pèlerinage bi d'abord et ensuite mu japp ñu baaxa baax ci préparatif after work bi parce que comme ñu xamé mom moy aumônier doyen Grand Dakar Yoff en même temps bir martir so xolé pratiquement jeune yépp mom lañu gëna djégé donc man bima ñëw automatiquement ci mom la dem donc pratiquement démarche mes def yépp mom il est au courant lepp li ñi def dam kay au téléphone ak père légui li mu jox may orientation donc vraiment mon père gi luma mën def ci mom moy diko remercier bu baaxa baax ci taxawayam
0: oui père gi kaddu rafetna ben laaj bu mujju rek la lay laaj su ko defé ñu bayila nga libéré wu xamna ni nit ku japp nga est-ce qu'il y aura un temps de prière ou de bénédiction pendant la soirée?
4: Effectivement, dès qu'ils arrivent au martyr, ils auront l'accueil avec une prière du moins d'action de grâce pour confier aussi le petit séjour au martyr à Dieu et demander au Seigneur de pouvoir les protéger, les garder et qu'ils puissent faire une bonne marche dans une ferveur spirituelle.
0: Merci.
4: C'est après maintenant qu'avec l'accueil de l'évêque, parce que en casement, vous savez, quand on accueille quelqu'un, il y a toujours du folklore. Donc on va entrer dans la culture Diola avec le Kumpo et le Bougueru.
0: Daniel Gunaduguchi programme avec Barthélémy Ndeki. Merci beaucoup. Un mot pour tous les auditeurs de Radio Sénégal International. Une invitation peut-être pour demain?
4: Voilà, nous invitons tout le monde, tout le monde au martyr, venir vivre cette ferveur spirituelle, voilà, avec l'arrivée des marcheurs, l'accueil de leur évêque, parce que comme je l'ai dit, Jigen Choré a l'honneur cette année, c'est leur évêque qui va présider l'Eucharistie à Popongine, voilà, il viendra juste saluer les marcheurs et voilà, à un peu sentir cette chaleur, la chaleur de la jeunesse de Jigen Choré qui viendra en masse. Voilà, pour vivre cet événement avec à côté de leur évêque.
0: En tout cas, merci beaucoup. On voudrait aussi xamnaani japp nga mais poser un débat fi waxtane ko ci li nga xamantene moy asiko nga tane cette année spécialement dañ ko téré wala bok ñu bëgg ko wañi bu baaxa baax ci li nga xamantene moy yoonu marché bi ba Popongine. C'est un débat bi nga xamantene ku ci nek yang ci sanni sa cadeau juste rek nga tagato ko su ko defé ñun on puisse poser le débat.
4: Voilà, comme tout le monde le sait déjà, cette année, on a demandé qu'il n'y ait pas Asiko, parce que après évaluation des éditions passées, on a vu que vraiment les Asiko, c'est pas mauvais, mais c'est parce que ça ne favorisait pas une ambiance de prière. Et je crois qu'aujourd'hui, les jeunes, avec les explications, avec la sensibilisation, parviennent à comprendre que c'est pas par méchanceté ou bien pour décourager les jeunes, mais c'est pour leur permettre d'entrer plus dans une ambiance de prière, qu'ils puissent prendre davantage conscience que la marche pèlerinage de Popongine, c'est la prière d'abord qui est privilégiée avant toute chose. Et ça va nous permettre, voilà, d'être dans cette ambiance-là de tranquillité, de silence et surtout de prière. Et les jeunes aujourd'hui l'ont bien compris. Alors on invite encore les jeunes, voilà, à adhérer à cette nouvelle dynamique, voilà, pour permettre d'avoir un pèlerinage digne de son nom.
0: Merci beaucoup Père Guy Djeredjef Tchikadoui. On vous souhaite de passer un bon après-midi et puis on se donne rendez-vous demain.
4: Voilà, merci beaucoup. On se donne rendez-vous demain. Voilà, à bientôt.
0: À bientôt. Merci beaucoup. Merci pour votre disponibilité. Alors, Barthélémy, ce week-end, des milliers de marcheurs prennent la route vers Popongine. Concrètement, Nakangendi Wadjele, les groupes du diocèse de Ziguinchor, avant le départ, avec qui nga xamanteni Djelneko, ci Asikoi, Khaoumandak Yen, Ziguinchor, c'était bokon ci seni habitude. D'habitude, comment ça se passait avec vous?
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2: 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Voilà donc déjà amna ben groupe buy quitter tay lay quitter ñom batou lañ ñëwé donc demain inshallah 9h 10h ñom ñep ñu ngi martir bokk la groupe bi ñëw bu ñu ak yoon bi parce que ñom d'habitude bi ñu ñëw deux groupes là day am groupe bi ñok bato bi ak ben groupe bi ñok ak yoon bi voilà
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6: merci à la paroisse Sainte-Joséphine de Barita Merci également à Abbé Steve et aussi à Alex Poli. Alex Poli, les bons bugs moi que ma paroisse, merci beaucoup. Merci aussi à Abbé Jean-Marie de la paroisse Sainte-Agnès, à la grande chorale Saint-Abraham.

0: Bonsoir, relax. 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Mais là, c'est pour vous inviter aussi. Il y a un petit réseau. Il y a un tapé Nabassa, N-A-B-A-2-S-E. 2-S-A, autant pour moi. Ce qu'on a fait, il y a un découvrir plusieurs de ces morceaux. Nabassa, c'est un talent magnifique. Alors, son bien, il y a un RTS, il y a un son bien, il y a un ce qu'on a fait, ambiance, il y a un pop, il y a un son bien, il y a en permanence, en boucle. Ce qu'on a fait, il y a un talibé. Wow. 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
0: 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Merci. 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
0: 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Radio Sénégal International Diadef.

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3: Il est pile 15h et c'est parti pour une synthèse de l'actualité. Je suis en compagnie de Tiabasek Guémé.
4: Ah ouais, si, si.
3: Bonsoir et bienvenue. Dialogue national. Le chef de l'État a démarré les concertations ce matin. Le président a ainsi rencontré les anciens premiers ministres, suivront les anciens ministres de l'Intérieur et des Finances. Ces audiences successives ont pour finalité de favoriser des convergences de vues concernant les priorités nationales. A signalé que ces concertations démarrées ce 21 prennent fin le 31 mai 2026. Lutte contre le chômage des jeunes, une centaine de jeunes formés aux métiers portuaires. La cérémonie de remise des attestations s'est tenue au centre de formation aux métiers portuaires et de la logistique. L'initiative d'une durée de 3 mois a été financée à hauteur de 40 millions par le Fonds de financement de la formation professionnelle et technique 3FPT, une démarche qui entre en droite ligne de la vision Sénégal 2050, a déclaré le ministre Moustapha Niek Saré. Énergie et entrepreneuriat rural durable, l'ADER et l'AZER unissent leurs forces à travers une signature de convention. Les deux entités jettent ainsi les bases d'une collaboration structurante. Les deux institutions entendent ainsi renforcer les stratégies entre l'électrification rurale, l'entrepreneuriat et le développement territorial. Objectif, promouvoir une croissance inclusive et durable dans les zones rurales. Bambay accueille la première génération de boutiques solidaires, une initiative du ministère de la microfinance et de l'économie sociale et solidaire, un modèle économique inclusif qui vise, selon le ministre Alain Dion, à bâtir un écosystème économique où les producteurs, transformateurs, consommateurs et partenaires vont contribuer de manière collective à la création de richesses. Après Bambay, d'autres localités sont également ciblées pour un bon maillage du territoire des boutiques Sol Boutique Solidarité. Coupe du Monde 2026 à J-21, le coach Pape Tchao a dévoilé la liste des 28 joueurs qui vont participer à l'aventure américaine. Parmi ces 28 convoqués, on note la présence de Moustapha Mbow et de Barre Sapoko Ndiaye, convoqués pour la première fois. Sur l'état de forme du capitaine Kalidou Koulibaly, le sélectionneur reste optimiste. C'est fini pour la version française. Lolo, c'est tout de Tchaba.
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4: Ah ouais, si, si.
3: Et dialogue national, nous avons un mal, nous avons fait un mal, moy waxtane rewmi ñu japp rek ni dir bi tay lañ koy tambali fassine ko jéxal ci wër bi bo mais fanir fen ak ben xex walu somonge ñu 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
4: Bonsoir, technique Tchabasek Djemé. Le chef de l'État a reçu les anciens premiers ministres Abdou Mbaye et Aminata Touré. C'est dans le cadre des consultations prévues du 21 au 31 mai. Ces audiences avec les différents segments de la société visent à favoriser des convergences autour des grandes priorités nationales et à renforcer le dialogue entre les différentes forces vives de la nation. Pape Thiaw, l'entraîneur de l'équipe nationale de football, a publié la liste des joueurs retenus pour disputer la Coupe du Monde qui démarre le 11 juin. Parmi les nouveaux appelés, par Sapoko Ndiaye, qui joue au Bayern de Munich. La Coupe du Monde de foot se joue sur trois pays, les États-Unis, le Canada et le Mexique. État généraux de la culture, de l'artisanat et du tourisme, des équipes du ministère de la culture, de l'artisanat et du tourisme étaient à Ziguinchor pour rencontrer les acteurs de ces différents secteurs. Un comité régional de développement préparatoire a permis aux acteurs de lister leurs difficultés comme le manque d'infrastructures, la malgouvernance et l'enclavement. La mortalité maternelle est encore estimée à près de 70% en Afrique, un chiffre qui interpelle des leaders d'associations de professionnels de santé au Sénégal, du Burkina Faso et de la République démocratique du Congo. À l'initiative d'Enda Santé, ces acteurs ont été renforcé en leadership et en plaidoyer pour accélérer la réduction de la mortalité maternelle, néonatale et infantile. Dans un instant, la version en voilà.
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1: Madame, Monsieur, bonjour. Merci de nous faire l'amitié d'écouter RSI 92.5 à Dakar. Faites entrer l'enquêteur. Reçoit aujourd'hui un invité connu des auditeurs de la RFM, la Radio Futur Média. Elhadj Ndiogou Diène, bonjour.
2: Bonjour Michel et bonjour à tous.
1: Elhadj Ndiogou Diène, vous êtes marié?
2: Oui.
1: Et vous avez dépensé combien, si ce n'est pas indiscret,
2: juste lors de le votre nécessaire. Mariage? J'ai juste dépensé le nécessaire, pas plus.
1: Et comment avez-vous convaincu votre belle famille?
2: C'est vrai que c'était pas du tout évident. Sombre. C'était pas du tout évident, mais il le fallait parce qu'il y a beaucoup de choses qui attendent. Et puis aussi, il fallait donner l'exemple, le bon exemple, que les lendemains ne doit pas être des lendemains difficiles et qu'il faut gérer cette cérémonie qui dure juste le temps d'une journée. Donc il faut savoir raison garder et faire juste le nécessaire.
1: Et pour le baptême de vos enfants, ça a été le cas?
2: C'est la même chose aussi.
1: Donc vous êtes sobre?
2: Oui.
1: Les gaspillages dans les cérémonies familiales, quand le cauchemar remplace le rêve, c'est le titre de votre mémoire de fin d'études au CESTI. C'était en 2002. Le sujet est toujours d'actualité. Qu'est-ce qui vous a mis la puce à l'oreille?
2: Parce que j'avais eu à constater dans mon entourage proche, mais aussi dans le quartier et de façon globale au sein de la société sénégalaise, que les festivités, les cérémonies familiales étaient l'occasion de dépenses face de gaspillage qui n'avaient pas le raison d'être. Après, je me suis dit, ça peut être un bon sujet d'y travailler une manière de participer à la conscientisation, à la sensibilisation des populations pour leur montrer, leur faire comprendre que c'est pas la bonne méthode à adopter. La bonne méthode, c'est dépenser juste le nécessaire. On peut faire, certes, une cérémonie, mais ne pas dépenser certaines limites.
1: Nous y reviendrons tout à l'heure. En attendant, nous allons parler de vous. Qui est Elhadj Ndiogou Diène?
2: Elhadj Ndiogou Diène, c'est un Sénégalais, un citoyen sénégalais qui est né à Dakar, mais qui a grandi à Poutre. Ma ville d'origine, c'est Poutre. J'habite à Poutre, dans la région de Thiès. C'est là-bas que j'ai fait mes études primaires. Ma famille est basée là-bas. Et moi-même, actuellement, j'habite là-bas à Poutre. Je vis avec ma famille là-bas à Poutre. Alors, après mes études élémentaires, je suis allé à Rufisque. C'est à Rufisque où j'ai fait le collège de la 6e jusqu'à en terminale. Hein. Presque tout mon cursus scolaire, je l'ai fait à Rufisque. D'abord au CM Maurice Gueye de Rufisque. Ensuite au lycée Abdoulaye Sadji de Rufisque aussi. C'est là où j'ai décroché mon bac. Jusqu'en place de terminale, c'est là où j'ai décroché mon bac à Rufisque.
1: Vous avez passé le concours du CESTI en classe de terminale ou vous avez été à l'université?
2: Dites-vous, j'ai fait l'université. C'est niveau, je suis entré au CESTI avec le niveau licence.
1: D'accord.
2: Parce qu'après le bac, je suis allé au département d'anglais. J'ai une licence en anglais. J'ai même mon certificat de maîtrise en anglais.
1: You speak English?
2: Oui, yes, fluently.
1: Très bien.
2: C'est après la licence
1: que vous avez passé
2: que j'ai fait passer le concours de CESTI et il a fait que je sois retenu. On était, il faut le dire, 5 niveaux licence pour notre promotion, la 30e promotion. Il y avait Daouda Mané du Soleil, Mohamed Lamine Badji aussi du Soleil. Il y avait aussi Boubacar Kanté qui est à l'APS et puis Khadija Sattou Sall. On était 5 au niveau licence qui ont été admis au CESTI cette année-là. Et puis, promo de
1: Mais
2: la 30e
1: pourquoi vous avez choisi le CESTI plutôt qui notre école.
2: Parce que il faut le dire, j'avais déjà cette passion-là pour le journalisme, pour le métier, parce qu'il y avait des références, des gens que je considérais comme des idoles. Surtout en ce moment-là, il y avait qu'une seule télévision, il y avait une seule radio. Donc c'est normal que qu'on soit piqué par ce virus, parce que tout le temps on est connecté. Il y avait les moments de Malaï Diop là, et puis Elisabeth Ndiaye, oui. Et puis aussi même pour la radio les Ibrahima Sané, Martin Fay, et puis vraiment à les écouter, ça faisait plaisir, et c'est sûrement ce qui nous a motivé, ce qui nous a poussé à vouloir être des journalistes, à être comme eux.
1: Et vous avez fait radio?
2: Oui, j'ai fait radio.
1: Pourquoi la radio?
2: Parce que la radio, moi je pense que c'est un médium très discret par rapport à la télé et à l'image et tout ça, alors que là tu restes toujours mythe. Tu es toujours devant le micro, les gens essaient de devenir, même si aujourd'hui la tendance est la digitalisation, ce que j'ai dit, ce que je déplore un peu, parce qu'on est en train de perdre un peu la vocation, l'originalité de la radio. C'était limite la personne qui est là, qui parle, qu'on entend. Mais aujourd'hui, avec le digital, tout est en live, tous les gens vous reconnaissent, les gens mettent un visage sur le nom. On fait c'est la télé carrément, quoi. Alors que la différence entre la radio et la télé, c'était ça. La radio, c'était le mythe, alors que la télé, là, on est obligé d'être au devant, d'être connu, d'être mis en exergue.
1: Vous êtes rédacteur en chef à la RFM, la Radio Future Média. Dites-nous, en quoi consiste le travail d'un rédacteur en chef pour les auditeurs?
2: Le travail d'un rédacteur en chef, comme son nom l'indique, c'est de coordonner la rédaction. Le travail rédactionnel relève du rédacteur en chef. C'est lui qui coordonne tout ce qui est les éditions, tout ce qui est sujet à faire. Et puis c'est à l'issue quand même d'une réunion de rédaction, deux réunions de rédaction par jour. Le matin, il y a déjà une première réunion à 9h et l'autre réunion à 15h. Donc on impulse, on fait le dispatching, on répartit les tâches, les sujets à faire. En fonction, tout ça en concertation avec le groupe, parce qu'il faut le dire, ce n'est pas le travail d'une seule personne, c'est le travail de toute une équipe qui est mise en exergue, qui est diffusée à l'antenne. Donc son rôle, c'est de faire, de coordonner, de faire en sorte que le travail soit huilé, se passe dans les meilleures conditions.
1: Oui, et comment ça se passe pour vous? Est-ce facile?
2: Pas du tout, c'est pas facile, parce que tout le temps on est sur la brèche, ce qui est normal. On est à la présentation, on est à la coordination. En plus aussi, il y a certaines tâches qu'on exerce de temps en temps. Ce qui signifie que, on est tout le temps sur la brèche.
1: Est-ce que vous avez le temps de vous reposer, là, Djougoudien? On vous entend toujours à l'antenne.
2: Heureusement que je profite de mon week-end, parce que heureusement, j'ai le week-end, le samedi et le dimanche. J'en profite quand même pour me reposer. De temps en temps, c'est pas du tout évident, c'est pas tout évident, mais c'est normal aussi. On travaille aussi un métier, quand on l'exerce, on doit le faire avec passion, avec professionnalisme et avec rigueur aussi, c'est normal.
1: Faites entrer l'enquêteur, reçoit aujourd'hui Elage Ndiogou Dien, journaliste à la RFM. Alors, vous avez travaillé donc sur les gaspillages dans les cérémonies familiales. Votre titre, c'était « Quand ?» C'est quand le cauchemar remplace le rêve. Pourquoi ce titre? C'est un cauchemar que d'organiser une cérémonie au Sénégal.
2: Oui, parce que c'est le lendemain de la cérémonie qui constitue le cauchemar. Le jour, c'est vrai qu'on est très content, on est fier. Ça se passe bien, mais le jour d'après, les problèmes commencent, parce qu'il y a beaucoup de facteurs qui entrent en jeu. Les gens s'endettent, les gens font des dépenses folles qui, après, ont des impacts même sur le quotidien des couples ou bien le quotidien des personnes concernées. Les gens font des dépenses exagérées un peu par rapport même à ces cérémonies, alors que c'est pas du tout nécessaire. Il suffit juste de faire et de bien faire les cérémonies. Malheureusement, il y a toute une pression sociale exercer sur la personne, au sein même de la famille, la belle famille, de la société même, parce que aussi chacun veut organiser une cérémonie faste pour montrer pour qu'on est important, qu'on représente quelque chose dans cette société.
1: Il y a une sorte
2: De concurrence et d'émulation entre les familles,
1: ouais, c'est vrai. Voisins.
2: Exactement, il y a une concurrence, hein. Chacun veut avoir la meilleure des cérémonies, la plus belle des cérémonies. Alors, dans ce cas, tout est permis, les gens se permettent de faire des folies qu'ils regrettent après, dès le lendemain, parce que dès le lendemain, la réalité est là, la cérémonie passe, mais les problèmes commencent à surgir et ce n'est pas du tout normal.
1: Gaspillage dans les cérémonies familiales, quand le cauchemar remplace le rêve, c'est le sujet de la grande enquête de fin d'études de LH Ndiogoudienne que nous écoutons.

l'heure où la famine menace le monde rural, les mariages ou baptêmes somptueux défraient la chronique et font les choux gras de la presse. Malgré la dévaluation, la conjoncture économique et la pauvreté, les Sénégalais continuent de célébrer leur cérémonie familiale avec beaucoup de faste. Des sommes d'argent exorbitantes sont gaspillées en ces occasions. Les femmes demeurent en effet les principales promotrices de ces gaspillages. Qu'elles appartiennent à la haute bourgeoisie ou aux couches sociales démunies, elles se livrent à une véritable séance d'exhibition de richesses afin d'être à la hauteur, pour reprendre une formule bien de chez nous. Ce qui entraîne des lendemains difficiles chez certaines, quand la réalité de la vie reprend ses droits après une folle journée de rêve. Souvent endettées jusqu'au cou, elles ne parviennent même plus à subvenir aux besoins de leur progéniture. Il s'ensuit ainsi des nuits d'angoisse et de déprime. Qu'est-ce qui explique ce besoin pressant d'ostentation? N'y a-t-il pas lieu aujourd'hui de changer les mentalités pour éradiquer ce fléau qui gangrène la société sénégalaise? Voilà les questions qui seront abordées dans cette grande enquête intitulée « Gaspillage dans les cérémonies familiales, quand le cauchemar remplace le rêve ». Une enquête réalisée et présentée par Elhadj Ndiogou Dien.

0: Depuis cette cérémonie, au mois de juin dernier, je suis dans des difficultés à cause des dettes que je dois payer. J'ai dépensé toutes mes économies dans la cérémonie. J'y ai même mis les 500 000 et les 200 000 francs que j'avais reçus des tontines pour acheter un mouton et un bœuf. Actuellement, j'ai eu une situation très difficile. Il m'arrive même d'avoir des problèmes pour assurer la dépense quotidienne.
1: Cette femme s'appelle Mariam Gueye et habite au parcelle Zasséni. La mine triste, Mariam est aujourd'hui partagée en soucis et regrets. Et pour cause, elle traîne une lourde dette 3 mois après le mariage fastueux de sa fille aînée. Cependant, Mariam n'est pas seule dans ce cas. Babacar Diop, lui aussi, n'oubliera pas de sitôt le baptême de son premier enfant. Il nous raconte ici son expérience.
2: Il m'a fallu dépenser plus de 500 000 francs, acheter un bœuf, pourtant j'avais deux gros moutons. On m'a dit qu'il ne faut pas les tuer, il faudra trouver un bœuf, j'ai vendu un mouton pour acheter encore un autre bœuf. J'ai dépensé beaucoup d'argent pour la fête en quelque sorte, mais en réalité je me dis que c'est pas normal ça, quoi, parce que au moment où je le faisais et jusqu'à présent, il y a beaucoup de choses importantes qui doivent être réglées.
3: Donc vous êtes sorti un peu ruiné de cette cérémonie.
2: Ah oui, c'est un fardeau qu'on traîne pendant des années, parce que pour se rattraper, hein, il faut beaucoup d'années.
1: Ces deux exemples illustrent le calvaire de certaines personnes après la célébration de cérémonies familiales, confrontées qu'elles sont à de multiples problèmes. Dans une société sénégalaise où domine le paraître et le mimétisme, ces cérémonies occasionnent souvent des dépenses faramineuses qui dépassent de loin la mesure de l'événement. Et cela ne se limite pas seulement au mariage ou au baptême. Même les funérailles ne sont pas épargnées. Baba Mbaye, qui vient de perdre son père il y a juste quelques semaines, explique.
4: On a quand même effectué des dépenses. Parce que durant les premiers jusqu'au 8e jour, on a dépensé, on a tué un peu. Puis les gens étaient là-bas, ils attendaient le 8e jour. Au moment du décès, au moment où il est décédé, les gens étaient restés là-bas jusqu'au 8e jour pour attendre. Dans ce cas, on était obligé de faire des dépenses, de les nourrir, le petit déjeuner, le déjeuner et le dîner. Ça faisait de l'argent. On a tué un peu durant, pour les cérémonies du 3e jour.
3: Approximativement, à combien s'élève le montant des dépenses?
4: À peu près, ça c'est à 500 à 600 000 francs qu'on a dépensé.
3: Est-ce qu'après cela n'a pas eu de répercussions au niveau de votre économie?
4: Si, ça a amené un peu de répercussions au niveau de la famille. Mais quand même, les voisins étaient là-bas, chacun venait et puis tu donnais quelque chose comme quoi ils venaient te soutenir. Mais n'empêche que les dépenses aussi étaient un peu trop élevées.
1: Ce témoignage pousse le psychologue Serigne Mormbaye à faire le commentaire suivant.
5: Aujourd'hui, les gens s'investissent plus sur la mort que sur la vie. Quand je dis sur la vie, vous pouvez voir que dans une famille, il y a combien de chômeurs qui sont là, qui ne travaillent pas, et les gens vont dépenser à côté de quoi constituer un fonds de commerce pour les jeunes qui sont là en état de chômage.
1: Conçu pour raffermir les liens sociaux, les cérémonies familiales permettent maintenant à certains individus riches de s'exhiber en faisant étalage de richesses, tandis que d'autres, moins nantis, pour ne pas être en reste, y perdent leurs maigres ressources. Ces derniers sont en effet les plus touchés. Ayant les moyens limités, ces personnes ne veulent pour rien au monde rater leur cérémonie, d'où la pression qu'elles vivent à l'approche de celle-ci. Elles n'hésitent pas ainsi à faire le tour des parents et des amis pour demander soutien ou encore s'endetter. Tout cela pour être à la hauteur le jour de l'événement. Le réveil devient alors difficile chez certaines le lendemain, quand la vie reprend son cours normal. Pendanong a vécu cette situation, elle raconte.
0: Je me suis réveillée aujourd'hui avec 500 francs. Et depuis ce matin, une vingtaine de personnes sont venues prendre leur part. Ce sont mes sœurs qui m'ont donné 1000 francs ou 500 francs pour que je les remette à ces gens-là. Et oui, c'est ça le gaspillage.
1: La femme qui parle ainsi n'a rien de celle que nous avions vue la veille. Majestueuse, une pochette pleine d'argent à la main, Penda distribuait des liasses du bureau de banque avec un large sourire aux lèvres. 24 heures après, tenaillée par la fatigue et l'air hagard, la femme d'affaires rumine encore sa folle journée de la veille. Il y a là un véritable paradoxe, notre sociologue Dominique Mendy.
6: Je dis qu'il y a là, c'est vrai, une certaine incohérence. Comment un individu peut dépenser toutes ses économies en l'espace de 48 heures et se retrouver le lendemain sans en rang, si vous me permettez l'expression, au point que lorsque le même enfant que l'on baptisait tombe malade, il n'est plus capable, n'est-ce pas, de subvenir aux dépenses liées, n'est-ce pas, aux soins. C'est vrai, il y a une incohérence.
1: L'incohérence ne s'arrête pas là. Les cérémonies familiales, qui devaient être des moments de communion et de réjouissance, se transforment aujourd'hui en provocatrices de drames familiaux, allant même jusqu'à l'emprisonnement pour escroquerie ou détournement de deniers publics. François Diouf, avocat général de la Cour d'appel de Dakar, confirme.
2: C'est fréquent de voir, dans les procédures en matière pénale, le détournement de deniers publics, qui en fait se rend compte qu'on servait simplement à l'occasion de cérémonies précises, donc de procédures annuelles. Mais le juge se contente de l'acte pénal. Un délit, un détournement de deniers publics, un abus de confiance, une escroquerie d'une personne. Donc l'infraction, en fait, est différente même de la dépense. On saura peut-être ultérieurement que la dépense, que l'abus de confiance, l'argent tiré de cet abus de confiance a servi à des dépenses.
1: L'État sénégalais, dans le souci d'éviter de telles catastrophes, avait voté une loi pour réprimer le gaspillage dans les cérémonies familiales. Mais, plus de 30 ans après, la loi 6704 du 24 février 1967 est aujourd'hui tombée en désuétude. Pourquoi une telle situation? Amsat Sow Sidibé, professeur de droit, répond.
7: Cette loi nous semble inadaptée. Bon, les 3 000 francs de dot, correspond à une réalité. Parce que même quand la femme reçoit 100 000 francs de ce qu'on appelle la dot globalement, dans les 100 000, il y a 3 000 francs qui correspondent à la dot, condition de formation du mariage. Le reste, c'est des cadeaux et autres. Donc, 3 000 francs, la dot, ce n'est pas un problème. C'est une somme symbolique. Mais pour le reste, vouloir demander, exiger dans une société comme la société sénégalaise que l'ensemble des frais, aussi bien pour la dot que le cadeau, que les frais de cérémonie reviennent à 18 000 francs CFA, c'est un problème. Surtout à l'heure actuelle. Avec 18 000 francs, qu'est-ce qu'on peut faire? On ne peut rien faire.
3: Il y a un déphasage.
7: Il y a un déphasage, ça il faut le dire. La loi aurait pu être appliquée si elle était beaucoup plus réaliste. C'est une loi qui n'a pas été réaliste.
1: Réaliste, les Sénégalais ne le sont point. Fait tard devant l'Éternel, il ne rate jamais l'occasion de célébrer les cérémonies familiales en grande pompe. Illustration. Cette scène se passe à Guédiouaï, plus précisément au domicile de la nommée Pendanon. La femme d'affaires n'a pas lésiné sur les moyens pour commémorer la naissance de son petit-fils, Abdoulaye Ndiaye. Un bœuf et un mouton immolés, 4 tentes louées, 18 caisses de boissons commandées, un caméraman et 2 photographes réquisitionnés pour la circonstance, et j'en passe. À l'intérieur des tentes, dressées à l'entrée de la maison, les hommes, assis d'un côté, jouent à la boulotte ou devisent tranquillement. De l'autre, les femmes beaucoup plus bruyantes n'hésitent pas à esquisser des pas de danse au rythme de la musique et du tam-tam.

0: Le Lang est le moment où les femmes, réunies en forme de cercle, procèdent à une distribution et un échange de cadeaux. L'occasion pour les deux familles unies de s'honorer et de se remercier. Cela dure des heures et donne lieu à un important gaspillage d'argent. La femme que nous venons d'entendre est la griotte Alimangom. Âgée d'une quarantaine d'années, le teint noir, la carrure imposante, Alima est d'une beauté naturelle et d'un commerce facile. Son charisme, son éloquence et sa simplicité font d'elle une maîtresse de cérémonie incontestée. Ses sorties oratoires sont d'intenses moments de plaisir pour toute l'assistance. La griotte réfute cependant les allégations selon lesquelles les griots sont les principaux bénéficiaires des cérémonies de par les fortes sommes d'argent qu'ils y amassent. Ali Mangom.
1: On dit souvent que les griots gâchent les cérémonies parce qu'ils en profiteraient largement. Mais ce n'est pas le cas. Quand une guerre reçoit par exemple 100 000 francs lors d'une cérémonie, elle ne donne pas plus de 25 000 francs aux griots. Tout le reste de l'argent va à sa belle famille, principalement sa belle-mère, ses belles-sœurs et ses nièces par alliance.
0: Ces cérémonies mettent en exergue un vaste réseau de solidarité existant chez les femmes. Solidarité qui se manifeste à travers les associations tontinières, plus connues sous le nom de Mbotaï. Ces associations sont un apport considérable dans l'organisation des cérémonies. Pendendong explique.
2: Je pense qu'il n'y a pas de gaspillage parce que nous ne débloquons pas 2 millions d'un coup pour une cérémonie. Ce sont les tontines qui nous rapportent 500, 300 ou 100 000 francs et c'est avec cet argent que nous finançons les cérémonies.
0: Une preuve de cette solidarité féminine est le cahier. Ce fameux cahier que les femmes convoquent lors des cérémonies familiales. La dame Maria Mopoui nous parle de l'importance du cahier.
3: Le cahier, ça sert à recenser les notes reçues lors de la cérémonie. Par exemple, si une personne te donne lors de ta cérémonie 5 000 francs, lorsqu'elle organise, tu lui donnes 5 000 ou bien tu doubles. Mais si c'est une personne très proche, tu donnes selon tes moyens.
4: Donc c'est un cahier très important pour les femmes.
3: Oui, c'est très important même. Parce que par exemple, lors de ma cérémonie, si on me donne 5 000 francs et que je perds mon cahier, donc si une autre personne organise, donc je ne saurais pas combien il m'avait donné, donc ça pose vraiment un problème. Donc c'est la raison pour laquelle on le garde très précieusement.
0: De nos jours, les cérémonies familiales qui jadis servaient de ciment pour l'unité et la cohésion sociale sont dénaturées pour justifier des pratiques irresponsables comme l'ostentation ou la concurrence. Cela s'explique par certains facteurs liés à la structuration de la société et au caractère des Sénégalais. Ces cérémonies sont devenues le moment idéal choisi par les femmes pour se valoriser et s'affirmer comme membres à part entière de la société. Safia Diofal, présidente du réseau civil d'Iguène.
5: Étant donné qu'elle n'est pas prise en compte par la société, elle ne peut pas incarner une valeur autre qu'au sein de la famille, au sein vraiment de la maison, elle ne peut apporter du point de vue pécunier de façon substantielle quelque chose dans la société pour se valoriser et pour se faire reconnaître, alors elle se sent obligée d'avoir une autre stratégie pour que la société reconnaisse sa personnalité, reconnaisse son être en tant que véritablement personne humaine. Et de ce point de vue, elle a une seule occasion dans la vie, c'est au niveau des cérémonies familiales.
0: Le sociologue Dominique Mendy explique cette volonté d'exhibition par les rapports d'égalité au sein de la société.
4: dans cette société sénégalaise, on se rend compte qu'il y a une sorte de rapport d'égalité qui existe entre ce qu'on appelle les individus appartenant à une même classe sociale. C'est ainsi qu'on utilise le concept de Naoulé en Wolof, qui veut signifier en fait mon égal. Et par rapport à cela donc, on considère que ce que mon égal est capable de faire, je devrais en faire de même. Ce qui signifie, lorsque, n'est-ce pas, mon voisin qui est mon égal organise une cérémonie comme le baptême, et qu'au cours de cette cérémonie, n'est-ce pas, il fait preuve, n'est-ce pas, d'une certaine puissance financière, de mon côté aussi, je devrais en faire le même si je veux rester son égal.
0: Des propos qui corroborent ce de peine non.
2: La concurrence est aujourd'hui très ancrée dans nos esprits. Si ma voisine organise une cérémonie et fait une fête grandiose, en retour, je suis obligée de faire plus pour ne pas être en reste. C'est cette concurrence qui est à l'origine de tous nos problèmes.
0: De son côté, le psychologue Serigne Mombaye pense qu'une prédominance du paraître dans l'idéologie de la bourgeoisie se tend à ses rapports concurrentiels.
6: Quelqu'un disait l'idéologie dominante est celle de la classe dominante. C'est Karl Marx. Mais c'est tout à fait vrai. C'est un modèle qui est là et qui prend en otage même les plus pauvres. Les gens sont dans une situation d'angoisse. Dès les uns qu'approchent une cérémonie, il va falloir qu'ils s'en aident d'une façon ou d'une autre et pour accumuler et dépenser. Et ça, je dis, c'est le modèle dominant aujourd'hui.
0: Au-delà d'une idéologie dominante, l'historienne Penda Mao lit ce besoin énorme d'ostentation à la survivance de certaines de nos valeurs socioculturelles.
7: Si nous en sommes encore là, c'est parce qu'après tout, cela correspond au niveau de développement de notre société. Nous sommes encore dans des sociétés où les transformations sont très lentes et ce sont des sociétés où quelque part nous gardons ce fond qui renvoie à une vision, je ne dis pas, une vision très ancienne, et ce qui explique, de mon point de vue, la difficulté que l'on a à nous départir justement de ces phénomènes-là. C'est très ancré dans notre culture.
0: Si la tradition est souvent invoquée pour légitimer le gaspillage dans les cérémonies, il n'en est pas ainsi des religions. Celles-ci condamnent cette pratique et prônent la sobriété. Professeur Hadim Baké, islamologue.
8: Les mariages qui coûtent le moins cher sont les plus bénis, sont ceux qui ont plus de chances de durer. Donc, évidemment, il n'y a aucun texte qui détermine exactement ce qu'il faut dépenser, mais l'esprit général veut qu'on soit modéré dans les dépenses.
0: Frère Ephrem Ounjé, curé de la paroisse universitaire Saint-Dominique, abonde dans le même sens et renchérit.
9: C'est un gaspillage là qui font que, bon, on veut montrer aux gens qu'on est capable de faire ceci, de faire cela, sans que ça ne vienne effectivement du cœur. Autant partager le peu qu'on a et que ça soit vraiment une action dictée par le cœur, par l'amour.
0: Condamnation, c'est aussi la position affichée par l'homme de la rue sur la question. Une unanimité semble se dégager.
10: Complètement contre. Je trouve que quelquefois on peut mettre l'argent ailleurs que dans la cérémonie parce que bon, les gens en réalité, qu'est-ce qu'ils en font? Ils mangent peut-être et ils mangent alors qu'ils pourraient le faire chez eux. Ben, je trouve que c'est pas nécessaire.
11: Je pense que c'est une chose qu'on doit bannir parce que c'est pas important. L'argent qu'on a gagné pendant des années et qu'on gaspille pendant un jour, c'est pas intéressant.
12: Quand je suis contre, parce que disons ce que nous vivons actuellement, la pauvreté et tout, le fait de gaspiller de l'argent, il faut donner ça aux gens qui en ont besoin, vraiment, je suis contre.
13: Bon, disons que c'est des choses qui se passent et qui ne sont pas normales. Et on pensait que quand même les gens étaient assez conscientisés quand même pour ne plus retourner à ces pratiques-là. Et malheureusement, jusqu'à présent, c'est des choses que l'on voit. Et c'est dommage.
0: Une évolution des mentalités s'avère donc plus que jamais nécessaire pour éradiquer le phénomène. Dans un pays où 65% des ménages vivent dans la pauvreté, il est inadmissible de voir des sommes d'argent exorbitantes dilapidées avec autant d'ostentation. Comment comprendre toutes ces sommes gaspillées en une seule journée alors que des prix aussi subsistent? Rien ne saurait justifier un tel comportement, car cet argent gaspillé pourrait pourrait financer des activités génératrices de revenus ou encore grossir l'épargne nationale et contribuer ainsi au développement économique de la nation. Il urge donc de changer les mentalités pour une gestion rentable de nos ressources financières. Et ce changement passe inéluctablement par l'éducation et la sensibilisation. La sensibilisation, les associations féminines en ont fait le principal cheval de bataille. Safiyati Diopfal explique.
5: Donc, ce qu'il nous faut, c'est davantage sensibiliser pour que nous puissions, en tant que femmes, prendre conscience du fait que les ressources se raréfient. Nous sommes des êtres humains à part entière, au même pied d'égalité que les hommes, capables vraiment d'être reconnus par notre société, de par notre valeur intrinsèque. Si nous savons saisir ces opportunités qui s'offrent à nous, travailler, accumuler de l'argent, investir pour le progrès de notre famille, le progrès de notre société.
0: Sensibiliser, c'est aussi le sentiment de la juriste Amsatou Sow Sidibé, qui estime que l'éducation doit primer sur la répression.
14: Sensibiliser les femmes et sensibiliser aussi les hommes sur cette question-là. Bien. Et à partir de ce moment-là, moi je suis en train même de me demander si une loi est nécessaire.
6: Pour les cérémonies. Vous pensez qu'une loi n'est pas nécessaire?
14: Moi je crois qu'il faut plutôt être pratique. Parce que la répression par l'État n'est pas toujours la meilleure solution. Il faut sensibiliser les personnes, toucher leurs fibres sensibles, éveiller leur conscience parfois. C'est préférable que de réprimer.
0: Un avis que partage le magistrat François Diouf.
15: Je pense que c'est une optique beaucoup plus d'éducation que de répression qu'il faudrait envisager.
0: Pour sa part, Dominique Mendy pense que certains facteurs peuvent contribuer au changement de comportement.
4: La crise économique peut être un facteur important par rapport au changement d'attitude. Parce que simplement les possibilités que les gens avaient auparavant sur le plan financier ne peuvent plus perdurer. Cela peut être un facteur qui peut contribuer, n'est-ce pas, à amener les gens à changer d'attitude. Un autre facteur aussi, c'est l'influence extérieure. De plus en plus, notre société souffre sur l'extérieur et se rend compte qu'il y a une façon de gérer ailleurs qui est positive et qui peut nous apporter quelque chose.
0: Consciente de cet état de fait, les populations de villages Lebou, Komiof, Ngor et Kameren ont mis en place des pactes contre le gaspillage dans les cérémonies. Ce lieu de Ngor date de 1998. Le président des chefs de quartier de Ngor, Ousmane Sow, nous parle du fonctionnement de ce pacte.
16: Le gaspillage dans les cérémonies n'existe plus ici, dans notre village. Comme nous sommes tous parents, quand une femme organise, elle reçoit naturellement des ndautal. Et cet argent n'est pas gaspillé. Il est gardé par la cousine germaine de celle qui organise. Après l'événement, elle lui remet l'argent et lui dit, voilà ce que tu as obtenu de la cérémonie.
0: L'État également, par le biais du ministère de la Famille et de la Petite Enfance, compte mettre en œuvre un plan d'action national pour clouer au pilori le gaspillage dans les cérémonies. Mati Diao, directrice de la Famille.
5: Je m'engage à mettre en œuvre des stratégies et politiques pour éradiquer définitivement au Sénégal le phénomène du gaspillage.
4: Vous devez dévoiler un peu ces stratégies que vous comptez mettre en œuvre pour lutter contre le gaspillage.
5: Nous sommes au stade de la réflexion. Ça fait juste 3 mois que je suis à la tête de cette structure. La tâche est immense, mais parmi mes priorités figure l'éradication des gaspillages dans les cérémonies familiales, dans toute occasion.
4: Et concrètement, comment comptez-vous vous y prendre pour changer les mentalités?
5: Ce que je compte faire, c'est mettre en place un programme d'action centré sur l'information, les essais, vous savez, l'information, la communication et la sensibilisation, en particulier en commençant par des personnes au-dessus des références, mais surtout en utilisant des réseaux d'organisations de femmes comme d'organisations d'hommes, parce que je pense que le gaspillage dans le service familial est un fait social qu'il faut combattre par tous les moyens. Et tout le monde, aussi bien les hommes que les femmes, chacun en ce qui le concerne, doit apporter sa contribution.
0: Une chose est en tout cas certaine, La lutte contre le gaspillage dans les cérémonies familiales, qui constitue l'une des tares de notre société, ne peut être couronnée de succès qu'avec la détermination des pouvoirs publics et la mobilisation de toutes les populations.

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0: Quel âge, Ngo Gudien, votre réaction 24 ans après avoir réalisé cette grande enquête? Qu'est-ce que ça vous fait?
1: Ça me rappelle beaucoup de souvenirs parce que depuis lors, c'est la première fois que j'ai l'occasion de réécouter ce travail-là. Et puis, 24 ans après, on constate que le sujet est d'une brûlante actualité. Ça
0: c'est
1: fait
0: devenu
1: débat.
0: Pire.
1: C'est devenu débat. C'est pire même. Pire, les dépenses, de folles dépenses qui ont augmenté aujourd'hui, presque tout a augmenté, tout a pris des proportions démesurées aujourd'hui. Ça montre que le phénomène est toujours là et inquiète, ça préoccupe et inquiète tout le monde. Comment faire pour lutter contre ce phénomène? C'est une question qui se pose toujours.
0: Les personnes que vous avez interrogées parle de 500 000, 600 000, 700 000.
1: À l'époque,
0: à
1: 2002,
0: l'époque, en 2002, 2002
1: oui.
0: C'était beaucoup d'argent.
1: Oui, c'était beaucoup d'argent. Aujourd'hui, on parle de millions, de plusieurs millions.
0: Oui.
1: Et puis, ce qui est plus grave, même aujourd'hui, ce qui est pour la dot, et aujourd'hui, on constate qu'il y en a, qui donnent, il y a même qui donnent des véhicules, des voitures, qui offrent des voitures, d'autres, des bagues,
0: des
1: parures en or, ou en diamant même. On a vu des parures en diamant et plusieurs milliers. C'est hors de contrôle. C'est devenu vraiment des sommes pharaoniques qui sont dépensées pour ces cérémonies-là. Et puis, le paradoxe, quelques temps après, par exemple, on voit que les mariages ne durent plus, alors que ce sont des millions qui sont dilapidés le temps d'une journée pour célébrer un mariage. Après, comme ça, les mariages ne durent pas. Qu'est-ce qui se passe? Pourquoi ces divorces? C'est un nombre important de divorces. Ces divorces-là, est-ce que ce n'est pas lié à ces gaspillages-là? Parce que c'est peut-être que ce sont les moyens de subsistance du couple qui sont dilapidés, qui sont gaspillés en une journée. Après, les gens ont des problèmes pour se relever de cette situation causée par la cérémonie. D'où donc ce que je disais, le titre même du travail, le cauchemar remplace le rêve.
0: Oui. Alors, Elage Nyogoudienne, pour un mariage ou un baptême, on peut comprendre. Mais pour des funérailles, ouais, dépenser autant d'argent,
1: quand même,
0: c'est scandaleux.
1: C'est scandaleux, plus que scandaleux. Vraiment, je ne comprends pas. C'est difficile à comprendre quand même. Parce que pour une cérémonie festive, ça peut se comprendre. Mais pour un décès, là, ça pose véritablement problème. Les gens sont là en train d'attendre que tu dépenses. Et puis, c'est des dépenses à n'en plus finir. Jusqu'au 8e jour, des dépenses,
0: 40e
1: jour même.
0: Oui.
1: Il y a des dépenses tous les jours, des gens qui sont là. Tu es obligé de donner à manger, à boire du matin au soir. Et puis même autre chose, même il y a des, même pour les femmes, elles s'organisent, il y a des tontines, il y a des cadeaux qui sont offerts à l'occasion des cérémonies de deuil, ce qui est paradoxal, ce qui est vraiment scandaleux quand même.
0: Pourtant,
1: comment comprendre qui quelqu'un
0: là,
1: qui est en deuil,
0: oui,
1: puisse gérer un visiteur quand même? Ça pose problème.
0: Oui. Finalement, ça se transforme en fête.
1: Oui.
0: Oui.
1: Le dé se transforme en fête, ce qui est paradoxal.
0: Il a été voté en 1967.
1: Exactement.
0: Et vous le dites dans votre.
1: Oui, oui, c'est la loi 6704 du 24 février 1967 qui fixe même les montants. Par exemple, pour le baptême, je pense qu'à l'époque, c'était 10 000 francs pour les baptêmes. Pour les fiançailles, le mariage, c'était 18 000. Et puis pour les communions de fête, c'était 10 000. Mais à l'époque, c'était, il faut le dire, en 67. Ça fait maintenant combien? C'est plusieurs dizaines d'années, des décennies.
0: À l'époque, presque 60 ans.
1: 60 ans après.
0: Oui.
1: Mais c'est vrai que, est-ce qu'il ne faudrait pas essayer de réactiver cette loi-là?
0: Et est-ce qu'il est possible de revoir cette loi?
1: Pourquoi pas essayer de réactiver cette loi? Parce que la loi est toujours là. La loi est toujours là, mais est tombée en désuétude. Peut-être que ça peut être une manière de dissuader les gens, d'encadrer les cérémonies. Je pense que, parce que à ce rythme-là, on ne va pas s'en sortir et puis les problèmes vont prendre encore des proportions inquiétantes. Je pense qu'il faut, c'est vrai qu'il ne faut pas réprimer, mais essayer de sensibiliser, de faire appliquer la loi. Parce que, au moins, la loi aura le mérite de dissuader les gens. Peut-être que ça peut dissuader les gens, vont se dire qu'il y a une loi qui est là. Si je transgresse la loi, je peux être sanctionné.
0: Mais la loi
1: peut-être
0: est là, mais il y a aussi la religion.
1: Oui, c'est même la religion. Exactement. On vit mis. Musulmans, 95% de musulmans.
0: C'est plaisant à dire, nous sommes des musulmans,
1: ouais,
0: nous
1: ouais,
0: sommes des chrétiens,
1: c'est vrai,
0: nous sommes des
1: c'est
0: croyants.
1: Vrai, ouais, ouais.
0: Pourtant, la religion interdit le gaspillage.
1: Exactement. Toutes les religions interdisent le gaspillage. Toutes les religions prônent la sobriété, quel que soit le type de cérémonie, mais malheureusement, les gens n'appliquent pas ces recommandations, alors que nous sommes dans un pays de croyants. C'est quand même paradoxal. Ça pose problème à la fin même. On se demande comment faire pour y parvenir. Je pense que la sensibilisation est importante, mais il faut aussi la répression, mettre en place des garde-fous pour canaliser ces situations.
0: Nous parlerons tout à l'heure de sensibilisation. Alors, pour organiser une fête réussie, certains en arrivent à voler, à détourner les deniers publics.
1: Exactement.
0: Et la fête se termine au tribunal.
1: Exactement. Mais vous avez parfaitement raison. Les gens s'endettent. Après, ils ont des problèmes pour payer des dettes. Et puis, d'autres qui détournent carrément les deniers publics sous prétexte d'une cérémonie. Ce qui est plus grave, Michel, je pense qu'aujourd'hui, les gens en arrivent même à tuer. À tuer, oui. Oui, on a vu ce qui s'est passé. Vous vous rappelez de l'histoire de la dame Fatoumata Mata Ndiaye, qui était vice-présidente du Conseil économique et social, et qui a été tuée par son chauffeur parce que le gars devait se marier, il n'avait pas d'argent, et il s'est dit que la dame garde de l'argent dans son armoire, et pour y accéder, il a été obligé de tuer cette dame-là. Et il y a aussi un autre cas qui est survenu, je pense que c'était à Pékin, la gérante de multiservice tuée par un collègue de travail qui devait baptiser son enfant dans la semaine à venir. Ça montre que au-delà de voler, de détourner, on est arrivé à une situation de tuer des gens à cause de cette pression sociale qu'on fait subir aux gens qui doivent célébrer les cérémonies familiales. Là, vraiment, ça dépasse vraiment l'entendement.
0: À qui la faute? Aux hommes ou aux femmes? Parce que généralement, on pense que ce sont les femmes qui sont dépensières.
1: C'est ça. Maintenant, aujourd'hui, quoi qu'on dise aussi, les hommes ont une part des responsabilités parce que...
0: Ils laissent faire.
1: Les femmes, mais les principales responsables, ce sont les femmes. Bon, qui, malgré les sensibilisations, malgré les rappels à l'ordre, bon, continuent cette pratique-là. Pour se faire voir, pour montrer qu'elles ont de l'importance.
0: Mais c'est
1: une manière aussi d'encaisser.
0: C'est une sorte d'investissement.
1: C'est des contributions, des nautels. On l'a entendu, les gens donnent des nautels.
0: Avec le fameux cahier.
1: Le cahier, il y a des nautels. Et puis après, on est obligé de doubler ou même de tripler ce qu'on a reçu au risque de se faire humilier parce qu'on est fait, si on ne rembourse pas cet argent-là, on fait l'objet de moqueries,
0: de commérages autres.
1: Exactement, une épée de Damoclès, une pression qui est là.
0: Quand on vous donne, vous devez restituer.
1: Vraiment, ça crée déjà une pression.
0: Double.
1: Exactement, ça crée, c'est une pression que les femmes vivent, ceux qui doivent organiser des cérémonies, vivent des nuits blanches, parce qu'il y a toute une pression qu'elles sont obligées de gérer, c'est pas du tout évident, c'est difficile quand même, c'est compliqué. Oui. C'est compliqué cette situation-là.
0: Alors, que faire pour régler ce problème?
1: Que faire, c'est la grosse question. Jusqu'à présent,
0: nul n'a
1: réponse.
0: Malgré
1: lui,
0: votre magazine.
1: Exactement, essayer de sensibiliser.
0: Mais est-ce que la sensibilisation à elle seule suffit?
1: Non, je ne pense pas. La sensibilisation, plus la répression, je le disais tout à l'heure, je pense que la loi de 67, il faut penser à la réactiver pour mettre des garde-fous, pour essayer de dissuader. Je pense que même si elle ne règle pas le problème, c'est juste un moyen, une manière de dissuader. Les gens sauront qu'il y a une loi qui est là, et comme l'on dit, dura lex sed lex, la loi est dure, mais c'est la loi. Peut-être que ça peut pousser certains à ne pas verser dans certaines folies, dans certains excès, mais aussi continuer la sensibilisation. Je pense que nous-mêmes, les médias, nous avons un rôle à jouer, tout comme les religieux, c'est un combat de tout un chacun, un combat collectif qu'il faudra mener pour venir à bout de ce phénomène.
0: Mais il y a aussi les Ghanalais, les fameux Ghanalais. Comprendre
1: c'est vrai, même les Ghanalais.
0: Mais quelqu'un qui revient de l'islam et qui organise un Ghanalais du tonnerre,
1: c'est vrai aussi, scandaleux. C'est un problème, un véritable problème. Parce que comment comprendre quelqu'un qui revient fraîchement de la Mecque, qui est purifié d'après la croyance, parce que quand on vient de la Mecque, on est censé être purifié, qui, dès son retour, se permet certains excès. ça pose problème. Et puis là aussi, c'est des folles dépenses, aussi bien pour surtout celui qui est de retour de la Mecque, qui est obligé...
0: Aussi bien au départ qu'au retour,
1: ça coûte de l'argent. C'est tout retour, les canalés, toute une journée ou bien des journées. Et puis il y a aussi là-bas aussi le paraître, les gens dépensent des folles sommes pour accueillir les invités. Même il y a aussi des cadeaux. Tu es obligé de donner des cadeaux à tout un chacun. Bon, ça aussi, c'est un véritable problème. Et puis, juste parce que là c'est la contradiction, c'est la religion prône la sobriété. Malgré tout, les gens se permettent certaines folies, certaines dépenses folles de retour de la Mecque. Comment faire? Ça pose problème, c'est des problèmes.
0: Et là, Ndiogou Diène, invité de fait entrer l'enquêteur. Et là, Ndiogou Diène, nous allons, pour finir, parler d'un nouveau collègue, Georges Dékié Diop, récemment arraché à notre affection. Je sais que je vais remuer des souvenirs douloureux, mais un petit mot sur Georges Dékié Diop, hein, comme hommage. Comme témoignage. Vous avez travaillé avec lui pendant des années. Je ne pouvais
1: jusqu'à son dernier jour
0: sans évoquer son souvenir.
1: Exactement. Oui. Michel, merci d'avoir pensé à Georges, avec qui j'ai travaillé jusqu'à son dernier jour, parce que le jour de son décès même, c'est lui qui a fait le journal de 7 heures sur la RFM, et moi-même, j'ai fait le 8 heures. Donc, jusqu'à son dernier jour, il s'est donné corps et âme. Il a travaillé jusqu'à son dernier souffle. Vraiment, Georges, c'est une très, très grosse perte.
0: Il est tombé les armes à la main.
1: Vraiment, un bon soldat, il est tombé les armes à la main. Et puis, Georges, c'est un travailleur dévoué. Ça montre son engagement et son dévouement pour le travail. Mais au-delà de ça aussi, il y a aussi sa discrétion, son humilité, son engagement. Vraiment, Georges, c'est une grosse perte.
0: Ça a été un choc pour la RFM.
1: Ah oui, une très grosse perte. Au-delà même de la RFM, pour tout le Sénégal.
0: Absolument.
1: Parce que les gens ont perdu quelqu'un qui était dévoué à la tâche, quelqu'un que les Sénégalais appréciaient à cause de ses compétences,
0: parfois,
1: de son professionnalisme,
0: de
1: son intégrité. Mm-hmm. Je pense qu'après son décès, il y a eu beaucoup de témoignages sur son intégrité, j'en veux pour preuve, lors de la campagne présidentielle de 2012, les gens qui étaient dans la caravane du président sortant pour l'Aïwad recevaient des périodes quotidien, tous les jours, et il recevait des pédiums. Mais lui, n'en a jamais touché. Il disait à chaque fois que ma rédaction m'envoie mes frais de mission, donc je n'ai pas bossé de ça. Et puis, c'est un exemple parmi tant d'autres. Georges, vraiment, c'était l'intégrité, le journalisme personnifié, la compétence, la rigueur. Vraiment, c'était une grosse perte. Et puis, c'était aussi un monsieur à tout faire pour la radio. Il était à la présentation, à la revue de presse, à l'Inter, et puis même
0: les invités du matin,
1: ecclésiales aussi, absolument, l'émission religieuse du dimanche et tout ça. Tout ça, c'était Georges. Son départ, vraiment, a laissé un grand vide et continue encore à laisser un grand, grand vide. Nous ne pouvons que souhaiter que la terre lui soit légère et
0: amen,
1: que Dieu le Tout-Puissant l'accueille.
0: Que son âme repose en paix.
1: Amen,
0: le paradis
1: amen,
0: soit sa demeure éternelle.
1: Amen.
0: Et là, Ndiogou Diène, votre dernier mot?
1: Je voudrais remercier Michel pour cette invitation qui me fait plaisir, parce que c'est un retour aux sources pour moi.
0: Oui.
1: J'ai fait mon
0: stage ici
1: à la RTS, à Radio Sénégal, avec vous comme encadreur. Il y avait aussi les Khalid Touré et autres que je salue,
0: absolument,
1: les Ibrahima Sadi.
0: J'en
1: profite pour les saluer. Donc, si je reviens aujourd'hui, vraiment, c'est une ressource aux sources, c'est un honneur pour moi et un plaisir. Merci beaucoup et bonne continuation. Merci.
0: C'est moi. Et là, Ndiogou Diène, invité de fait entrer l'enquêteur. Merci. À la cabine technique, Aïda Diop, devant ce micro, Michel Diouf, nous vous saluons.

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1: 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De l'un des bails, le grand Aline Diop, c'est émission Forum sur l'actualité.
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0: Forum sur l'actualité Radio Sénégal International. Allô?
1: Salam alaykoum, Aliou Diop.
0: Mohamed, ça va, n'est-ce pas?
1: Madame Thion.
0: Ça va, très bien, Mohamed.
1: Madame Nella.
0: Je fais.
1: Madame Thé, demande ma douce que. Comment t'invites le monde?
0: Pape Thiaw, moi, je suis venu à l'issue de la Coupe du Monde.
1: Wow.
0: Équipe nationale, bi. Ñu war dem Coupe du Monde. 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

0: 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Allô?
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0: 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Allô,
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0: Mbappé, le PSG Mbappé du pointe.
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0: 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Allô.
1: Salam alaikum.
0: Malaikum salam. Alassane. Alassane, ça va? Ça va, très bien, Alassane.
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0: 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Allô?
1: Allô, bonjour, mon cher M. Diop.
0: Moussa, n'a qu'à faire, oui.
1: Comment vous allez, M. Diop?
0: Ça va très bien, Moussa.
1: Il y a un système de football.
0: Waouh, tu es l'issou Pape Tchaoubi?
1: Oui, l'issou Pape Tchaoubi. Moi, je profite de féliciter tous les supporters et tous les supporters du forum. Moi, je suis au forum, je suis beaucoup de football.
0: Waouh, merci.
1: Ainsi que yo xam nga c'est un mordu du football.
0: Wow.
1: Légui numay wax ci liste Pape Tchaw bi rek. La continuité, nous on conseille Pape Tchaw la continuité. Faté nuy def au Maroc. Maroc. Maroc xam on a gagné la coupe. Aduna bi yépp xam ñu gagné la coupe. Ils n'ont qu'à maintenir, il ne faut pas qu'il soit déstabilisé. Il a sélectionné 26. Il a dit que si l'attaque de Niari, Bambadien, Hassan Diaw, vraiment, moi je suis confiant. Sénégal, mon rôle, dès le début, à un moment, on a le mandat de mon père.
0: Voilà,
1: les gens sont concentrés sur l'eau, gérer nos matchs amicaux, gagner nos matchs amicaux. Et hop, on va à la Coupe du Monde. Moi, je vais demain tour de France. Je vais m'en occuper.
0: Voilà, Inch'Allah.
1: Inch'Allah. Voilà, bonne chance.
0: Merci bien beaucoup.
1: Bonne chance. Bonne chance à tout le monde. Merci.
0: Merci beaucoup, Moussa Touré. Dakar, nous gërëm ko, sant ko, ba xaar tuti. 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Forum sur l'actualité. 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Allô?
2: Allô, tonton?
0: Oui, Bachir, ça va?
2: Bien, Pigam.
0: Oui, n'a qu'à faire, ouais, gagnez les
2: dégâts. Ouais, bien, dégâts, c'est top.
0: D'ailleurs, Bachir.
2: Je conseille à ce que tu mets, mais tu es là, quoi.
0: Hein?
2: Alhamdoulilah. Je conseille à ce que tu dis.
0: Ah, d'accord, ok. Ça va beaucoup mieux, ça va beaucoup mieux.
2: Ciao, machallah.
0: Voilà, c'est très bien.
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0: 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Forum sur l'actualité radio Sénégal International. Allô? Allô? Forum sur l'actualité, nous avons l'équipe nationale, liste B, liste Pape Thiaw. 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

0: Forum sur l'actualité, allô?
1: Oui, assalamu alaikum.
0: Malakoum salam.
1: Je suis un peu plus de temps. 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
0: Je suis le dernier intervenant. Joseph Faye, le parrain de Forum sur l'actualité. Ibrahim Fall, Tahoe Tembla, Andonon, qui technique, puissant de modulation. Ousmane Diop, l'aménagiste. Excellente écoute pour le reste de nos programmes.
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4: 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Vous voyez, il y a des gens qui font après Pâques. Il y a des gens qui ont fait une ascension. Voilà. Donc, les temps sont forts, les magies. Moi, les gens qui sont arrivés à Pèlerin, ils ont un temps fort. Ils ont une cérémonie d'accueil. C'est une femme rituelle, pardon. Rituelle d'accueil, pas cérémonie. Ils ont un temps fort dans Sibir. Et il y a une célébration. Comme nous l'avons dit. 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
3: Monsieur Sir Gomis, responsable de la coordination des mouvements du CNPP, le Comité national d'organisation du pèlerinage de Popengen. Salam Sénégal, vous remercie.
4: Merci beaucoup.
3: Merci.
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ont le regret et la tristesse de vous annoncer le décès de Samba Tall, père de M. L.H. Tall, comptable à la direction financière et comptable. Décès survenu ce jeudi 21 mai 2026 à Dakar. L'enterrement a eu lieu aujourd'hui à Yoff. Ils présentent leurs sincères condoléances à la famille et pleurent que la terre lui soit légère. Gardez l'écoute. Dans un instant, sur le réseau synchronisé des radios Sénégal, Moussa Joseph Fayrek pour le 19h en français.

0: 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Et c'est votre journal.
1: Moussa Joseph Faye.
0: Au sommaire.
2: Les projets d'infrastructure en cours de réalisation devant être achevés sont au nombre de 94, dont 62 bloqués, pour un investissement global de 5227 milliards de francs CFA.
0: Vous l'aurez reconnu, c'est la voix du Premier ministre Ousmane Sonko. C'était ce matin à l'issue du conseil interministériel consacré aux infrastructures. Qu'en est-il du blocage, monsieur le Premier ministre?
2: Quant aux projets en cours de réalisation connaissant un blocage, ils sont au nombre de 62. Et les sources de blocage sont à des proportions variables, d'ordre financier pour 58%, là c'est beaucoup plus important, d'ordre juridique pour 15%, technique pour 19% et opérationnel pour seulement 8%.
0: Rapport annuel 2025 du Conseil, du Haut Conseil du Dialogue Social après la remise officielle au chef de l'État, c'est maintenant le service après-vente auprès des acteurs. Voici son président, Mamadou Lamine Diante.
3: Voilà. Chaque secteur doit pouvoir disposer d'un comité sectoriel de dialogue social. Les grandes entreprises également doivent pouvoir disposer de comités de dialogue social pour que les différents mécanismes puissent être effectifs dans les secteurs et dans les entreprises. Et c'est le seul moyen pour que nous puissions avoir une paix sociale.
0: Et voilà donc l'essentiel du menu de ce 19h sur Radio Sénégal. Les détails après ceci.
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0: Deux minutes après 19h, bonsoir, Rassa Dramé Ismaël Koni.
5: Bonsoir Moussa.
0: Pape Thiaw mise sur un groupe équilibré pour le mondial.
5: Effectivement, le sélectionneur national a dévoilé ce matin la liste des 28 joueurs retenus pour la Coupe du Monde 2026, un groupe largement dans la continuité de la CAN 2025, mais marqué par deux absences. L'attaquant de Metz, Habib Diallo, et le défenseur de Lens, Malan Sarr, ne vont pas participer à la grand-messe du football. En attaque, le grand gagnant se nomme Bamba Dian, récompensé de sa fin de saison prolifique avec Lorient. Sur cette liste, les supporters sénégalais ont leur mot à dire. Je vous propose de les écouter.
6: Qui choisit élimine? Sûrement le coach a misé sur l'expérience de certains, dont Koulibaly. N'oublie pas que Pape Thiaw fut un footballeur. Je ne vais pas le blâmer d'avoir pris Koulibaly.
7: L'entraîneur a déjà fait son choix. C'est un technicien, nous l'acceptons. Mais on ne pourrait pas comprendre nos supporters. Avoir un des meilleurs défenseurs centraux de France, le laisser hacker. Il faut reconnaître que la Coupe du Monde se joue dans un laps de temps. Donc les meilleurs doivent partir. Malheureusement, nos entraîneurs sont nostalgiques et veulent toujours garder leur ossature de base. Alors que pour un moment, il y en a qui ne sont plus en forme.
8: Ça, ils compétent plus. Parce que Coupe du Monde, affaire vous gâte. Gao, vous avez un joueur qui est en forme. Ne vous voulez pas comme les malins. Donc, vous avez une liste pour vous.
9: Il n'y a pas de grand changement.
6: Il n'y a pas de grand changement. C'est une suite logique. Beaucoup avaient annoncé les absences de Boulaye et Habib. C'était prévisible. Peut-être que c'était la présence de Barangay qui est une surprise.
9: Mais il a conduit presque la même équipe de Nebonkan.

0: donc amul grand changement.
1: Bon, liste BD,
2: moi, la liste, elle est bonne. Je suis très confiant. Papiao a une relation particulière avec les joueurs, donc je garde confiance.
3: Et voilà. Et maintenant, une surprise du chef qui se nomme Bara Ndiaye.
4: Parmi les heureux élus figure en certain Bara Sapoko Ndiaye, le jeune milieu de terrain du Bayern Munich de 18 ans, qui n'a disputé que 4 matchs cette saison, a séduit le sélectionneur des Lions, qu'il a inclus dans sa liste de 28 joueurs. Une grande première pour l'enfant de Thiès, passé par la Gambie. Cher Diop nous dresse son portrait.
5: Bara Sapoko Ndiaye, c'est un joueur pétri de talent que nous suivons depuis un moment. C'est bien d'avoir ces jeunes et de les intégrer petit à petit.
6: Tout ça après tamit yalla rek xama.
5: C'est la surprise du chef. Bara Sapoko Ndiaye est la nouveauté de la liste de Pape Thiaw pour la Coupe du Monde aux États-Unis. Si le choix du sélectionneur des Lions a surpris tout le monde, c'est parce que le joueur du Bayern, même très talentueux, n'a aucune référence en sélection. Ces 4 petits matchs ont donc suffi à convaincre Pape Thiaw de l'inclure dans sa liste de 28 joueurs. À seulement 18 ans, le jeune originaire de Thiès a répété ses premières gammes dans la cité du Rai. Un bail en Gambie avec l'Académie Gambinos lui a permis de se performer et de taper dans l'œil des recruteurs allemands. En pré-saison avec le club suisse de Grasshopper, Bara Sapoko Ndiaye a crevé l'écran face aux géants allemands avec une prestation de haute facture. Un milieu de terrain gaucher, technique et audacieux qui a séduit l'entraîneur du Bayern, Vincent Company, qui a même poussé les champions d'Allemagne à prolonger son contrat en Bavière. 4 matchs, aucun but, aucune passe décisive avec le Bayern, mais Bara Sapoko Ndiaye vit déjà un rêve qu'il veut voir se réaliser aux États-Unis.
3: Et merci à Baye Cheikh. Tirage au sort maintenant, Coupe du Monde U17, les Lyonceaux connaissent leur adversaire.
4: Le Sénégal évolue dans le groupe F. Les Lyonceaux vont en découdre avec la Croatie, le Tadjikistan et Cuba. La Coupe du Monde du 17 se déroulera du 19 novembre au 13 décembre au Qatar. 10 équipes africaines prendront part à la compétition. Le tirage au sort a été effectué ce matin à Zurich, en Suisse.
3: JOJ Dakar 2026, le ministère des Transports Terrestres Aériens est à pied d'œuvre.
4: Les Jeux Olympiques de la Jeunesse se tiendront à Dakar du 31 octobre au 13 novembre 2026. Le ministère des Transports Terrestres et Aériens et ses partenaires coordonnent un plan de mobilité globale pour assurer la fluidité et la sécurité des déplacements de l'aéroport au village olympique. Alicia Prera nous en dit.
7: JOJ 2026, juste quelques petits mois. Dakar accueille le monde. Le comité d'organisation est prêt.
8: Aujourd'hui, qu'il s'agisse des fédérations internationales qui sont venues nous visiter, qu'il s'agisse du comité international olympique, qu'il s'agisse de Olympic Broadcast Services qui est là cette semaine, et ils sont tous très satisfaits.
7: Ibrahim Ouad est le directeur adjoint du comité d'organisation des Jeux Olympiques de la Jeunesse.
8: Les prochains mois qui nous séparent de la cérémonie de retour sont déterminants. Ils devront être consacrés à la finalisation des dispositifs, aux exercices de test.
7: Les défis sont énormes et le ministère chargé des transports renforce les ressources afin d'avoir les résultats attendus. Yankoba Djemi.
9: Je voudrais formuler 4 attentes majeures. La première concerne la rigueur dans la planification opérationnelle. La deuxième attente porte sur la fluidité de la coordination entre l'ensemble des acteurs concernés. La troisième concerne l'anticipation des points critiques avec une vigilance accrue, particulièrement notée. Le renforcement de la flotte de transports destinée aux personnes accréditées. À la mise à disposition des sites de stationnement et de dépôt reprise. À la finalisation des plans de circulation. À l'achèvement de la phase 2 du TER vers AIBD.
7: Les dispositifs des transports répartis entre Dakar, Djamniadio et Sali assureront le déplacement de près de 24 000 participants.
4: Merci à vous, Alicia Prera. Donc, les Jeux Olympiques de la Jeunesse se tiendront à Dakar du 31 octobre au 13 novembre 2026.
3: Merci. Merci à vous également, Ras Khadam et Ismaël Koli.
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3: 9 minutes après 19h, conseil interministériel consacré aux infrastructures. Les chiffres ont parlé, 5,200 milliards de francs CFA d'investissement, 244 projets, donc recensés, 94 encore en cours et à achever et 900 milliards de CFA à aller chercher et donc sur les marchés. Et c'était ce jeudi sous la présidence du PM. Ousmane Sonko d'ailleurs, propos recueillis par son excellence Elhadj Mansourba.
1: Les projets d'infrastructure en cours de réalisation devant être achevés sont au nombre de 94, dont 62 bloqués pour un investissement global de 5227 milliards de francs CFA. À ce niveau, il convient de signaler la nécessité de trouver le financement complémentaire qui s'élève à 973 milliards. S'agissant du patrimoine immobilier et foncier recyclable ou valorisable, il est estimé à 97 biens, dont 91 situés dans la région de Dakar, pour une valeur marchande globale estimée à 132 milliards et le coût de rénovation à 12,1 milliards. Quant aux projets en cours de réalisation connaissant un blocage, ils sont au nombre de 62 et les sources de blocage sont à des proportions variables d'ordre financier pour 58%, là c'est beaucoup plus important, d'ordre juridique pour 15%, technique pour 19% et opérationnel pour seulement 8%. Le diagnostic par nature de blocage. Sur le plan financier, 42 projets, dont 6 achevés et 36 en cours, ont connu un blocage lié à une insuffisance de crédit d'investissement, au non-paiement des échéances ou au défaut de paiement tout court. Il en découle un arrêt des travaux, une absence d'équipement ou de budget de fonctionnement. Mais il est évident, conformément à notre promesse électorale, que nous ne pouvons pas fermer les yeux sur des cas de surfacturation, des cas beaucoup plus graves quelquefois de détournement d'objectifs sous prétexte d'urgence. On a évoqué le cas des tribunaux, on a évoqué le cas de certains hôpitaux qui sont des besoins mais qu'on ne pouvait pas laisser en l'état parce que lorsque vous avez constaté des cas de surfacturation de plus de 30% sur un projet, si vous laissez passer, vous êtes complice de détournement de deniers publics. Il avait été retenu de prendre un certain nombre de décisions. Création d'un comité à la primature pour poursuivre ce travail et le finaliser. Je vais personnellement présider ce comité parce que ce travail est extrêmement important, surtout dans le contexte actuel. Et la seconde décision, qui sera la première d'ailleurs commande par rapport à ce comité, c'est de compléter l'inventaire. Parce que des discussions qu'on a tenues ici, on se rend compte que l'inventaire est loin d'être exhaustif. On a les infrastructures maritimes et portuaires, le port de Fundjoun d'Ahonga, le point de débarquement aménagé de Sumbeyoun, le quai de pêche de Nangan-Sambou, les sites de transformation de Rufusque et de Tan, la drague de l'Anam, Saloum-Bossé, Lagandong-Djombato et Betente. J'invite pour ces projets le ministre des Pêches et de l'Économie maritime en relation avec le ministre de l'Économie du Plan et de la Coopération à prendre les dispositions pour leur mise en exploitation diligente dans le cadre de partenariats publics-privés.
3: Le premier ministre Ousmane Sonko, c'était ce jeudi matin à l'issue d'un conseil interministériel consacré aux infrastructures. D'ailleurs, demain, dans la journée, il sera à l'Assemblée nationale pour la séance. Question d'actualité au gouvernement. D'ailleurs, ce sera en direct sur Radio Sénégal. Et puis, en attendant, ce jeudi, à l'Assemblée nationale toujours, les députés ont adopté le projet de loi numéro 9/2026 relatif à l'activité d'affacturage. Pour dire plus simple, il s'agit tout simplement d'un mécanisme financier destiné à faciliter l'accès des entreprises à la trésorerie nationale. C'est un projet qui a été défendu par le ministre des Finances et du Budget, Cheikh Diba, dont les propos sont traduits par Seydina Alindiopa.
11: L'affacturage est un mécanisme financier qui implique plusieurs acteurs autour d'un engagement comptable. Il repose sur un accord entre différentes parties matérialisé par une convention. Toutefois, cet engagement ne signifie pas forcément qu'un paiement immédiat sera effectué. Dans ce système, l'acteur économique collabore avec des créanciers afin de faciliter le financement de ses activités. L'affacturage permet ainsi à une structure disposant de ressources financières d'accompagner une entreprise en lui avançant des fonds moyennant une rémunération définie par le cadre de la convention établie entre les parties. Ces différents mécanismes financiers sont à la fois importants et complémentaires. Une meilleure compréhension de ces outils par les acteurs économiques pourrait avoir un impact positif sur l'économie nationale. À cela s'ajoute la stratégie globale en cours de développement qui, selon lui, contribuera également au renforcement de l'économie.
12: À travers l'impact que ça aura sur le cadrage macroéconomique.
3: Auparavant, les députés avaient adopté la loi numéro 08/2026 relative au crédit bail. Cette fois-ci, c'est un levier de financement en faveur des petites et moyennes entreprises. Au compte-rendu toujours, Sidina Lindiopa.
13: L'Assemblée a adopté à l'unanimité.
11: Mais comment comprendre les tenants et les aboutissants de la loi numéro 08/2026 relative au crédit bail, Cheikh Diba?
13: Crédit bail, beaucoup de
11: Le crédit bail permet aux entreprises de répondre à deux types de de besoins de financement, les investissements et le fonctionnement. Cependant, lorsqu'elle sollicite un financement auprès des banques, les conditions exigées sont souvent nombreuses et difficiles à remplir, notamment pour les PME qui font face à d'importantes contraintes. Pour le ministre des Finances et du Budget, cette adoption va considérablement soutenir les petites et moyennes entreprises. Cheikh Diba a salué une avancée majeure pour le financement des PME. Le crédit bail est une forme de financement qui permet à une entreprise d'utiliser un équipement ou du matériel sans avoir l'acheter immédiatement. Lorsqu'une société a besoin d'investissement mais ne dispose pas des moyens financiers suffisants, elle peut louer les équipements nécessaires auprès d'un organisme spécialisé. Ce mécanisme permet ainsi à l'entreprise de travailler avec du matériel souvent coûteux tout en payant progressivement des loyers pendant une durée déterminée par contrat. À la fin du contrat, l'entreprise peut généralement choisir d'acheter le matériel, de le restituer ou de renouveler la location. Sur les 165 députés que compte l'Assemblée nationale, 138 ont voté en faveur du texte avec zéro vote contre et aucune abstention.
3: 15 minutes après 19 heures, sortie de promotion au CESTI, Centre d'études des sciences et techniques de l'information de Dakar. Il s'agit de la 53e promotion parrainée par feu Mamless Camara. 34 diplômés rejoignent donc ainsi le marché du travail. Beaucoup d'émotions aujourd'hui à l'UCAD. Le compte-rendu évidemment est signé d'un ancien du CESTI. On est CESTIens un jour et on l'est pour toujours. Il s'agit du professeur Youssouf Konté.
14: Le médium radio, la tête de file, c'est Elange Kader Gueye.
15: Tous les 34 récipiendaires étaient sur le 31, magnifiquement habillés, revêtus de costumes de couleur bleu foncé pour les hommes, robe bleu clair pour les dames. Ils sont tous ravis de recevoir le précieux diplôme du CESTI.
16: Babacar Diouf, diplômé de la 53e promotion, nous sommes très contents d'être diplômés de cette école. C'était un rêve. Aujourd'hui, nous sommes conscients des enjeux qui nous attendent, mais également des défis à relever et nous sommes prêts à engager ces responsabilités-là à servir le pays dans sa globalité.
17: C'est Mohamed Aminian, diplômé de la 53e promotion du CESTI, option radio. Sentiment d'entrer dans ce nouveau métier qui est le journalisme, nous espérons que l'insertion professionnelle s'en suivra, Inch'Allah.
15: Avec le sentiment d'avoir bouclé 3 années charnières de formation, voilà que le directeur du CESTI, Mamadou Ndiaye, vient leur annoncer une lourde responsabilité.
18: En digne produit du CESTI, vous devez rester professionnel. Vous ne devez pas perdre de vue que le journalisme est un métier qui répond à des normes de collecte et de traitement de l'information qui ne souffrent d'aucune improvisation.
15: Le ministre de la Communication, Alioune Sall, exprime son satisfaction.
19: Au nom du président de la République du Sénégal et au nom de l'ensemble du gouvernement, je souhaite plein succès à la promotion Mamless Camara, 53e du CESTI.
15: Un hommage appuyé a été rendu au regretté Mamless Camara, parrain de la 53e promotion du CESTI.
20: Le conseil que Camara Mamless vous donne, Samarak, restez intègre.
3: Bienvenue, en tout cas, à ces nouveaux diplômés du CESTI. C'est la 53e promotion pour cette année donc, en 2026. Quant à votre serviteur, moi, j'appartiens à la 26e promotion de l'année 1998. Rapport annuel 2025 du Haut Conseil du Dialogue Social. Après la remise officielle donc au chef de l'État, l'institution consulaire fait le service après-vente auprès des acteurs, mais également de la société civile. Voici d'ailleurs les confidences de son président, Mamadou Lamine Diante, est au micro de Diornia Ississé.
21: Dans ce rapport, il y a principalement 4 parties. Une partie qui est consacrée à la promotion de la démocratie sociale et du dialogue social par les mandants tripartites. Une autre partie qui porte sur les initiatives de promotion du dialogue social par le Haut Conseil lui-même. Mais également, il y a les leçons apprises et les recommandations que nous avons formulées à l'endroit donc de l'État, à l'endroit du patronat, mais également à l'endroit des travailleurs pour que chacun puisse se réajuster et pour que l'engagement qui est commun à l'ensemble des parties prenantes, à savoir la stabilité sociale, puisse être réalisé sans aucune difficulté. Chaque secteur doit pouvoir disposer d'un comité sectoriel de dialogue social. Les grandes entreprises également doivent pouvoir disposer de comités de dialogue social pour que les différents mécanismes puissent être effectifs dans les secteurs et dans les entreprises. Et c'est le seul moyen pour que nous puissions avoir une paix sociale et un travail qui pourra se faire pour que évidemment, on puisse avoir la création de richesses qui pourra être partagée entre tous les acteurs. Depuis notre arrivée à la tête du Haut Conseil, nous nous sommes engagés, conformément aux articles 2 et 14 du décret créant et organisant le fonctionnement du Haut Conseil dialogue social, nous avons pris l'engagement donc de respecter les dispositions du décret en remettant chaque année un rapport sur l'état du dialogue social à M. le Président de la République.
3: Vous venez d'écouter Mamadou Lamine Diante, c'est le président du Haut Conseil du Dialogue Social. En parlant justement de dialogue, le chef de l'État engage à partir de ce jeudi une série de consultations politiques au Palais de la République, et ce jusqu'au 31 de ce mois, sur les enjeux suivant cette analyse du président Migi Marambiaï.
0: Le processus va se dérouler en deux grandes phases. Une première étape est prévue du 21 au 24 mai et sera consacrée aux anciens premiers ministres ainsi qu'aux anciens ministres des Finances et de l'Intérieur. À travers cette initiative, le président de la République veut recueillir les analyses et l'expérience d'anciens responsables ayant eu à administrer des dossiers importants liés à l'économie, à la sécurité et à la gouvernance du pays. Une seconde phase interviendra avant le 31 mai. Elle sera ouverte à d'autres personnalités, notabilités et représentants des forces vives de la nation. Ces discussions porteront principalement sur la situation économique, sociale, sécuritaire et politique du Sénégal. Le but est de favoriser un consensus autour des grands défis nationaux dans un contexte marqué par des difficultés économiques et des tensions sur plusieurs questions d'intérêt public. Mais avant même l'ouverture des concertations, certaines voix de l'opposition ont annoncé leur boycott. C'est le cas de l'Alliance pour la République, même position du Front pour la défense de la démocratie et de la République. Dans un communiqué, le Front estime que cette initiative souffre d'un déficit de transparence et d'inclusivité, dénonçant notamment l'absence de clarté sur les modalités des discussions. Malgré ces réserves, le pouvoir affirme maintenir le cap de ces consultations présentées comme un cadre de discussion destiné à renforcer le dialogue national et à trouver des consensus durables au service du pays.
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3: 22 minutes après 19h, le monde bouge, la RTS bouge également, elle est suivie sur les 5 continents grâce à la magie du net et des satellites. Un grand coucou amical et fraternel à nos 5 millions de Sénégalais et de la diaspora, et principalement ceux qui vivent à Kinshasa, c'est la capitale de la République démocratique du Congo. Et justement, on parle d'Ebola. D'ailleurs, l'Inde et l'Union africaine ont reporté un sommet qui devait se tenir la semaine prochaine, du 28 au 31 à New Delhi. C'est en raison de l'épidémie d'Ebola en RDC. Et là-bas, le ministre congolais de la Santé, Samuel Kamba, évoque 159 décès, probablement dus à Ebola, et 626 cas suspects. L'épicentre de cette épidémie reste dans la province de l'Ituri, dans la capitale provinciale, Bunia, dans la cité minière de Mongwali, territoire de Djungu. Mais des cas ont été aussi enregistrés dans d'autres localités. Et d'ailleurs, des violences ont éclaté dans un hôpital de l'Est de la République à la suite de tensions liées à la gestion des corps des personnes décédées lors de cette dernière épidémie d'Ebola. Des images filmées par un professionnel de santé montrent des manifestants tentant de forcer l'entrée d'un établissement en cherchant apparemment à récupérer les corps de leurs proches pour les enterrer. Guerre au Moyen-Orient. Donald Trump a annoncé ce jeudi que les États-Unis mettraient la main sous le stock d'uranium enrichi iranien, probablement pour le détruire. Le président américain a également déclaré que la journée ne pas être pressé pour résoudre le conflit avec Téhéran, même si la situation est d'après lui sur le fil entre un accord et une reprise des hostilités. Et justement, on reste au Moyen-Orient avec nos pèlerins qui sont sur place, donc au niveau de l'Arabie Saoudite avec ce Hajj 2026. On va faire le point sur les activités de la commission médicale qui ne chôme pas en ce moment. On se connecte d'ailleurs avec notre envoyé spécial, Elage Tchernoyalou.
0: Ce sont 14 professeurs professionnels de la santé qui ont été mobilisés pour la couverture médicale du Hajj 2026. Docteur Mamoud Ndiaye, chef de la mission médicale.
5: Il y a des spécialités pour la réanimation, pour la cardiologie, pour la psychiatrie et pour aussi tout ce qui est des consultations généralistes. Nous avons également avec nous des infirmiers.
0: Des professionnels qui ont déjà pris en charge beaucoup de patients bien avant leur arrivée à la Mecque.
5: Pour chaque vol, il y avait les équipes médicales qui étaient à bord, sans compter aussi les vols du privé. Là aussi, il y avait des médecins. Et les médecins étaient munis d'un sac de secours qui contenait les produits pour faire face à toutes les urgences. Et à Médine aussi, nous avions des chambres dédiées pour les consultations, deux ambulances et un véhicule de liaison. Nous avons eu des patients qui nécessitaient des évacuations au niveau des hôpitaux. Et là aussi, ça a été fait. Et nous avons pu emmener avec nous les malades qui étaient exéatés. Pour les autres, ils sont sous surveillance à Médine. Et dans chaque réceptif, nous avons des postes médicaux avancés qui sont équipés. Et nous travaillons avec un partenaire saoudien, l'hôpital Shifa.
0: Quels sont les principaux motifs de consultation?
5: La fatigue, les asthénies, les céphalées, des traumatismes avec les sujets âgés, parfois des chutes problèmes gastriques, des stress et aussi des troubles du comportement qu'on appelle surtout les troubles psychiatriques. Nous avons avec nous le docteur Pape Demba Diallo qui est psychiatre. Actuellement, il est très mobilisé pour faire face à la prise en charge des cas de psychiatrie que nous avons.
6: Je lui ai demandé de prendre ma tension parce que j'ai un de mes ongles là qui a une déchirure, mais finalement, bon, il a fait une bandage parce que je crains que ça se casse.
22: J'ai un problème d'arthrose, j'étais au bâtiment de parachutis et comme j'ai senti quelque chose, après je me suis dit, mais il faut venir voir le médecin.
23: Non, c'était toujours pour vérifier la tension parce que c'est ce qui est normal, parce que ce qui reste à venir, c'est plus dur.
0: Jusque-là, tout se passe bien en attendant les grands challenges. Mina et Arafat Tierno Diallo au Hajj 2026, RTS.
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3: 26 minutes après 19 heures, les amateurs de cambriolage, en tout cas, vont souffrir pendant 3 à 4 minutes. Focus sur la recrudescence des cambriolages à Dakar. Les impacts sont incommensurables, principalement psychologiques. Les populations, en tout cas, dakaroises sont partagées entre peur, méfiance, insécurité. Le dossier société de ce jeudi porte la griffe de la pivot Alicia Pereira.
7: Un cauchemar sans fin. Alors que le quartier Bob est quasiment désert ce mercredi, un malfaiteur s'est introduit dans un des appartements d'un immeuble de 4 étages en pleine matinée. Le propriétaire, Babe Tirera, est tombé du nu au retour de son travail en fin d'après-midi.
24: Il a défoncé la porte de mon appartement qui était fermée à double tour, à deux serrures déjà. Et il est rentré dans ma chambre, dans mon salon. Il a semé le bordel partout et il cherchait de l'argent probablement. Malheureusement pour lui, il n'a pas trouvé. Mais par contre, il a eu à voler mes montres de collection, de marques. Moi-même, je vendais aussi. Il a pris mes trois ensembles de Jesner que je n'ai jamais portés, qui sont flambants. Même le boubou que je devais passer la fête, il a pris aussi les anciens boubous. Au total, c'est presque 11 à 12 boubous qu'il m'a pris avec des ensembles de costumes africains. Il a aussi emporté avec lui des parfums de luxe de marque, des bijoux à ma femme, mon iPad, un iPhone aussi. Donc il a tout emporté avec lui.
7: La cohabitation avec des cambrioleurs a fini d'installer une peur bleue chez la plupart des habitants.
25: C'est inquiétant, ça m'inquiète et ça inquiète toute la population. La nuit, on ne dort pas. Les quartiers, la journée, on n'a pas l'esprit tranquille à cause des cambriolages. Ah oui. En pleine journée, tu le vois comme ça, en pleine journée.
26: Le phénomène est cambriolage est partout dans la capitale sénégalaise maintenant. Hein?
25: On prend tout ce qui est dans l'appartement et tes biens, tes bijoux de ta femme et tout. Et bon, voilà. Ouais, ça se passe comme ça tous les jours.
26: On est inquiets, nous les pères de famille, nos enfants, tout, nous sommes tous inquiets.
27: Tous les jours.
7: Plus que les pertes matérielles, le sentiment d'insécurité qui prédomine selon Dr Abdourader Sanogo, psychologue.
28: Ça crée subitement un choc émotionnel. En réalité, ce que les uns et les autres oublient, c'est que l'objet volé ou bien la propriété en question, l'individu établit une relation filiale à son endroit. Donc il y a cette proximité et cette habitude-là qui caractérise votre compagnonnage entre guillemets, à telle enseigne que subitement, quand on nous les subtil, ça laisse dans une situation de désarroi extrême la personne qui a été cambriolée. Et du reste, c'est comme si on lui enlève une partie d'elle-même. Et ce vide-là, véritablement, va être très difficile, à telle enseigne que, effectivement, c'est comme si la personne se trouvait dans un état hagard. Elle se sent perdue Donc, ce choc émotionnel va faire un tilt. Bon, je ne dirais pas indélébile, mais en tout cas, qui laisse une tâche très difficile à enlever. Maintenant, ce choc émotionnel-là, en termes de conséquences, va laisser la personne dans une situation, comme je l'ai dit tout à l'heure, non seulement de désarroi, mais ça peut même créer une dépression, un déséquilibre psychique vis-à-vis des victimes.
7: Malgré la recrudescence des cambriolages, les foyers sont sous-équipés en système d'alarme. Ainsi, les cambrioleurs n'ont pas de jour de repos. Cette période des préparatifs de la fête de Tabaski est une vraie aubaine pour eux.
3: Merci, merci à la pivot, Alicia Pereira. En tout cas, vous, les cambrioleurs, souffrez, souffrez, souffrez pour toujours. Le rappel du sommaire.
1: Les projets d'infrastructure en cours de réalisation devant être achevés sont au nombre de 94, dont 62 bloqués, pour un investissement global de 5 227 milliards de francs CFA.
3: Vous l'aurez reconnu, c'est la voix du Premier ministre Ousmane Sonko. C'était ce jeudi matin à l'issue du conseil interministériel consacré aux infrastructures. Qu'en est-il des blocages, monsieur le Premier ministre?
1: Quant aux projets en cours de réalisation connaissant un blocage, ils sont au nombre de 62. Et les sources de blocage sont à des proportions variables, d'ordre financier pour 58%, là c'est beaucoup plus important, d'ordre juridique pour 15%, technique pour 19% et opérationnel pour seulement 8%.
3: Rapport annuel 2025 du Haut Conseil du dialogue social après la remise officielle au chef de l'État. Et c'est maintenant le service après-vente auprès des acteurs. Voici le président Mamadou Lamine Diante.
4: Chaque secteur doit pouvoir disposer d'un comité sectoriel de dialogue social. Les grandes entreprises également doivent pouvoir disposer de comités de dialogue social pour que les différents mécanismes puissent être effectifs dans les secteurs et dans les entreprises. Et c'est le seul moyen pour que nous puissions avoir une paix sociale.
3: Un très grand merci à toutes les équipes techniques et rédactionnelles de Radio Sénégal. Merci à Borom Thiès, Ibrahima Fallamp. Merci à la régie assurée par Didier Jadre. Et sur la nationale, nous sommes avec Sini Diop, cher Nacher. Et puis sur Dakar FM, nous sommes avec Big Doro, Ba, Domoudar. Et au CDM, c'est le médiateur Ousmane Diop. À la poste synchro, Adia Fatim Sissé. Au montage, le Diaoring, Mourid Sadir, Modou Diop, coordination éditoriale, Elisabeth Agnessa et Papa Malik Ndao. À l'édition, à la réalisation également, Papa Malik Kendawa. Prochain rendez-vous avec l'actualité sur Radio Sénégal, c'est à 21h30 avec l'homme de Pékin, Ali Ndiaye Diouf. Et quant à moi, je vous retrouve à 22h. D'ici là, bonne écoute sur nos antennes à Dakar et dans les régions Sénégal Rek et Test Rek.

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1: Moussa Joseph Faye.
0: Au sommaire.
2: Les projets d'infrastructures en cours de réalisation devant être achevés sont au nombre de 94, dont 62 bloqués, pour un investissement global de 5227 milliards de francs CFA.
0: Le Premier ministre Ousmane Sonko s'était donc ce matin à l'issue du conseil interministériel consacré aux infrastructures. Et qu'en est-il des blocages notés au niveau de la réalisation de certaines infrastructures, Monsieur le Premier ministre?
2: Et les sources de blocage sont à des proportions variables, d'ordre financier pour 58%, là c'est beaucoup plus important, d'ordre juridique pour 15%, technique pour 19% et opérationnel pour seulement 8%.
0: On y revient largement dans ce 22h. Ourossogui, la capitale économique du Danemayo, a soif, sitting des populations devant la SDR. Leur porte-parole, il s'appelle Mamadou Dembélé.
3: Dénoncer le manque d'eau dans la commune de Ourossogui. À chaque fois, nous avons eu à constater tant la population émet des réclamations, il n'y a aucun suivi. La population de Ourossogui réclame tout simplement l'eau

0: à la primature. On écoute le Premier ministre Ousmane Sonko.
1: Les projets d'infrastructures en cours de réalisation devant être achevés sont au nombre de 94, dont 62 bloqués, pour un investissement global de 5 227 milliards de francs CFA. À ce niveau, il convient de signaler la nécessité de trouver le financement complémentaire qui s'élève à 973 milliards. S'agissant du patrimoine immobilier et foncier, recyclable ou valorisable, il est estimé à 97 biens, dont 91 situés dans la région de Dakar, pour une valeur marchande globale estimée à 132 milliards et le coût de rénovation à 12,1 milliards. Quant aux projets en cours de réalisation connaissant un blocage, ils sont au nombre de 62 et les sources de blocage sont à des proportions variables, d'ordre financier pour 58%, là c'est beaucoup plus important, d'ordre juridique pour 15%, technique pour 19% et opérationnel pour seulement 8%. Le diagnostic par nature de blocage sur le plan financier, 42 projets dont 6 achevés et 36 en cours ont connu un blocage lié à une insuffisance de crédit d'investissement, au non-paiement des échéances ou au défaut de paiement tout court. Il en découle un arrêt des travaux, une absence d'équipement ou de budget de fonctionnement. Mais il est évident, conformément à notre promesse électorale, que nous ne pouvons pas fermer les yeux sur des cas de surfacturation, des cas beaucoup plus graves quelquefois de détournement d'objectifs sous prétexte d'urgence. On a évoqué le cas des tribunaux, on a évoqué le cas de certains hôpitaux qui sont des besoins mais qu'on ne pouvait pas laisser en l'état, parce que lorsque vous avez constaté des cas de surfacturation de plus de 30% sur un projet, si vous laissez passer, vous êtes complice de détournement de deniers publics. Il avait été retenu de prendre un certain nombre de décisions, création d'un comité à la primature pour poursuivre ce travail et le finaliser. Je vais personnellement présider ce comité parce que ce travail est extrêmement important, surtout dans le contexte actuel. Et la seconde décision, qui sera la première d'ailleurs commande par rapport à ce comité, c'est de compléter l'inventaire. Parce que des discussions qu'on a tenues ici, on se rend compte que l'inventaire est loin d'être exhaustif. On a les infrastructures maritimes et portuaires, le port de Fundjoun d'Ahonga, le point de débarquement aménagé de Sumbejoun, le quai de pêche de Nangan-Sambou, les sites de transformation de Rufusque et de Tan, la drague de l'Anam, Saloum-Bossé, Lagandong-Djombato et Betente. J'invite pour ces projets le ministre des Pêches et de l'Économie maritime en relation avec le ministre de l'Économie du Plan et de la Coopération à prendre les dispositions pour leur mise en exploitation diligente dans le cadre de partenariats publics-privés.
0: Le Premier ministre, c'était donc ce matin à l'issue du Conseil interministériel consacré aux infrastructures. D'ailleurs, le Premier ministre, demain, il est à l'Assemblée nationale. C'est pour donc la plénière consacrée aux questions d'actualité au gouvernement. Et c'est à partir de 9h précises, évidemment, c'est en direct sur Radio Sénégal. Mais aujourd'hui, d'ailleurs, les députés, ils étaient en plénière pour voter une loi numéro 9-226 relatif à l'activité d'affacturage. Pour dire plus simple, en tout cas, il s'agit d'un mécanisme financier destiné à faciliter l'accès des entreprises à la trésorerie nationale. C'est un projet qui a été défendu par le ministre des Finances et du Budget, Cheikh Thiam, dont les propos sont traduits. Cheikh Diba, autant pour moi, dont les propos sont traduits par Sidina Lindiopa.
2: L'affacturage est un mécanisme financier qui implique plusieurs acteurs autour d'un engagement comptable. Il repose sur un accord entre différentes parties, matérialisé par une convention. Toutefois, cet engagement ne signifie pas forcément qu'un paiement immédiat sera effectué. Dans ce système, l'acteur économique collabore avec des créanciers afin de faciliter le financement de ses activités. L'affacturage permet ainsi à une structure disposant de ressources financières d'accompagner une entreprise en lui avançant des fonds moyennant une rémunération définie par le cadre de la convention établie entre les parties. Ces différents mécanismes financiers sont à la fois importants et complémentaires. Une meilleure compréhension de ces outils par les acteurs économiques pourrait avoir un impact positif sur l'économie nationale. À cela s'ajoute la stratégie globale en cours de développement qui, selon lui, contribue également au renforcement de l'économie.
3: À travers l'impact que ça aura sur le cadrage macroéconomique.
0: C'était donc le ministre des Finances et du Budget, Cheikh Diba. Et d'ailleurs, avant donc le projet, le vote de ce projet de loi, il y a eu également un autre projet de loi relatif cette fois-ci au crédit bail qui a été voté par les députés. Et là, toujours avec le contrat signé, c'est Sidina Lindiopa.
3: L'Assemblée a adopté à l'unanimité.
2: Mais comment comprendre les tenants et les aboutissants de la loi numéro 08-2026 relative au crédit bail, Cheikh Diba? Le crédit bail permet aux entreprises de répondre à deux types de besoins de financement, les investissements et le fonctionnement. Cependant, lorsqu'elles sollicitent un financement auprès des banques, les conditions exigées sont souvent nombreuses et difficiles à remplir, notamment pour les PME qui font face à d'importantes contraintes.

0: Pour le ministre des Finances et du Budget, cette adoption va considérablement soutenir les petites et moyennes entreprises. Cheikh Diba a salué une avancée majeure pour le financement des PME. Le crédit bail est une forme de financement qui permet à une entreprise d'utiliser un équipement ou du matériel sans avoir l'acheter immédiatement. Lorsqu'une société a besoin d'investissement mais ne dispose pas des moyens financiers suffisants, elle peut louer les équipements nécessaires auprès d'un organisme spécialisé. Ce mécanisme permet ainsi à l'entreprise de travailler avec du matériel souvent coûteux, tout en payant progressivement des loyers pendant une durée déterminée par contrat. À la fin du contrat, l'entreprise peut généralement choisir d'acheter le matériel, de le restituer ou de renouveler la location. Sur les 165 députés que compte l'Assemblée nationale, 138 ont voté en faveur du texte avec zéro vote contre et aucune abstention.
1: 7 minutes après 22h, Ourossogui, c'est dans le Dendemayo. Là-bas, la colère des populations. Elles ont soif. Sitting devant les locaux de la Société des eaux rurales. J'appelle Moussa Soutoyanka.
2: Les populations de Ourossogui ont tenu un sitting devant les locaux de la SDR, une façon d'exprimer leur ras-le-bol après plusieurs mois sans eau. Mamadou Ngawa Dembélé, porte-parole du collectif des consommateurs de Ourossogui.
3: Dénoncer le manque d'eau dans la commune de Ourossogui. À chaque fois, nous avons eu à constater, quand la population émet des réclamations, il n'y a aucun suivi. La population de Ourossogui réclame tout simplement l'eau en quantité et l'eau en qualité.
2: Les ménagères souffrent le plus face à cette situation. Elles sollicitent l'appui des autres.
4: Nous sommes vraiment épuisés. On est resté 4 mois sans eau. On risque de ne donner aucune carte aux candidats de la mairie. Nous leur invitons de nous venir en aide pour atténuer les souffrances.
2: Face à la colère des populations, le bureau de la SDR de Ourossogui rassure Malik Ndiaye.
5: À l'instant où on vous parle, les équipes sont sur place pour nous construire un nouveau forage de dernière génération. Ça fait une semaine que les travaux ont démarré. Donc nous avions un problème dû à l'arrêt du forage de F2. Heureusement, la SDR, en partenariat avec l'OFOR, ont doté à Ourossogui un nouveau forage d'une capacité de 105 mètres cubes.
2: Certains abonnés de la SDR envisagent de ne pas payer les factures jusqu'au retour à la normale de l'eau. Matam Moussa Soutoyanka, RTS.
1: Et Moussa Soutoyanka, merci. En tout cas, Ourossogui, on a soif. Ailleurs, on a des difficultés, c'est-à-dire des problèmes avec les incendies, mais également d'autres accidents. Et c'est dans la localité d'origine du chef de l'État, Bassirou Diomaye Faye Ndiaganyaw. Alors, le ministère de l'Intérieur, dans son plan d'équipement de 86 casernes de 2026 à 2030, a décidé d'ériger une caserne à Ndiaganyaw. Inauguration donc aujourd'hui, c'était sous la présidence du ministre de l'Intérieur et de la Sécurité publique, Mahamadou Bamba Cissé. J'appelle au secours Marie Diagne.
6: Ce centre de secours secondaire qui vient d'être réceptionné par la commune de Ndiaganyaw va aussi et désormais assurer la prévention et les secours pour les localités environnantes. Mahamadou Bamba Cissé est le ministre de l'Intérieur et de la Sécurité publique.
7: Auparavant, pour toute intervention, qu'il s'agisse d'accident de route, d'incendie ou de catastrophe, les secours provenaient de la caserne de Mbou, distante de 30 km au moins d'ici. Désormais, cette caserne vient donc densifier la couverture opérationnelle de la Brigade nationale des sapeurs-pompiers, notamment le long de la route nationale numéro 1.
6: Dans la perspective de faire un maillage national en matière de sécurité et de prévention, l'État du Sénégal a prévu la construction de 186 casernes pour les groupements d'incendie et de secours. Les 86 sont attendus entre 2026 et 2030.
7: Ces infrastructures prévues dans les 8 pôles territoires permettront véritablement de changer de paradigme en favorisant une nouvelle approche. La caserne de Ndiaganyaw vise à répondre à un impératif essentiel, celui de rapprocher les secours des populations.
6: Les prochaines inaugurations vont concerner Diamniadio, Dara Diolof, Sokon et la zone économique spéciale de Dias. Marie Diagne, Amour pour Radio Sénégal.
1: Et merci à Marie Diagne, la baronne. Certainement, Marie Diagne, sur le chemin du retour, Mahamadou Bamba Cissé, le ministre, a dû recueillir des informations sur l'état de la caserne des sapeurs-pompiers de Popanguine, parce que le pèlerinage marial, c'est lundi prochain, 25 mai. Les autorités administratives, d'ailleurs, de Thiès ont fait le déplacement sur le site. Parmi la délégation, il y avait la diva du Cayo, Aminata Gueye.
8: À Popongine, les services déconcentrés matérialisent leur engagement pour réussir, chacun en ce qui le concerne, l'organisation de la 138e édition du pèlerinage marial. À quelques heures de l'événement, une visite de suivi des mesures arrêtées en comité régional de développement a lieu à Popongine. Tous s'affairent au dernier réglage. Ababakar Sadirnian, adjoint au gouverneur chargé du développement.
9: Nous avons fait le tour des sites stratégiques, en l'occurrence les trois principaux parkings, le village des marcheurs et le nouveau sanctuaire. Et nous avons eu le plaisir aussi de constater de visu que tous les acteurs concernés vraiment ont traduit en actes concrets les engagements qui ont été tenus lors de ce CRD. Les forces de défense et de sécurité qui n'ont ménagé aucun effort pour prendre toutes les dispositions nécessaires pour mettre les pèlerins dans les meilleures conditions possibles.
8: Le gouverneur des régions suggère également de maintenir un canal d'échange pour synchroniser les efforts des équipes déployées à Popongine. Ababakar Sadirnian.
9: Nous les incitons à maintenir le cap et à redoubler d'efforts afin de régler les derniers détails pour vraiment nous permettre de relever le défi de l'organisation. Ce qu'il faut retenir en termes de recommandations, c'est de garder la communication intacte, mais aussi de coordonner avec les différents points focaux.
8: Le comité d'organisation également se félicite du niveau d'avancement des préparatifs de cet important rendez-vous religieux. Aminata Diékès, RTS.
1: Merci à la diva du Cayo, Aminata Diékès. On se retrouve d'ailleurs, Aminata, à Popongine. Dès demain, vendredi en tout cas, les équipes de la RTS seront en route. Et justement, attention, Aminata, il faut avoir son badge, parce que si on n'a pas son badge, vous risquez d'être refoulé de Popongine. C'est une consigne du comité d'organisation qui faisait face à la presse jeudi soir, ici à Dakar. Occasion aussi de faire le point sur les derniers préparatifs, n'est-ce pas, l'Ondanan Joseph John?
10: Une conférence de presse avec des précisions sur différents points. Le père Paul Madika.
11: Le premier pilier de ce pèlerinage, c'est d'abord la confession de rosaire. Tout pèlerin doit au moins passer le temps à la grotte, participer à une célébration eucharistique.
10: Au cours de ce face-à-face avec la presse, un point fort important pour le comité, le badge et son port.
12: Là, il ne demandait pas, mon père évêque, que le badge est obligatoire dans le périmètre du sanctuaire. Tout pèlerin détenteur pas de badge ne pourra pas accéder dans le périmètre du sanctuaire.
10: La santé aussi avec quelques dispositifs retenus. Le docteur Yves Tchomban.
13: Un dispositif qui va fonctionner durant tout le pèlerinage.
10: Et concernant la sécurité, Thierry King en parle.
14: Pourquoi on parle du périmètre mariage, un périmètre piéton, pour que tout le monde puisse vaguer et faire son pèlerinage normal. Les arrêtés ont été mis, la gendarmerie étant là pour exécuter, c'est pas méchant. On vient pour le pèlerinage, il faut s'arranger à faire son pèlerinage et repartir, éviter surtout de prendre l'alcool avant de prendre la route. Un petit rappel, concernant le badge, il a été demandé par mon père évêque que le badge est obligatoire dans le périmètre du sanctuaire. Tout pèlerin détenteur pas de badge ne pourra pas accéder dans le périmètre du sanctuaire.
10: Des mesures et résolutions retenues pour un bon déroulement de cette 138e édition du pèlerinage marial Popongine 2026.
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1: 15 minutes après 22h. Attention, les Cessiens sont là. Ils sont sortis 34. C'est la 53e promotion du Centre d'études des sciences et techniques de l'information. Il y avait beaucoup d'émotions, en tout cas, à l'UQAD. Cette promotion porte le nom du célèbre de la légende, Mamdès Camara. Le contrat est signé dans Cessiens, Youssouf Conté.
16: Le médium radio, la tête de file, c'est Elange Kader Gueye.
17: Tous les 34 récipiendaires étaient sur le 31, magnifiquement habillés, revêtus de costumes de couleur bleu foncé pour les hommes, robe bleu clair pour les dames. Ils sont tous ravis de recevoir le précieux diplôme du CESTI.
18: Babacar Diouf, diplômé de la 53e promotion, nous sommes très contents d'être diplômés de cette école. C'était un rêve. Aujourd'hui, nous sommes conscients des enjeux qui nous attendent, mais également des défis à relever et nous sommes prêts à engager ces responsabilités-là et servir le pays dans sa globalité.
19: C'est Mohamed Aminian, diplômé de la 53e promotion du CESTI, option radio. Sentiment d'entrer dans ce nouveau métier qui est le journalisme, nous espérons que l'insertion professionnelle s'en suivra, Inch'Allah.
17: Avec le sentiment d'avoir bouclé trois années charnières de formation, voilà que le directeur du CESTI, Mamadou Ndiaye, vient leur annoncer une lourde responsabilité.
20: En digne produit du CESTI, Vous devez rester professionnel. Vous ne devez pas perdre de vue que le journalisme est un métier qui répond à des normes de collecte et de traitement de l'information qui ne souffre d'aucune improvisation.
17: Le ministre de la Communication, Alioune Sall, exprime son satisfaction.
21: Au nom du président de la République du Sénégal et au nom de l'ensemble du gouvernement, je souhaite plein succès à la promotion Mamless Camara, 53e du SESTI.
17: Un hommage appuyé a été rendu au regretté Mamless Camara, parrain de la 53e promotion du SESTI.
22: Le conseil que Camara Mamless vous donne, Samarak, restez intègre.
1: Merci au professeur Youssouf Konté. En tout cas, vous avez fait un excellent reportage. Et si Mamless Camara était là, il aurait dit « Excellent, Samarak ». Alors, au rapport, en tout cas, Youssouf, on parle du rapport annuel 2025 du Haut Conseil du Dialogue Social. Après la remise officielle, c'était avec le chef de l'État. Maintenant, c'est le service après-vente. Le HCDS, donc, mobilise les acteurs pour l'installation du comité au niveau du dialogue social, au niveau de leur entreprise. Voici son président, Mamadou Lamine Diante, au micro de John Jay Cissé.
23: Dans ce rapport, il y a principalement quatre parties. Une partie qui est consacrée à la promotion de la démocratie sociale et du dialogue social par les mandants tripartites. Une autre partie qui porte sur les initiatives de promotion du dialogue social par le Haut Conseil lui-même. Mais également, il y a les leçons apprises et les recommandations que nous avons formulées à l'endroit donc de l'État, à l'endroit du patronat, mais également à l'endroit des travailleurs pour que chacun puisse se réajuster et pour que l'engagement qui est commun à l'ensemble des parties prenantes, à savoir la stabilité sociale, puisse être réalisée sans aucune difficulté. Chaque secteur doit pouvoir disposer d'un comité sectoriel de dialogue social. Les grandes entreprises également doivent pouvoir disposer de comités de dialogue social pour que les différents mécanismes puissent être effectifs dans les secteurs et dans les entreprises. Et c'est le seul moyen pour que nous puissions avoir une paix sociale et un travail qui pourra se faire pour que, évidemment, on puisse avoir la création de richesses qui pourra être partagée entre tous les acteurs. Depuis notre arrivée à la tête du Haut Conseil, nous sommes engagés, conformément aux articles 2 et 14 du décret créant et organisant le fonctionnement du Haut Conseil du dialogue social, nous avons pris l'engagement donc de respecter les dispositions du décret en remettant chaque année un rapport sur l'état du dialogue social à M. le Président de la République.
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1: 19 minutes après 22 heures, j'accueille Samarak Rassadam Ismaël Koli. Bonsoir.
24: Bonsoir, bonsoir.
1: On parle du Mondial 2026, la liste de Pape Thiaw avec Koulibaly et Barang Diaye, mais sans Malang Sara.
24: Avant jour de la Coupe du Monde, Pape Thiaw a publié ce matin une liste de 28 joueurs au cœur des interrogations. Le capitaine Kalidou Koulibaly est bel et bien présent, tout comme Bara Sapoko Ndiaye, convoqué pour la première fois. Malang Sara a encore été zappé sur la non-convocation du défenseur de Lens. Voici les explications du sélectionneur national.
25: Malang, je l'ai eu au téléphone deux fois. La première, c'était pour s'en tenir avec lui. Et la deuxième, c'est pour le féliciter à vive voix. Malang, c'est un joueur que je suis très longtemps. C'est un joueur qui a fait une bonne saison. Maintenant, voilà, c'est y a un choix qui a été fait. C'est un joueur qui est suivi. Et je pense que je l'ai mis dans la liste de mes réservistes. Et si, après, on sait jamais dans le football, mais maintenant je préfère parler des 28 qui sont sur cette liste.
1: Le Pape Thiaw, en tout cas, c'est une belle surprise du coach, ce fameux Bara Ndiaye.
24: C'est effectivement le gros coup de poker du coach des Lions, malgré l'inexpérience de Sapoko Ndiaye et ses quelques apparitions avec l'équipe première du Bayern Munich en fin de saison. Pape Thiaw a décidé tout bonnement de faire confiance au jeune milieu de terrain de 18 ans. Le portrait de l'enfant de Thiès passé par la Gambie avec Sherchop.
0: Bara Sapoko Ndiaye, c'est un joueur pétri de talent que nous suivons depuis un moment. C'est bien d'avoir ces jeunes et de les intégrer petit à petit.
25: Tout ça après
0: c'est la surprise du chef. Bara Sapoko Ndiaye est la nouveauté de la liste de Pape Thiaw pour la Coupe du Monde aux États-Unis. Si le choix du sélectionneur des Lions a surpris tout le monde, c'est parce que le joueur du Bayern, même très talentueux, n'a aucune référence en sélection. Ces quatre petites marches ont donc suffi à convaincre Pape Thiaw de l'inclure dans sa liste de 28 joueurs. À seulement 18 ans, le jeune originaire de Thiès a répété ses premières gammes dans la cité du Rai. Un bail en Gambie avec l'Académie Gambinos lui a permis de se performer et de taper dans l'œil des recruteurs allemands. En pré-saison avec le club suisse de Grasshopper, Bara Sapoko Ndiaye a crevé l'écran face aux géants allemands avec une prestation de haute facture. Un milieu de terrain gaucher, technique et audacieux qui a séduit l'entraîneur du Bayern, Vincent compagnie qui a même poussé les champions d'Allemagne à prolonger son contrat en Bavière. Quatre marches, aucun but, aucune passe décisive avec le Bayern, mais Bara Sapoko Ndiaye vit déjà un rêve qu'il veut voir se réaliser aux États-Unis.
1: Merci à Sahewar Baycheikh. Et justement, on parle maintenant de Sadio Mané. Le leader technique de Lyon a enfin brandi son trophée.
24: Après un suspense haletant, Al Nassr est champion d'Arabie Saoudite sous la pression d'Al Hilal. Sadio Mané et ses coéquipiers n'ont pas tremblé ce jeudi en battant Damas 4-1 lors de la dernière journée. Le Sénégalais a idéalement lancé les siens en ouvrant le score à la 35e minute de jeu. Cristiano Ronaldo a réalisé un doublé. Sadio Mané décroche ainsi son premier titre de champion d'Arabie Saoudite.
1: Et Coupe du Monde des U17, le Sénégal connaît ses adversaires.
24: Effectivement, le Sénégal est désormais fixé sur ses adversaires pour la phase de groupe de la Coupe du Monde. Les Lyonceaux éliminés en 6e de finale lors de la dernière édition en 2025 après une défaite étriquée 1-0 contre l'Ouganda évolueront dans un groupe relevé face à la Croatie, au Tadjikistan et à Cuba. Sous la direction de leur nouveau sélectionneur Lamine Sané, les jeunes Sénégalais auront pour objectif de faire mieux que lors de leur précédente participation. En attendant le mondial au Qatar, la bande à Cheikh Diagne tentera d'offrir au Sénégal une deuxième CAN dans la catégorie des moins de 18 ans.
1: Enfin, en lutte avec Frappe Regrug, après l'international, il revient chez lui. Il va croiser le fer avec Boignan.
24: Le face-à-face tant attendu entre Regrug et Boignan 2 aura lieu ce samedi 23 mai 2026, servant de prélude à leur grand combat fixé au dimanche 7 juin 2026 à l'Arène nationale. Malgré les nombreuses rumeurs et inquiétudes nées de la récente défaite de Regrug en MMA face à Anatoly, le promoteur Makan Meng a rassuré les amateurs. Le camp de Regrug et la structure Gaston Productions ont confirmé que ce combat aura bel et bien lieu le 7 juin.
1: Merci, merci Samarak. Ras Adrame Ismail Koli.
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1: 24 minutes après et 22 heures, focus sur la journée nationale du dialogue social, du dialogue politique et même social aussi, parce que quand même, quand on dialogue de tout. Et cette année, le président Bassirou Diomaye Faye a changé le format, mais à quel prix et pour quel résultat? Notre invité est un économiste qui est engagé sur le fond politique, c'est le professeur Mounirou Ndiaye. Il est interrogé par Ndeifatou Ndiaye.
3: Professeur Mounirou Ndiaye, bonjour.
4: Bonjour.
3: Dans le cadre du nouveau format retenu pour la journée nationale du dialogue, le chef de l'État a choisi d'ouvrir les consultations par une série d'audiences. Il va recevoir d'anciens ministres des finances et l'économie est aussi au menu de ce dialogue social. Quelle est la pertinence selon vous?
4: Oui, d'abord, il faut féliciter Monsieur le Président de la République qui a, depuis son accession au pouvoir, fait preuve d'ouverture. Nous avons vu le dialogue qui s'est passé l'année dernière. Cette année, effectivement, il y a le moment très solennel de la Tabaski qui fait qu'aujourd'hui, le Président s'est ouvert à des consultations. Et ces consultations-là, effectivement, constituent un très bon format par rapport donc à la situation en 2016. Il faut savoir que pour l'année 2006, l'État du Sénégal également est interpellé sur le plan de la dette publique. Et la gestion de la dette publique constitue quand un élément phare pour que le Sénégal trouve les marges pour une exécution correcte du référentiel. Parce que sans l'ouvrir aux forces civiles de la nation, sans nourrir à l'opposition, est une très bonne option parce que c'est une question d'économie. Et l'économie concerne tous les Sénégalais. Donc, je ne vois pas vraiment de problème à cela. Je trouve que c'est une très bonne option, une option très pertinente qui pourrait permettre de recueillir les avis de tous les Sénégalais sur la question économique et sur la question de la République. Nous, en tant que conseiller économique du président de la République, nous savons effectivement qu'il faut faire preuve d'ouverture, il faut faire preuve de décentrement, il faut faire également preuve d'une grande ouverture, je veux dire, par rapport à ces questions économiques.
3: C'est une innovation cette année. À quoi doit-on s'attendre?
4: Bon, vous savez, le président de la République a beaucoup appris sur le plan économique. Moi, je peux en témoigner. La bonne nouvelle pour les Sénégalais, c'est qu'il connaît de fond en comble les problèmes économiques du pays. Depuis 2 ans, il a travaillé sur ça. Il a ses conseillers qui l'entourent. Il y a également au niveau de la primature une très bonne dynamique de gestion. Il y a au niveau du ministère de l'économie, des finances. Donc, la question est vraiment une question qui est fermée au niveau de l'État. Mais je pense que ça, l'ouvrir à l'opposition, c'est vraiment une preuve d'ouverture. Je pense que ça aussi, ça doit être magnifié par tous les Sénégalais. C'est-à-dire que, effectivement, l'opposition, quand c'est républicain, c'est vraiment une opposition qui peut être une contribution significative pour que l'État du Sénégal puisse être bien géré. Mais, comme le président l'avait dit dans son interview, le pays est en de bonnes mains. Mais s'ouvrir à l'opposition également, je considère que c'est une très bonne innovation. Il faut contrer dans cette lancée parce que nous avons l'Assemblée nationale, il faut savoir également que le Conseil économique, social et environnemental n'est plus et que ça pourrait être un canal, ces concertations-là, pour que, effectivement, tous les Sénégalais puissent contribuer à porter leur pierre à l'édifice d'une économie performante qui pourra être résiliente dans les prochaines années afin de surmonter les défis auxquels il est confronté en ce moment.
3: Professeur Mounir Ndiaye, Radio Sénégal, vous remercie.
4: Je vous remercie. Vous.
1: Merci à vous également, Ndeye Fatou Ndiaye, qui signait donc l'invité politique un peu de ce jeudi 22h. Le rappel du sommaire.
5: Les projets d'infrastructures en cours de réalisation devant être achevés sont au nombre de 94, dont 62 bloqués, pour un investissement global de 5 227 milliards de francs CFA.
1: C'était ce matin à la primature, après juste le conseil interministériel consacré aux infrastructures. Qu'en est-il des blocages, monsieur le Premier ministre?
5: Et les sources de blocage sont à des proportions variables, d'ordre financier pour 58%, là c'est beaucoup plus important, d'ordre juridique pour 15%, technique pour 19% et opérationnel pour seulement 8%.
1: Ourossogui, la capitale économique du dernier maillot à soif, sitting des populations, c'était devant la société des eaux rurales. Leur porte-parole, Mamadou Dembélé.
6: Dénoncer le manque d'eau dans la commune de Ourossogui. Aucune, à chaque fois, nous avons eu à constater, quand la population émet des réclamations, il n'y a aucun suivi. La population de Ourossogui réclame tout simplement l'eau en quantité et l'eau en qualité.
3: Moussa Joseph Faye.
1: L'eau en qualité et l'eau en quantité. En tout cas, un très grand merci à toutes les équipes techniques et rédactionnelles de Radio Sénégal. On a eu la qualité, mais également la quantité. Merci à Cherna Cher Seni Diop aux opérations techniques. Et donc, c'est lui qui a assuré donc ce 22h. Merci également à Borom Thiès, Ibrahim Afalamp, à la régie Didier Jadre qui l'assurait. Et puis sur Dakar FM, nous sommes avec Big Doro Ba, le Domundara, au CDM, le médiateur Ousmane Diop, à la Post Synchro, Adja Fatim Sissé. Et puis au montage, c'était le Djaouring, Mourid Sadir, Modou Diop. Coordination éditoriale, Elisabeth Agnès Sarr et Papa Malik Daou. Et puis à la réalisation et à l'édition, nous sommes avec le Nanan Joseph John, et qui était assisté de la Pivot Alicia Prera. Le prochain rendez-vous avec l'actualité sur Radio Sénégal, vous le savez, c'est à minuit sur nos antennes. Je serai avec mon binôme, l'homme de Pékin, Aline Gaye Diouf. Mais sur Radio Sénégal International, vous le savez, nous sommes le jeudi. Et c'est la plus grande émission, la meilleure émission de Radio Sénégal International. C'est le message du Coran avec Aloustas, Alimam et Chérif Mohamed Diop. Bonne écoute sur nos antennes à Dakar et dans les régions Sénégal Rec, RTS Rec.

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1: 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Très chers amis auditeurs, par la grâce d'Allah subhanahu wa ta'ala, puis avec l'aide de Sohna Adja Mam Abidjei, nous sommes ensemble autour de notre 29e appel. Vous qui croyez en moi, au verset 43, sourate la femme, où Allah interdit aux musulmans de prier, d'entrer dans une mosquée, d'accomplir un acte cultuel sans remplir certaines conditions. 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Vous qui croyez en moi, n'approchez pas de la prière quand vous êtes ivre jusqu'à ce que vous sachiez ce que vous dites. Quand vous êtes en état de janaba, d'impureté majeure, n'entrez dans une mosquée qu'après avoir pris un bain rituel, à moins que vous n'ayez que vous n'avez pas d'autre possibilité que de passer rapidement par la mosquée. Si vous êtes en voyage, si vous sortez des toilettes, si vous avez touché à vos épouses, à vos époux, et que vous n'avez pas d'eau pour l'ablution ou le bain purificateur, faites le tayammum avec de la terre pure, de la pierre. Massez-en votre visage et vos mains. Allah est indulgent, pardonneur. 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suite à celle du verset 6 sur la table que nous avons vu sur l'exigence de la purification rituelle. Ce sont des règles juridiques de base à maîtriser et à pratiquer. Comme dit Imam Malik, radiallahu ta'ala anhu, celui qui apprend, applique son savoir et l'enseigne aux autres est appelé VIP dans les cieux. 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La première règle ici, c'est l'interdiction formelle de prier ou d'entrer dans une mosquée ou un lieu de culte sacré quand on est ivre ou en état de junub, de janaba. Celui-là qui est en état de janaba, on lui tolère au moins de traverser la mosquée pour aller chercher de l'eau ou vaquer à ses besoins. 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La deuxième règle qu'on tire de cette interdiction, c'est que les substances enivrantes liquides, le vin, toute forme de vin, quel que soit le nom qu'on va leur donner, c'est une impureté, une souillure. Ça veut dire quoi? Si tu vin touche ton corps ou ton habit, l'effet est le même que si c'était de l'urine, de la défécation ou du sperme. Seule l'eau pourra te purifier, seule l'eau pourra purifier l'habit touché par le vin. 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N'approchez pas de la prière tant que vous êtes ivre jusqu'à ce que vous retrouviez la raison, jusqu'à ce que vous sachiez ce que vous faites et ce que vous dites. Donc la prière, ce n'est rien d'autre qu'un moment intense de confidence, de concentration entre Allah subhanahu wa ta'ala et son serviteur. 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On en profite pour dire que ici on parle de du sangara, du vin, de la boisson alcoolisée, mais ce n'est pas seulement la boisson alcoolisée qui enivre les gens. Nous sommes enivrés par nos besoins, par les réseaux sociaux, par ce que nous entendons, ce que nous voulons, nos désirs. De telle sorte que quand nous entrons dans la prière, des fois nous ne savons même pas ce que nous avons récité et le nombre de rak'a que nous avons accompli. Celui-là, il n'est pas meilleur que celui qui est ivre de vin. 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La troisième règle, c'est le caractère impur, impur. Le caractère souillé des liquides, de tout ce qui est liquide enivrant. Cela est renforcé par le verset 90 surat la table, Al-Ma'ida, où Allah subhanahu wa ta'ala nous dit, croyant, le vin, c'est la première chose qu'Allah a nommée. Le jeu de hasard, les sacrifices destinés aux idoles, aux dîners, les coris divinatoires sont des souillures, sont une impureté, sont une œuvre de Satan. Éloignez-vous-en si vous voulez être sauvés. 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qui le boit, celui qui le serre, celui qui le presse, celui qui le conserve, celui qui le gère, celui qui le transporte, celui pour qui on le transporte, celui qui le vend, celui qui l'achète, celui qui consomme le prix du vin. 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yalla na yalla mussel ci sangara en langage simple concret l'islam interdit de toucher à une boisson enivrante même d'être présent à une table où il y a un verre de vin. Fuyez, dit le verset 90. Il interdit toutes les formes de drogue, par conséquent. Cigarettes, aiguilles pour se piquer, les bistrots, les bars, les voitures de transport, le dépôt de sangara de vin, tout ce qui fait perdre la raison, une seule fraction de seconde, Allah subhanahu wa ta'ala l'a interdit aux musulmans. 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ne buvez pas d'alcool car l'alcool est la cause de tous les méfaits de tous les malheurs il nous a aussi dit pour l'alcool, c'est tolérance zéro concernant tous les produits enivrants. 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sont en état de junoub, de même que les femmes indisposées, celles qui ont leur lochi, c'est-à-dire le sang qui s'écoule après l'accouchement, jusqu'à ce que ceux qui ont le junoub ou cette catégorie de femmes prennent un bain rituel ou procèdent au tayammum. 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cinquième règle le tayammum remplace l'ablution et le bain rituel dans les situations désignées. Si vous êtes malade, si vous êtes en voyage, si vous sortez des toilettes après avoir fait un besoin naturel, ou si vous avez approché votre époux, votre épouse, sans avoir d'eau pour l'ablution ou le bain purificateur, alors faites le tayammum avec de la terre pure. 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La sixième règle, Allah subhanahu wa ta'ala est indulgent pardonneur. Inna Allah kana ghafouan ghafoura. Donc cela veut dire quoi? Cela veut dire que c'est par miséricorde qu'Allah subhanahu wa ta'ala a fait que ces dispositions ne sont pas rétroactives. Ça veut dire quoi? Allah ne nous poursuit pas pour les prières que nous avions faites en état d'ivresse antérieurement à cette révélation. 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La deuxième chose, c'est qu'Allah ne tient pas compte de la consommation d'alcool et de drogue avant que nous connaissions la loi. Allah pardonne à ceux qui se repentent dès qu'ils connaissent la loi et s'y conforment. 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La meilleure des créatures. Le prophète Muhammad paix et salut sur lui a dit l'islam efface les péchés précédents. Ça veut dire quoi? Ça veut dire que dès que tu deviens musulman ou que tu te repens sincèrement de tes fautes passées sont effacées. Tu es comme le nouveau-né, pur, sans faute. 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La septième règle nous rappelle la procédure de l'ablution du bain rituel du tayammum. Pour cette question, je vous renvoie à notre séance précédente sur le verset 6 sourat de la table. 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

nous retenions de cet appel qu'Allah subhanahu wa ta'ala a fermé toutes les portes de sa miséricorde à celui qui a consommé de l'alcool, qui consomme de la drogue et persiste à consommer après avoir connu sa réglementation. 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

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J'aimerais aussi que nous retenions de cet appel qu'Allah subhanahu wa taala ne veut pas nous compliquer la vie avec les orientations, les règles, les lois qu'il nous donne, les interdits. Il veut plutôt, dit-il, nous purifier pour nous combler de ses bienfaits afin que nous lui soyons reconnaissants, nous lui exprimions de la gratitude. 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Seigneur fais nous l'honneur de faire partie de ceux qu'on appelle VIP dans les cieux dans les hautes sphères auprès du arash sublime. 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

0: Zéro heure sur les antennes de Radio Sénégal et c'est le dernier point sur l'actualité.
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2: Moussa Joseph Faye.
0: Borom Thiès, Ibrahima Falamp, aux opérations techniques, bienvenue. Conseil interministériel hier, jeudi, consacré aux infrastructures. Voici les conclusions du Premier ministre Ousmane Sonko.
3: Les populations de Wourossogui ont tenu un sitting devant les locaux de la SDR.
0: Voilà, on va écouter les conclusions du Conseil interministériel consacré aux infrastructures. C'était avec le Premier ministre Ousmane Sonko. Le voici au micro de Elhadj Mansourba.
4: Les projets d'infrastructures en cours de réalisation devant être achevés sont au nombre de 94, dont 62 bloqués, pour un investissement global de 5227 milliards de francs CFA. À ce niveau, il convient de signaler la nécessité de trouver le financement complémentaire qui s'élève à 973 milliards. S'agissant du patrimoine immobilier et foncier recyclable ou valorisable, il est estimé à 97 biens, dont 91 situés dans la région de Dakar, pour une valeur marchande globale estimée à 132 milliards et le coût de rénovation à 12,1 milliards. Quant aux projets en cours de réalisation connaissant un blocage, ils sont au nombre de 62 et les sources de blocage sont à des proportions variables, d'ordre financier pour 58%, là c'est beaucoup plus important, d'ordre juridique pour 15%, technique pour 19% et opérationnel pour seulement 8%. Le diagnostic par nature de blocage. Sur le plan financier, 42 projets, dont 6 achevés et 36 en cours, ont connu un blocage lié à une insuffisance de crédit d'investissement, au non-paiement des échéances ou au défaut de paiement tout court. Il en découle un arrêt des travaux, une absence d'équipement ou de budget de fonctionnement. Mais il est évident, conformément à notre promesse électorale, que nous ne pouvons pas fermer les yeux sur des cas de surfacturation, des cas beaucoup plus graves quelquefois de détournement d'objectifs sous prétexte d'urgence. On a évoqué le cas des tribunaux, on a évoqué le cas de certains hôpitaux qui sont des besoins mais qu'on ne pouvait pas laisser en l'état parce que lorsque vous avez constaté des cas de surfacturation de plus de 30% sur un projet, si vous laissez passer, vous êtes complice de détournement de deniers publics. Il avait été retenu de